0: qui fait des dessins, qui voyage, qui rencontre des baraqués dans des soirées. Alors, est-ce que tu as un porte-bonheur que tu emmènes tout le temps avec toi ?
1: Peut-être mon chien.
0: Ah bah d'accord, le chien est un porte-bonheur, ok, super. Est-ce que tu l'as à côté de toi, là ?
1: Ouais, c'est dodo parce qu'il fait chaud.
0: Ah bah oui, il fait chaud, c'est pas terrible pour les chiens là, la chaleur. N'oubliez pas, hein, oui, si sûr. Vous avez des chiens, faites gaffe, hein, parce que mettez-vous pieds nus sur le bitume, vous allez voir comme il fait chaud. On sort pas les animaux quand il fait trop chaud. Alors quel est, si tu devais comme ça là, d'un coup, on te propose de déjeuner avec la star que tu, dont tu rêves, avec qui tu aimerais?
2: Moi, je suis pas disponible à midi, mais bon après, je suis quand même.
0: Ah d'accord. Alors, ok.
2: Non, bah, écoutez, on est sur de l'ego avec Serena. Moi, j'ai envie de découvrir Serena.
0: Oui, bien sûr, gros ego que tu es. Bien Alors, sûr. Avec qui tu aimerais déjeuner si tu pouvais déjeuner avec une star?
1: C'est un date ou c'est juste.
2: Oh, c'est un date. Bon, un petit personnel, c'est un date que je veux, moi.
0: Alors, écoute, donc, tu déjeunes avec ta star, après, tu fais bien ce que tu veux. Voilà.
1: Peut-être un beau gosse, alors. Moi,
2: effectivement.
1: Je trouve que Adam Driver, il est hyper beau. Alors
0: ah ouais, carrément.
1: C'est l'acteur là qui joue le nouveau méchant dans les Star Wars.
0: Ah oui, le brun avec les yeux. Oui, d'accord. Ok. Aïe aïe aïe. Aïe.
1: Tu irais avec lui, quoi.
0: Tu déjeunerais avec lui. Bah écoute, ça serait super ça. Et alors, si tu devais donner ton principal défaut, ça serait quoi?
1: Mon principal défaut, je pense que je suis trop perfectionniste.
0: Ah, t'es chiante, quoi.
1: Ouais, un peu chiante, peut-être.
0: Ah, c'est ça, ouais, souvent, bon. Eh là là là là là là. Alors, écoute, là, c'est la question à choix multiple. Je vais te poser la question, je vais te proposer tes choix, évidemment. Et tu auras 10 secondes pour me répondre. Alors, je te mets une ambiance.
2: C'est à prendre compte. Hein.
0: Alors, je vais te poser une question sur, en effet, la question de la Pentecôte. Aujourd'hui, évidemment, c'est lundi de Pentecôte.
2: Oui, de Pentecôte.
0: De Pentecôte.
2: Oui. Bah, oui.
0: Est-ce que tu sais combien il y a de jours après Pâques et célébrer la Pentecôte? Après combien de jours après Pâques on célèbre la Pentecôte? Je te donne des choix. 7 jours, 40 jours, 50 jours. Ou le temps que les cloches reviennent de week-end. Top chrono, 10 secondes.
1: Peut-être que je dirais 40 jours.
0: 40 jours ?
1: Ouais.
0: Alors, c'était presque ça, mais non, c'est 50 jours. La Pentecôte est célébrée 50 jours après Pâques. La descente du Saint-Esprit, les apôtres, tout ça. Voilà, Pentecôte, ça signifie 50e.
2: Thierry est parisien, mais aujourd'hui, il vit à Marseille, dans les Bouches-du-Rhône, avec toute la petite famille. Il est marié à Rosalie depuis maintenant 3 ans. On a vu d'ailleurs ce beau mariage sur M6. Thierry qui, est agent de sécurité depuis des années, qui a connu de la star, c'est vrai. Oui, qui a été le garde du corps de Daniel Auteuil, il paraît aussi.
3: Aussi.
2: Ah ouais.
3: Oh, j'en ai fait beaucoup, ouais.
2: Bah, t'as protégé Emmanuel Macron aussi sur un salon. Hein.
3: Si, mais quand sur un salon à Paris, quand il était venu, il était ministre à l'époque.
2: Bah oui, mais c'est pas une mince affaire. Et alors t'es une star, toi, parce que t'es à l'affiche d'un film, Les Vacances de Mr Bean. Mais raconte.
3: Bah en fait, comme je faisais de la sécurité rapprochée sur les plateaux, et en fait, on m'a demandé de faire la protection à Mr Bean. Sur le film Les Vacances de Mr Bean.
2: D'accord.
3: Et à un moment donné, la production m'a demandé, écoute Thierry, puisque tu as des tatouages et tout ça, ils m'ont dit, écoute, si tu veux, on te met sur une affiche, parce que Mr Bean doit faire une cascade à la fin du film. Et ils ne savaient pas quoi mettre sur l'affiche, donc ils m'ont mis moi. Voilà.
2: Alors, tu es en train de dire que là, l'affiche des Vacances de Mr Bean, si je la chope, t'es dessus. C'est extraordinaire. C'est
3: génial. Tout à fait, je suis sur l'affiche.
2: Ah, on va tous aller regarder. On va regarder ça. Tu as un petit rituel, puisque nous, on offre la machine espresso, hein, la machine Malongo. Thierry?
3: Oui, le petit rituel, c'est je me lève tous les matins avant ma femme pour lui préparer son café.
2: Qu'est-ce que c'est?
0: Mais dis donc, qu'est-ce que c'est que ça?
2: Oui, qu'est-ce que ce romantique,
0: ça? Oh là là là là.
2: Un petit peu, alors tu te rends compte.
3: Dès qu'elle bouge, je me lève, je prépare la machine et je fais un café.
2: Oh là là là.
0: Alors, tu sais que
2: je te souhaite de gagner le très beau séjour à Autun, mais enfin, là, tu peux déjà prévenir que si tu gagnais pas, il y a quand même la machine espresso Malongo. Là, tu pourras te régaler à nouveau. Toi, si t'étais un animal, ce serait pas comme Serena qui a dit un aigle. Toi, tu serais quoi?
3: Un lion.
2: Un lion. Rugir à nouveau de plaisir. Ben oui, le mâle dominant, l'animal le plus fort de la chasse.
0: Oui, allez, ça va.
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1: Alors, Colin, tu as repris la main, tu as 2 points, je suis très contente. On va continuer sur cette lancée. Alors, comme ça, pour l'anniversaire de ta sœur, tu lui as offert une pochette de jeux à gratter. Et dedans, il y avait un faux ticket gagnant à 20 000 euros.
2: Non.
3: On m'a calmé, hein. Normalement, ça doit être plus drôle à ça.
1: Non mais attends, tu lui as mis dedans un faux ticket. Donc elle regarde, elle découvre qu'elle a gagné 20 000 euros. Elle est comme une dingue. Toi, pendant ce temps-là, évidemment, tu filmes.
3: Exactement.
1: Et alors, qu'est-ce qui se passe-t-il?
3: Et alors, la réaction est assez hilarante. Au début, je voulais vraiment faire une plus grosse somme. Mais c'est vrai, bon, elle n'a pas de problème cardiaque, parce que bon, il ne faudrait pas non plus être débile à ce point-là. Mais je voulais faire une plus grosse somme, on m'a calmé. Et donc, dans une pochette de tickets à gratter, il y en avait plusieurs, j'avais mis au milieu ce ticket à gratter, faux ticket à gratter. Et donc, elle a gratté les trois couronnes, abété 20 000 euros. Donc, elle explose de joie. Et donc, au bout de 10 secondes, moi, j'ai pas pu me retenir de rire. Et voilà, elle est très vite descendue, malheureusement.
1: Alors, comme elle est pas, voilà, elle a pas trop digéré d'avoir une fausse joie, elle s'est un petit peu vengée parce que pour ton anniversaire, elle est arrivée avec quoi? Comme cadeau?
3: Avec un nouvel iPhone.
1: Ah voilà.
3: J'avais toute ma famille qui était réunie, et donc elle est arrivée avec une poche d'une marque d'opérateur et elle m'a amené la boîte de l'iPhone en me disant voilà, on s'est tous cotisés. Donc le retour de la médaille a été très très dur.
1: Parce que t'as ouvert la boîte et il y avait quoi dedans?
3: Il y avait un vieux téléphone.
1: Et oui, il y avait un vieux Nokia avec le serpent, tout ça là. Et ben, elle s'est bien vengée, bien fait pour toi. Voilà. Enfin, c'est très drôle. Hein. Ceci étant dit, je trouve que c'est une très très bonne vanne. Alors, on va essayer de marquer 3 points de plus avec la question à choix multiple. Je te pose la question, je te propose des réponses. Mon top chrono, tu auras 10 secondes pour me donner la réponse. Tiens, une petite chanson. Avec Monsieur Eddy qui chante Soif d'aujourd'hui. Alors, quel objet a inspiré la forme des premières bouteilles de coca? Une fève de cacao? Une ampoule électrique? Une quille de bowling? Ou les joues d'Éric Bastien?
2: C'est une honte.
1: Donc, quel objet a inspiré la forme des premières bouteilles de coca? Une fève de cacao, une ampoule électrique, une quille de bowling ou les joues d'Éric Bastien? Top chrono, 10 secondes.
3: J'étais tenté de dire les joues d'Éric Bastien, mais on va dire plutôt la fève de cacao.
2: C'est dégueulasse.
1: Pardon. C'est une bonne réponse. Voilà, évidemment, c'est la cabosse de cacao. Et c'est très très bien. Voilà, 5 points pour toi.
2: Oui, j'ai des bonnes joues, on peut mettre plein de choses dedans. Et de la bonne cuisine, peut-être celle que Marie-Laurence prépare pour nous. Elle habite à Calmont, en Haute-Garonne, elle travaille à Toulouse, avec ici Occitanie. C'est vrai que t'es gourmande, Marie-Laurence. Hein, on va se dire les choses.
4: Oui. Ouais. Et oui, hélas.
2: Oh, bon, hélas, non. C'est une bonne chose. Tu dois ça de ta grand-mère?
4: Ouais. Oui, en fait, à ma grand-mère qui était cuisinière dans une famille bourgeoise à l'époque, en Bourgogne. Et puis voilà, et puis ça s'est transmis de génération en génération. Et ma maman cuisine très bien, mon papa cuisine très bien. Et puis voilà, et puis moi je suis gourmande et je cuisine.
2: Alors tu fais des confits.
4: Je prends des kilos.
2: On est tous là.
1: Mais... Excuse-moi, tu dois ça de ta grand-mère. Alors tu tiens ça
2: grand-mère. Ouais.
1: Ou tu dois ça à ta grand-mère? Excusez-moi, mais il y a un moment donné, des enfants nous écoutent.
2: Merci Maître Capello.
1: Voilà.
2: Heureusement qu'elle est là. Tu adorais le risotto, ou tu adoras le... Comment on dit?
1: Tu adores, tout simplement.
2: Tu adores le risotto, moi aussi j'adore. Tu as une recette particulière?
4: J'adore. Ouais. J'adore, là par exemple en ce moment avec des asperges, c'est absolument délicieux.
2: Ah là là, oui. Et tu fais des tartes aux asperges d'ailleurs?
4: Oui, tout à fait. Tout à fait, avec une base de parmesan, les invités se sont régalés.
2: Des verrines également, des grillades. Par contre, t'es pas très dessert, moi j'aime un peu déçu, j'aime bien les desserts, moi t'en fais pas du tout.
4: Non, mais je suis très peu en fait, moi, à part les tiramisu et les charlottes, comme ma fille d'ailleurs. Voilà, je suis pas sucrée en fait, je suis plutôt salée.
2: Bah écoute, moi le tiramisu, ça m'ira très bien. Hein. Alors qu'est-ce que c'est cette histoire, chaque fois que tu vas dans un pays, Dieu sait que tu voyages beaucoup, tu ramènes un éventail.
4: Ouais, mais c'est... Alors, j'ai jamais collectionné, je comprenais pas pourquoi les gens collectionnaient. Et puis finalement, je crois que je me suis prise d'affection pour les éventails, et du coup, chaque fois que je pars, maintenant, j'en ramène un, et ma foi... Mais c'est pas pour les enfermer dans une armoire. Hein.
2: Bah oui, tu les utilises.

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1: Alors, Véronique. Oh, Véronique, elle m'a bien fait rire cette petite anecdote. Il paraît que quand on était petite, on a été au cimetière et qu'on a fait... On a fait des petites bêtises dans le cimetière.
2: C'est pas des bêtises, c'est parce que j'ai fait Robin des Bois. Robin des cimetières.
1: Oui.
2: Quand j'étais petite avec ma cousine, et ben dans les cimetières, il y avait des tombes où il y avait plein de fleurs, et puis des tombes où il y en avait pas. Alors on a partagé.
1: T'as partagé, t'as mis des fleurs sur des tombes où il y en avait pas. Moi je trouve ça super mignon.
2: Voilà. Bah je crois que les gens ils ont pas trop aimé quand même.
1: Ah, tu t'es fait engueuler?
2: Un petit peu. Et alors il a fallu remettre. Alors on a remis comme on savait pas remettre. On a remis comme on pensait. Mais on a dit que c'était comme ça. Qu'est-ce qu'on a, on a rementi en plus.
1: Ah bah oui, bah il y a un moment donné, on peut pas tout faire. Hein. Faire Robin des Bois et dire des choses intéressantes et vraies. Hein. Stop. Alors, ma chérie, là, tu as 3 points. C'est super, t'es en tête. Mais est-ce que tu pourras en marquer 3 de plus? C'est la question à choix multiples. Donc, je vais te poser une question sur le parfum Dior. Écoute bien. Actuellement, quelle est la star qui est l'égérie du parfum J'adore de Dior? Alors, écoute bien. Actuellement. Marion Cotillard, Rihanna, Charlize Theron ou moi? Top chrono, 10 secondes.
2: C'est Rihanna.
1: Rihanna, c'est vrai qu'elle est belle. On ne peut pas dire le contraire.
2: Elle est magnifique.
1: Allez, on écoute.
3: C'est pas Marion Cotillard.
1: Voilà, c'est Rihanna, bravo. Tu as 3 points de plus.
3: Christophe.
4: Oui.
3: Est-ce que tu portes du Dior?
4: Je porte pas de Dior.
1: C'est quoi ton parfum?
3: Bah ouais, c'est quoi ton parfum?
4: Moi, je porte du Guerlain.
3: Guerlain, Boss, voilà, on en a cité 3.
4: Okay, Guerlain. Très bien.
3: Bah ouais.
4: Exactement.
3: Tu aimes bien les sensations fortes, toi, hein, Christophe. Christophe qui est à Saint-Estèse, oui. Pyrénées,
1: Pyrénées.
3: Pyrénées-Orientales.
1: Saint-Estèse, dans
5: bien
1: les Pyrénées.
5: Sûr, oui.
1: Je demande pardon aux Pyrénées-Orientales.
3: Il est gendarme, il aime forcément les sensations un petit peu. Côté manège, alors raconte un peu, Port Aventura, ça t'a marqué? C'était quelque chose d'assez rock'n'roll.
4: Port Aventura, c'est génial. C'est un parc d'attractions qui, bah déjà, qui se trouve à proximité de mon domicile et c'est, ouais, c'est génial. Il y a pas mal de manèges à sensations fortes.
3: Bien sûr.
4: Le Dragon Khan, entre autres, la tour, le Shambhala, c'est top.
3: Et puis le frère Harry Land, on l'oublie pas, on a offert un séjour dans le
4: taquet. Le frère Harry Land, exactement, qui exactement. Juste à côté.
3: T'as fait du parapente avec ton fils à La Réunion, quand je parlais un peu des sensations fortes. T'as fait de l'hélico aussi en Guadeloupe. Non, t'aimes bien, t'es un aventurier, quoi. T'aurais pu faire Koh-Lanta. Ben oui.
4: J'aurais pu, ouais. J'adore l'aventure, j'adore tout ce qui est un peu sensations fortes. Et ouais, le parapente. Entre autres, à La Réunion, une expérience géniale.
3: J'imagine. Alors, si t'étais un animal, on l'a pas souvent, tu serais...
1: Qu'est-ce que c'est?
3: C'est quoi, ça, Christophe?
1: Bah ça, on dirait mon cocker le matin qui se réveille, mais bon... Bah,
3: c'est un cerf, ça. C'est le brame du cerf, ça.
4: Exactement.
3: Eh oui, et toi tu voudrais être un cerf avec des cornes et tout, des bois là sur la tête.
4: Exactement.
1: Mais pourquoi?
3: Mais oui, pourquoi?
4: Parce que je trouve que c'est un animal majestueux et qui est assez imposant.
3: Ok. Non mais c'est vrai, c'est majestueux, effectivement.
1: Bah j'adore, mais bah, bon, oui, les pauvres ils sont beaucoup tués par.
3: Oui, ça c'est encore une autre affaire.
1: Par les cazadores.
3: Quel beau talent inutile alors que nous sommes en plein Roland Garros. Tu sais faire plein de choses avec une balle de ping-pong. Mais quoi?
4: Avec les balles de ping-pong, j'arrive à les faire tenir en lévitation en soufflant en dessous de...
3: Bien sûr.
4: En équilibre.
1: Moi, j'aimerais bien aller visiter la gendarmerie de Saint-Estève.
3: Allez, gars, faut que je vous montre un truc, là. Avec ma balle de ping-pong.
1: Écoute-moi bien, la prochaine fois que je vais voir mes copains à Thuir, je passe à Saint-Estève, c'est à côté.
3: Crédibilité
1: de
3: l'adjudant.
1: L'adjudant.
3: Est-ce qu'on peut avoir une vidéo? Tu te filmes en faisant ça, et t'inquiète pas, on saura quoi faire de la vidéo.
4: Non.
1: Ouais, on saura bien quoi
4: faire.
1: Voilà.
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1: Alors, dis donc, il paraît que on a joué à Daktari en allant ce voyage, pendant le voyage de en Namibie.
2: Hein,
1: hein, on a rencontré des, des animaux sauvages. Qu'est-ce qui s'est passé?
2: Quand on était en Namibie, on a rencontré plein d'animaux sauvages. Et puis un soir, on s'est couché et on s'est fait raccompagner par un ranger parce qu'il n'a pas voulu qu'on rentre tout seul. Parce qu'on avait une voiture avec la tente sur le toit. Mmh. Et puis quand on est arrivé avec sa petite plante, il nous dit bon ben voyez là c'est un crocodile.
1: Oh bah écoute, il faisait une petite balade du soir.
2: Voilà, donc on est vite rentré dans la tente et puis on n'a pas du tout envie de faire pépé la nuit.
1: Ah bah non, tu m'étonnes, hein. Sinon c'est bah oui hein, c'est que les crocodiles c'est pas très gentil. Alors il paraît que t'es un peu naïve. Un peu la poisse. Tu te fais voler ta carte bleue à Prague, mais tu peux me dire le profil du voleur, s'il te plaît?
2: Ah ben, en fait, c'était dans le bus de l'aéroport, et puis il y a une petite mamie qui nous a demandé, qui nous a dit « Ah, vous êtes français, j'aime bien parler français, je parle pas souvent, j'ai pas l'occasion, il y a... » Et puis quand on est arrivé, ben, on n'avait plus de carte bleue. C'était vraiment une petite mamie à qui on aurait donné le bon Dieu sans qu'on fasse.
1: Et voilà.
2: Surtout qu'il y avait la visite du pape, mais bon, voilà.
1: Et voilà. Tu t'es fait avoir par une petite mamie. C'est les pires, les petites mamies. Tu veux que je te dise Les pires, c'est les petites mamies. Alors, ma chérie, nous allons tout de suite marquer 5 points de plus. C'est-à-dire que tu ferais un sans faute, ce serait merveilleux. Tiens, je te mets une petite chanson. Allons parler de crêpes. Je suis affamée, hein, je vous préviens. Alors, quel prénom désigne les célèbres crêpes flambées à l'orange et au Grand Marnier? Comment qu'on les appelle, les crêpes au Grand Marnier et à l'orange, quand elles sont flambées? Top chrono, 10 secondes.
2: Je rappelle qu'on habite à Nantes, c'est les crêpes Suzette.
1: Eh oui, les crêpes Suzette comme Danny Briand. Eh oui, les crêpes Suzette, hein, ça a été inventé fin 19e, un flambage réalisé par un jeune apprenti cuisinier. Ça a été un peu comme un accident et du coup c'est resté. Bravo, ça te fait 11 points.
3: Je crois que c'est comme la tarte tatin.
1: Exactement.
3: C'est un accident.
1: Souvent, tu sais, les trucs comme ça.
3: Oui, ouais, ouais. Nous aussi, c'était un accident. C'est rencontré, puis d'un coup, on a fait l'émission.
1: Voilà, c'est un truc de dingue.
3: C'est 2 ans, hein, et on est content.
1: Oh là là.
3: Ça fait plaisir.
1: Jamais 203, comme dirait l'autre.
3: Je crois que oui, il ne faut jamais dire Fontaine. Hein. Nous sommes tous d'accord. Christophe, avec ici Roussillon. Alors, Christophe, qui est gendarme, rappelons que c'est un gendarme, c'est un adjudant. Il a rencontré Jade dans le cadre de la patrouille.
1: Ah.
3: Et oui.
4: Ah. Exactement.
3: Allez, raconte, c'est le gendarme se marie, ton histoire ou pas?
4: Pas encore, on vit dans le péché, mais...
1: quelle honte.
4: Non, oui, effectivement, rencontré en patrouille. En fait, elle revenait de voyage en Thaïlande et le collègue de boulot avec qui j'étais ce jour-là a décidé de lui rendre visite. Donc, arrivé à son domicile... On a discuté, elle nous a servi un petit jus à bois, un petit jus d'orange.
1: Petit jus d'orange.
4: Exactement. Et en quittant le domicile, il y avait son numéro de téléphone affiché sur sa voiture.
3: D'accord.
4: Parce qu'elle est photographe et du coup, j'en ai profité pour récupérer son numéro de téléphone.
3: Oh, c'est l'enquêteur qui parle.
4: Comment ?
3: C'est l'enquêteur qui parle. C'est le mec qui a repéré le numéro de téléphone, bien sûr.
4: Bah oui. Exactement. Et du coup, j'en ai profité pour lui écrire, la remercier. On s'est revu, on s'est jamais quitté.
3: Mais dis donc, j'ai dit que c'était une patrouille. Mais si j'entends bien, c'est un copain, c'est un de tes collègues qui décide d'aller voir une copine. C'est pas, on n'était pas sur une interpellation, là. Hein. C'est pas de la patrouille. Hein.
4: C'était du contact.
3: Ouais, du contact. On allait boire un petit verre de jus d'orange. Du contact.
1: Ouais, un petit verre de jus d'orange dans les Pyrénées. Les gendarmes.
3: Du jus d'orange. Vous savez que votre adjudant, il fait souffler les belles de ping-pong. Hein, vous êtes au courant, les gars, dans la gendarmerie. Ouais, sacré Christophe. Bon, Christophe, qui est un peu un sous-doué aussi, hein, on en parlera peut-être dans un instant, mais le gendarme, il a falsifié ses bulletins quand même quand il était gamin. Hein. C'est moche.
1: Ah là là là là là.
3: C'est moche.
1: Pour pas te faire engueuler par tes parents, c'est ça?
4: Exactement, c'est ça. Pour pouvoir aller au rugby, j'ai falsifié mes bulletins. pour faire croire que j'avais des bonnes notes pour pouvoir aller au rugby avec les copains et profiter.
1: Ouais. Et bah, quand les vraies notes arrivaient, tu te faisais deux fois plus.
3: Bah, surtout qu'il était nul en classe, hein, tu l'assumes. Donc à un moment donné.
4: Exactement. Il n'y a pas à avoir honte.
3: T'es nul toute l'année, et en tous les cas, t'es pas bon, c'est toi qui l'as dit que t'es nul. Et d'un coup, tes parents voient que t'as eu 19. Tu les prends pour qui? Hein? Pour du jambon de Bayonne?
1: Ouais, voilà.
3: Christophe.

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1: Alors, nous sommes avec Mickaël qui a 4, Estelle qui a 3. Mickaël qui joue avec ici Sud-Lorraine. Mickaël, nous allons parler du fait que tu es un peu taquin avec tes collègues.
2: Tout à fait, oui. Même trop.
1: Ah là là là là, ça fait de la blague, ça fait de la blague. Oula. Il paraît qu'une fois t'as entouré de films étirables une voiture de collègues, c'est-à-dire
2: un rouleau de film, et en plus il pleuvait le jour-là et c'était bien amusant. Je l'ai encerclé, j'ai fait plein de tours avec, et le collègue, quand il est sorti à 16h, il pouvait pas rentrer dans sa voiture et il pleuvait.
1: Ah mon
2: Dieu. La voiture était filmée et tout, donc c'était vraiment rigolo et je l'ai filmé en plus.
1: Il t'adore donc.
2: Oui.
1: Il paraît que tu caches des outils, tu déprogrammes des machines, c'est-à-dire?
2: Oui, quand quelqu'un fait un programme sur la machine et qu'il part pour aller chercher un outil, je dirais que la machine, je change les cotes. Et du coup, il n'y a pas la même pièce, donc c'est rigolo.
1: C'est hyper rigolo, mais tu mets des bonbons à l'amande dans le café de tes collègues?
2: Aussi, oui. Et ils toussent pas mal après, du coup.
3: Il est sympa, celui-là.
1: Mais dis-moi, ils se sont jamais vengés de toi?
2: Non, pas spécialement, non.
1: Ah bon? C'est-à-dire?
2: Non, je sais pas s'ils ont peur, ils ont peur de me refaire la même chose ou non. J'ai pas de farce de leur côté.
1: Je vais appeler immédiatement tes collègues. Je pense que moi, je serais toi, je ferais quand même un petit peu attention.
3: Oui.
1: Parce que toutes ces années à faire des blagues.
3: Je pense qu'ils vont venir le cap, tu rais.
2: Oui.
3: Ça s'appelle cap, hein, je le rappelle pour ceux qui nous rejoignent. Voilà.
1: Je demande pardon à la France. Alors, ne ris pas, Mika, ne ris pas. Alors,
2: mais si, c'est rigolo.
1: Bon. Tiens, je vais te mettre une petite chanson. Pour.
2: Oui.
1: Oui. Parce que il paraît que tu as eu une petite aventure quand t'es parti en voyage à l'île Maurice.
2: Oui.
1: Et oui, parce que t'es bien arrivé avec ta chérie, mais pas les bagages. Alors, qu'est-ce qui s'est passé?
2: Ils m'ont pas suivi, malheureusement.
1: Alors, qu'est-ce qui s'est passé?
2: On est arrivé à Air Mauritius. On attendait comme deux et nos valises ne sont pas arrivées. Ils étaient restés à Charles de Gaulle.
1: Et donc, comment vous avez fait sans...
2: On a dû se débrouiller pour trouver des magasins là-bas, pour s'habiller, pour voilà. Donc, les vacances commençaient déjà très bien.
1: Ah là là là là, une semaine d'achat pour acheter des nouveaux vêtements qu'on n'a pas forcément, on aime bien. Alors, il paraît que Jenny Lee, elle aimait pas trop, il y avait trop de couleurs.
2: C'est ça.
1: Ah là là, oui, je comprends, c'est terrible.
3: Bah, c'est mieux le noir, hein. C'est comme Zorro, il peut mettre des capes.
2: Zorro.
3: Tu me surpasses aujourd'hui.
2: Il me tacle.
3: Oh, c'est gentil.
1: Alors, tu sais quoi, la meilleure réponse, mon petit chat, c'est que tu vas gagner. Tu vas gagner 5 points tout de suite. Tiens, je te mets une petite chanson.
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1: Alors, comment ça s'appelle quand on voit tout un groupe de poissons qui nagent, justement? On dit c'est.
2: Comment un ça s'appelle? Un banc de poissons.
1: Un banc de poissons? Alors, est-ce que c'est vrai? Est-ce que c'est faux? Est-ce que c'est vrai? Est-ce que c'est faux? Eh ben, c'est vrai, oui, bien sûr. Donc, ça fait 5, t'as 9.
3: Comment tu l'engueules?
1: Voilà. Mais non,
3: oui, mais bien sûr, non, non, non.
1: Je l'engueule pas, je me réjouis au contraire.
3: Chacun son coaching.
1: Ah oui, ça, moi, j'encourage, hein, tu sais.
3: Ah, applaudis. Bon, alors, Estelle est en face, là. On va jouer dans un instant pour tenter de marquer 5 points de plus. Estelle a ici Pays de Savoie. Estelle qui a été à Koh-Lanta. Alors, attention. Tu n'as pas fait Koh-Lanta l'émission. Tu as été à Koh-Lanta en Thaïlande.
5: Oui, j'ai pas participé à l'émission. Non.
3: Parce que la première édition de Koh-Lanta, l'émission, c'était en Thaïlande, à Koh-Lanta. C'est pour ça que l'émission s'appelle comme ça. Qu'est-ce qui t'est arrivé sur le bateau?
5: On avait prévu de faire une petite excursion à la journée. Donc on est tous partis sur une petite pirogue. On avait loué un petit bateau un petit peu traditionnel. Et on allait sur une petite île, on a passé la journée, etc. Donc il y avait quoi, une heure de traversée, tout s'est bien passé. Et au retour, les guides nous disaient, il faut partir une heure avant, enfin même deux heures avant, on prévoit un orage, etc. Donc au lieu de partir à 15h, on est parti à 14h. Dommage, parce que c'est vrai que la journée était belle, on avait bien profité, snorkeling, etc. Et puis, on part, et 10 minutes après, la mer est complètement déchaînée. C'est creux de 6 mètres, on a passé 2 heures dans le bateau à avoir la peur de notre vie. On est arrivé complètement trempé. Et puis voilà.
3: Et pareil,
5: le retour a été chaotique.
3: Bah oui, 6 mètres de vagues, ta fille a vomi, tout le monde était trempé. Donc non, c'est pas drôle ça. Hein.
1: C'est sympa.
5: Ah non, c'est pas drôle.
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4: Je suis parti, juste à temps, t'en fais pas. C'est bien comme ça.
3: Originaire de Normandie, c'est à Concarneau que Grégoire Théry, alias Havre, a décidé de poser sa guitare. Le chanteur, auteur et compositeur signe son premier 5 titres où se mêlent pop-rock et poésie. Nord en est le premier extrait.
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4: Alors, bien sûr, on peut se dire que personne n'a le bon goût universel, mais on peut aussi se rappeler que les auditrices et les auditeurs ont toujours raison. Ah bah oui, c'est une règle de base quand on fait de la radio. Alors, on a décidé, avec toute l'équipe d'ici, de vous consacrer une émission par semaine. C'est votre Décibel. Vous venez non seulement choisir la musique, mais aussi la présenter vous-même. Et si ça vous dit de participer, vous n'hésitez pas. Il suffit d'envoyer un email pour s'inscrire. Notre adresse, c'est Décibel, au pluriel, @radiofrance.com, Décibel avec un S à la fin, @radiofrance.com. Dans le mail, vous mettez la chanson que vous avez envie de partager et puis votre numéro de téléphone.

0: téléphone pour qu'on puisse vous rappeler. C'est ce qu'a fait Gwen et c'est avec lui qu'on démarre l'émission de ce soir. Salut Gwen.
1: Salut Émilie.
0: Comment vas-tu?
1: Eh bien ça va.
0: Alors tu ouvres l'émission, attention, sacrée responsabilité, hein. Si les gens zappent, c'est ta faute. Et tout de suite, elle met une bonne ambiance. Gwen, t'habites dans le sud de la France, à Toulouse, très exactement. Ouais. Comment va la vie?
1: Eh bien écoute, elle va bien. On attend avec impatience encore plus de soleil.
0: Ah oui, oui, c'est ça. Et si possible, les vacances qui vont avec.
1: C'est ça.
0: Soyons fous, parce que le soleil, c'est bien. Mais le soleil, quand on n'a rien à faire de sa journée, là, ça commence à devenir très intéressant.
1: Oui.
0: Mais bon. Alors là, justement, c'est une chanson que tu nous as choisie ce soir, qui est parfaite à écouter. Alors, si possible, à la plage, mais au moins en prenant le soleil. Hein.
1: Exactement. D'un groupe que j'avais vu sur scène à Toulouse, à l'Halle de la Machine, donc avec les grosses machines derrière, et c'était absolument un souvenir mémorable. Le groupe, c'est La Femme.
0: Ah, La Femme. Alors, les fans de Clara Luciani ont déjà entendu parler de La Femme, même si c'est un groupe de rock plutôt indépendant, parce que c'est chez eux qu'elle a fait ses débuts, hein, si je ne m'abuse.
1: C'est exactement ça. C'est un groupe qui a vu plusieurs chanteuses dans ses rangs, et donc Clara Luciani tout au début, ouais.
0: C'est ça, parce qu'en fait, les deux leaders de La Femme, c'est deux garçons, c'est Sacha et Marlon. Mais après, il y avait, selon les compos, selon les chansons, besoin d'une voix masculine ou féminine, ou deux voix ou trois voix. Et Clara, ouais, elle faisait partie de cette équipe-là. Et d'ailleurs, elle est allée leur rendre hommage, parce qu'ils ont donné un grand concert pour dire adieu, hein, parce que La Femme, maintenant, c'est fini. Et elle est venue chanter avec eux.
1: Ouais, et puis ce titre-là, ils avaient mis, c'est leur titre emblématique, sur la planche. C'est vraiment leur ADN musical. On retrouve un peu de cold wave, d'électro, hypnotique, et puis tu te laisses vite emporter. Et moi, j'ai un souvenir majestueux de les avoir vus sur scène où, c'est clair, tu te laisses embarquer par une énergie. Tu surfes sur la vague musicale, quoi.
0: Mais ouais, et alors tu sais que moi, j'ai eu de la chance. Je les ai vus, c'était donc, je pense, en 2013, aux Vieilles Charrues. Donc c'est l'année de la sortie justement du premier album Psychotropical Berlin, sur lequel il y a la chanson là, sur la planche. Et en fait, au moment de Sur la planche, ils ont sorti une grande planche de surf, alors pas dans la vraie matière des planches de surf, mais plutôt en polystyrène, qu'ils ont jeté dans le public. Et en fait, Marlon est monté et il a surfé vraiment sur le public. Il était sur sa planche en polystyrène et le public portait la planche, et il a surfé très très loin comme ça dans le public des Vieilles Charrues, et puis il est revenu sur scène. C'était un moment un peu fou.
1: Et puis la folie, ça faisait partie aussi du groupe.
0: Oui, c'est vrai. C'est vrai. Mais c'est une très bonne idée de les ressortir de la malle au souvenir, mon cher Gwen. T'es un bon programmateur. Hein. Heureusement qu'on t'a.
1: Je vais rougir. Juste impressionnée.
0: Avant que tu rougisses, j'en profite pour rappeler que tu tiens un compte Instagram de découverte musicale qui s'appelle Inclusique. Vous écrivez tous les que en K, Inclusique. Et là, vous tombez tous les jours, tu mets des nouveautés quasiment. Hein.
1: Ouais, quasiment.
0: Voilà, c'est bien. Ça plaît à l'algorithme et aussi au public, évidemment, parce qu'on adore découvrir de nouveaux artistes. Mais là, c'est un souvenir. Et ben, merci pour le souvenir, Gwen.
1: C'était avec un grand plaisir.
0: On t'embrasse. Voici La Femme sur

0: quelque part entre Hawaï et Biarritz. On était sur la planche avec La Femme. 6 albums en tout dans leur discographie. Mais c'est vrai qu'ils n'ont jamais atteint le côté fou et l'effet de surprise de leur premier album que je continue à vous recommander 13 ans plus tard, Psychotropical Berlin. Si vous voulez retrouver un petit peu de la folie de La Femme en concert, eh bien allez voir Marlon Manier, ex La Femme, donc désormais en solo. Il sera en concert aux Nuits des Guitares de Beaulieu-sur-Mer, un joli festival, le 3 juillet. Il sera aussi au Midi Festival de hier, le 25 juillet.
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0: Et c'est Laurent maintenant qui prend la programmation musicale de l'émission en main. Salut Laurent.
2: Bonjour Émilie.
0: Bienvenue.
2: Oui.
0: Comment ça va Laurent?
2: Ça va bien, ça va bien.
0: Tu
2: veux me dire que je ramenais toujours un petit peu autour des années 69, 70.
0: Oui. Alors c'est vrai que alors on a des auditrices et des auditeurs qui passent une fois le dimanche et puis on les entend plus jamais. Après on en a qui deviennent des réguliers et je sens bien que chacun a sa petite marotte. Et effectivement Laurent qui passe pas mal de dimanches avec nous ces temps-ci, les années 60 en même temps. Laurent, on va pas se mentir, ce qui est sorti dans les années 60 et qu'on écoute encore aujourd'hui, 60 ans plus tard donc, il y a forcément, voilà, c'est pas un hasard, c'est pas un accident, c'est qu'il y a eu de grandes chansons à cette époque-là, non?
2: Oui, oui, mais il y en a dans tous les temps, hein, d'ailleurs. Hein.
0: C'est vrai, donc, mais je sais pas, oui. Je me demande, tu sais, parfois j'écoute des chansons comme ça en 2026 et je me dis, tiens, qu'est-ce qu'on écoutera encore en 2086? Peut-être pas tout.
2: Non, mais on n'écoute pas tout de 60, des années 60.
0: C'est vrai, c'est
2: 70,
0: vrai.
2: Donc voilà.
0: Donc puis, les années, voilà. Les années 60, Laurent, et alors là, en plus, ce soir, tu nous offres une voix féminine absolument délicieuse. Révèle-nous le nom de la chanteuse, je te prie.
2: C'est Jessie Springfield. Oh. Effectivement, c'est elle que j'avais envie d'écouter, puisque on n'entend pas souvent à la radio.
0: Oui, c'est vrai.
2: Et elle a une voix merveilleuse et je pensais que ça valait le coup. Alors pour ça, j'avais proposé quelques chansons d'elle.
0: Ouais.
2: Et t'as choisi une en particulier, on dira après laquelle. Mais déjà, juste pour parler un peu de Dusty, c'était une chanteuse anglaise qui, dans les années 60, était un petit peu la reine de ce qu'on a appelé la Blue Eyed Soul, la soul chantée par des blancs.
0: Oui, alors j'ai joliment dit, hein, la soul aux yeux bleus, pour nous faire comprendre, ouais, que voilà, elle avait pas la peau noire puisqu'elle avait les yeux bleus.
2: Voilà. Et là, Dusty Springfield faisait une belle carrière dans ce genre, entre soul et pop. Et en 68, elle avait essayé de passer une marche supplémentaire en signant avec le label Atlantique, un label américain, qui a un très beau catalogue, en particulier de soul, mais aussi de rock et de musique de ce genre. Et pour cette signature, son premier album a été enregistré en novembre 68 à Memphis.
0: Oui, Memphis, Tennessee, sud des États-Unis. D'ailleurs, tu sais que moi, j'ai longtemps cru qu'elle était américaine, Dusty Springfield.
2: Parce que moi aussi.
0: Cet album, mais ouais, Dusty in Memphis, avec la pochette superbe, et c'est son album le plus connu. Et je me suis dit, bah ok, elle est à Memphis, elle est américaine. Eh ben non.
2: Eh ben ouais, voilà. Mais je me fais avoir à chaque fois, même maintenant que je le sais,
0: oui,
2: je l'oublie. Parce que voilà.
0: Et alors la chanson que tu as choisie, enfin qu'on a choisie du coup, parce qu'effectivement il y avait une grande liste, c'est une chanson particulière, surtout pour le public français.
2: Ouais, parce que c'est un compositeur français.
0: Et ah oui,
2: ce qui n'est pas super intuitif pour un musicien,
0: ouais,
2: disque de sol enregistré à Memphis, mais c'est surtout la musique du film L'Affaire Thomas Crown.
0: C'est
2: avec Steve McQueen et Faye Dunaway, qui était sorti en 68, juste un petit peu avant à l'été.
0: Voilà.
2: Et il y a une séquence,
0: ah, oui,
2: fabuleuse, classique, justement avec la musique qu'on va écouter, où Steve McQueen est dans son planeur en train de voltiger dans les airs, et à terre, dans sa voiture, il y a Faye Dunaway qui le regarde. Et évidemment, il n'y a pas de dialogue, puisqu'ils sont chacun un dans son planeur, l'autre dans sa voiture. Et cette musique est chorégraphiée, il y a juste la musique qui fait le son dans la scène.
0: C'est ça.
2: Et le réalisateur, Norman Jewison, avait monté cette scène-là sur Strawberry Fields Forever des Beatles. Mais évidemment, il n'avait pas gardé ça pour le film. Donc il a demandé à Michel Legrand, qui faisait la musique du film, de refaire une musique pour cette séquence-là. Et cette séquence-là, ça s'appelle The Windmills of Your Mind. Ouais. En français, c'est devenu Les Moulins de mon cœur.
0: Oui, Les Moulins de mon cœur au lieu de Les Moulins de ton âme.
2: Mais bon, écoute. Ça reste dans l'esprit pour une fois. Oui. Je veux dire, il y a eu pire comme traduction.
0: Ça nous va. Et puis la version est là, absolument magnifique, signée, chantée par Dusty Springfield. Mais vous pouvez aussi trouver une version chantée par Michel Legrand, The Windmills of Your Mind, Golden Globe de la meilleure chanson originale et Oscar de la meilleure chanson originale en 1969. On a été bavard avec Laurent, mais c'est pas grave. Voici Dusty Springfield. 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

0: Alors si vous tombez dans le vortex des reprises des Moulins de mon cœur, Windmills of Your Mind, vous en avez pour des heures, hein, puisqu'il y a la version de Dusty Springfield que vous venez d'entendre, choisie par Laurent, la version de Michel Legrand, et puis il y a Sting, il y a la chanteuse de Texas, il y a vraiment tout un tas de gens fabuleux qui ont chanté cette chanson. Alors bonne recherche les amis.
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0: Quittons les années 60 et rendez-vous en 1999, l'année où vous avez découvert Britney. Le tournant du siècle, comme on disait à l'époque, où on vendait encore des disques, hein, 115 millions d'albums vendus cette année-là en France. Et David Hallyday qui arrêtait pendant un temps d'être juste le fils de son père.

1999, c'est aussi l'année de la mort de Dusty Springfield, tiens, qu'on vient d'écouter. La mort de Stéphane Sirkis aussi, le frère jumeau de Nicolas d'Indochine. Et c'est également en 1999, la première édition du festival Solidays.

0: chemise et la bise à celles et ceux qui nous écoutent dans la région de Toulouse. Allez, restez bien dans le coin. Décibel continue les chansons préférées des auditrices et des auditeurs avec Sylvie, Claudine, Patricia et Roland. On va pas s'ennuyer.
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0: Un petit peu plus tard dans l'émission, on vous fera découvrir la toute nouvelle chanson de Zazie. Et puis on vous parlera aussi des grands concerts pour les 50 ans de carrière de Renaud qui ont eu lieu la semaine dernière. Pour le moment, c'est Sylvie qui nous écoute. Mais elle aussi dans le sud, je crois d'ailleurs. Salut Sylvie.
3: Salut Émilie.
0: Oui, je parlais de Toulouse il n'y a pas longtemps. T'es d'où toi?
3: Eh ben non, c'est vrai que tu penses chaque fois que je suis de Toulouse,
0: ça me déplairait pas,
3: mais j'habite vers Nantes en fait.
0: Donc c'est pas la première fois que je... Écoute, je dois avoir une copine qui s'appelle Sylvie à Toulouse et qui me manque, je vois pas autrement. Je te jure. Alors Sylvie, ma nantaise, donc il y a un truc sur lequel je ne peux pas me tromper avec toi, c'est qu'à chaque fois que tu débarques ici un dimanche soir, c'est qu'il y a un dossier Julien Doré.
3: Voilà.
0: Ah voilà, ça. Je ne me trompe pas. Juju Doré, alors quelle est l'actu de Juju? Je crois qu'il faut réserver des places de ciné, c'est ça?
3: C'est ça, il faut réserver pour le 2 juillet. Bah écoute, bon bah c'est fait. Hein.
0: Oui, toi tu les as tes places, mais alors pour ceux qui n'y auraient pas pensé, on explique en gros, c'est le film de son concert, c'est le Pestacle.
3: C'est ça, c'est le Pestacle, a priori avec bon, des petites surprises de ce qui se passe hors caméra. Enfin bon, a priori...
0: Il y aura de la coulisse.
3: Apparemment, oui, il a dit il n'y a pas longtemps qu'il y aurait de belles surprises.
0: Ça c'est top, et puis c'est vrai que le spectacle de Julien, évidemment c'est des chansons et c'est ce qui se passe sur scène, mais il y avait énormément de choses qui se passaient au plafond, sur les côtés, dans les écrans géants et tout, donc c'est pas mal de le voir au cinéma, en vrai, pour pouvoir profiter de tout ce qu'il a prévu.
3: Exactement, ouais, c'est vrai que ça va être une autre vision et je suis bien contente, j'ai hâte de découvrir ça.
0: Donc, séance unique le 2 juillet prochain, mais par contre, c'est dans tout un tas de cinémas. Donc voilà, le ciné près de chez vous, et sinon, vous faites 10 km de plus et a priori, vous trouverez un ciné qui fait ça. Ça m'a l'air d'être bien réparti partout en France. Voilà, pour le 2 juillet. Bon, très bien. Merci pour les actus dorés, ma chère Sylvie. Et alors, ton doré à toi ce soir, lequel allons-nous écouter?
3: Eh bien, écoute, j'ai choisi Barracuda.
0: Ah!
3: Barracuda, bon, voilà, où il met ses mots sur l'album Aimé, sur le devenir du climat, de la planète. Voilà, c'est une très jolie balade, même si sur le fond, c'est vrai que voilà, il a eu envie de parler de ça avec un clip qui était magnifique, qui a été tourné dans la cour d'un château du Gard, avec un parterre d'enfants qui fait donc les chœurs,
0: mais
3: aussi
0: beau, hein.
3: des pingouins. Enfin, c'est un très très joli clip. Si vous ne l'avez pas vu, vraiment, c'est vraiment très très joli. Bon, comme souvent ce qu'il fait quand même.
0: Ah bon, c'est lui, tu trouves? C'est vrai. Et que voilà, quand certains vont aller à fond utiliser des mots terribles et on va les accuser d'éco-anxiété, là c'est pas le cas. Julien, il met toujours de la poésie et de la tendresse et de l'amour autour de ça. Et c'est vrai que la présence des enfants est extrêmement réconfortante.
3: C'est ça. D'accord. Et puis, bah, écoute, comme on a présenté, tu sais que tu n'ignores pas que je fais du théâtre et de la danse. Et donc, on a présenté il y a 15 jours notre comédie-ballet. Et il y avait un tableau avec des enfants, avec cette musique. Et en plus, j'arrivais aux répétitions avec mon texte de théâtre signé par Julien Doré.
0: Oh, voilà.
3: Voilà, bon, j'ai crâné un peu, quoi. Hein.
0: Mais t'as raison, t'as le droit de faire ta crâneuse, Sylvie. Et en plus, tu nous fais profiter d'une très jolie chanson. Ça s'appelle Barracuda et c'est sur l'album Aimé. On l'écoute, Sylvie?
3: On l'écoute, ça marche.
0: Merci beaucoup.
3: De rien.
0: À la prochaine. Salut.
3: Ouais, salut.

0: Barracuda de ce cher Julien Doré, que vous pourrez voir au cinéma le 2 juillet, mais aussi sur une jolie sélection de festivals d'été.
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0: Zazie est de retour, alléluia! Elle a publié un joli message sur son compte Instagram pour annoncer la sortie de cette toute nouvelle chanson qui s'appelle Peu importe. Elle a écrit « En mai, on fait ce qu'il nous plaît et ce qui me plaît moi, c'est la musique. J'ai donc grand plaisir à vous annoncer que dans quelques dodos, puisque c'était il y a quelques jours, va sortir de mon petit cœur d'artiste chaud une chanson toute fraîche. J'ai un peu le trac, forcément, mais j'ai surtout très envie de savoir ce que vous en pensez. J'espère qu'elle vous plaira. Vous me direz. En attendant, je vous embrasse fort. Signé Zazie. C'est parti. »

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1: Peu importe, c'est la nouvelle chanson de Zazie et elle sera après-demain, mardi soir, l'invitée de Décibel.
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1: Vous le savez, si vous suivez l'émission de manière régulière, dites donc, j'espère, bande de cancres. Bon, bref, en tout cas, ici, on a une passion, Michel Jonas. Et ça tombe bien, car c'est une passion que nous partageons avec Claudine, qui arrive maintenant. Bonsoir Claudine.
3: Bonsoir Émilie, ravie d'échanger avec vous.
1: Ah, moi aussi Claudine. On est d'accord, ce Michel Jonas, c'est quand même un trésor national.
3: C'est un magnifique artiste, au répertoire très diversifié.
1: Oui, c'est vrai.
3: Voilà. C'est vrai. Et c'est vrai qu'on l'associe souvent au jazz, au blues.
1: Oui.
3: Et puis, finalement, on connaît peut-être un peu moins les chansons plus intimistes, plus personnelles qu'il a pu écrire, composer, chanter. Et notamment la chanson Voyageuse que j'ai redécouvert il y a pas très longtemps, triant des cassettes.
1: Ah, j'adore ! Ah, mais c'est trop bien de faire ça. Mais oui, on retombe sur des chansons auxquelles on pensait plus.
3: Exactement. Et je l'ai réécoutée, la cassette fonctionnait impeccable. Voilà.
1: C'était quand même du bon matériel, hein. Ça, il y a rien à dire. Les cassettes, c'est fait pour durer.
3: Exactement. Et voilà, j'ai redécouvert cette chanson qui nous en transporte dans l'évasion, le mystère aussi. Enfin, elle est tout en délicatesse, cette chanson, j'ai trouvé. Et voilà, ça m'a rappelé tous mes souvenirs de jeunesse.
1: Oh, et j'adore.
3: Où j'étais avec mes parents et mes sœurs. On voyageait beaucoup en train, puis plus tard avec mes amis de jeunesse.
1: Ouais.
3: Voilà. Et je la dédie, cette chanson, à ma fille Claire, qui est une belle et grande voyageuse des temps modernes.
1: Ah, donc cette chanson parle d'elle. Alors, voyageuse, c'est Claire.
3: Voilà. C'est Claire, en quelque sorte, que j'ai retrouvée dans cette magnifique chanson de Michel Jonas.
1: Alors, c'est une chanson qui date du milieu des années 70, sur l'album Changer Tout, son deuxième album. Hein, donc, il est vraiment au début de sa carrière. Et pourtant, c'est déjà du Jonas. Mais ça, c'est sa patte. Et vraiment, Claudine, c'est une super bonne idée d'écouter cette chanson qui ne passe jamais à la radio. Alors, si vous le voulez, on y va maintenant.
3: Eh bien,
1: allons-y. Allez, on part en voyage. Voyageuse, Michel Jonas. Et merci beaucoup, Claudine. À bientôt.

0: Voyageuse de Michel Jonas, très très joli choix de Claudine qui nous ramène donc sur l'album Changer tout, qui est un gros tube de Jonas, et c'est aussi sur cet album-là où il y avait les merveilleuses Vacances au bord de la mer. Si vous avez envie d'aller applaudir Michel Jonas, j'aime bien, c'est un peu comme Bob Dylan, il est toujours un peu en tournée. Alors parfois il y a 50 dates dans l'année, parfois il y en a 5-6, mais en tout cas il y a toujours moyen d'aller applaudir Michel Jonas. Il sera au festival Jazz Opale le 19 juin, rendez-vous au Francofolie de Spa. Allez faire un petit tour en Belgique, il y sera le même soir qu'Alain Chamfort. Belle soirée française pour ce festival belge, ça sera le 22 juillet, et puis Michel Jonas en 2027 avec Jean-Yves D'Angelo, ce sera le 30 janvier à Paris aux Folies Bergères.
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0: Alors, c'est la loi du genre, hein. Quand on fait des émissions avec des auditrices et des auditeurs, et ben parfois les auditrices et les auditeurs, on n'arrive pas à les avoir au téléphone au moment où on a besoin d'entendre leur jolie voix. Et c'est le cas de Patricia. Patricia qui nous avait écrit en nous disant « Ce serait vachement bien d'écouter Richard Ashcroft ». Alors oui, c'est vrai que les chanteurs anglais sont pas forcément les plus représentés dans cette émission. Or, on a beaucoup d'amour pour eux, évidemment. Richard Ashcroft, c'est le chanteur d'un groupe et d'une chanson, notamment, que vous connaissez forcément, un tube emblématique des années 90. Richard Ashcroft, c'est le chanteur de The Verve. Et le tube, c'est Bittersweet Symphony.

77, The Verve, Bittersweet Symphony, qui utilise un sample d'une version de 1965 de la chanson The Last Time des Rolling Stones, une version orchestrale, orchestrée donc par Andrew Oldham. Et voilà, ça avait fait un petit scandale à l'époque, parce que bon, c'était pas un sample nickel. Mais voilà, ça s'est réglé évidemment avec les années. The Verve, donc, ce groupe a un chanteur qui s'appelle Richard Ashcroft et qui est toujours très, très, très aimé au Royaume-Uni. C'est lui qui a fait toutes les première partie de la tournée de reformation de Oasis, les frères Gallagher. Donc évidemment, il est remonté un petit peu dans le star system, ce Richard Ashcroft. Il va avoir 55 ans cette année. Et écoutez, pour un gars qui se l'est bien collé pendant les années 90, il a plutôt bonne mine. Et notre Patricia, qu'on n'arrive toujours pas à joindre. Non, ça ne marche pas ce soir avec Patricia. Donc elle avait choisi pour vous une chanson d'un album solo de Richard Ashcroft. Très jolie chanson qui s'appelle Song for the Lovers. C'est absolument magnifique et c'est tiré du premier album solo de Richard Ashcroft, Alone with Everybody, tout seul avec tout le monde. C'est l'an 2000 et c'est toujours absolument magnifique. Richard Ashcroft, merci Patricia.

0: Richard Ashcroft, le chanteur du groupe The Verve, à l'instant Song for the Lovers. Ah, je vous envie, si vous la connaissiez pas, vous venez d'avoir, je pense, un petit choc esthétique extrêmement plaisant. Richard, Richie, comme on l'appelle là-bas, sera en concert le 24 juin prochain au Zénith de Paris. Concert unique en France. Je suis désolée, j'adorerais vous annoncer une tournée, mais ce serait un mensonge.
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0: Et ici, on ne ment pas. On peut, par exemple, vous certifier que les concerts donnés au Zénith de Paris, les trois concerts donnés au Zénith de Paris pour les 50 ans de carrière de Renaud, étaient formidables. Comment on le sait? Parce que Franck, que vous avez d'ailleurs régulièrement au téléphone si vous participez à Décibel, il y était. Et donc, il nous a dit que c'était fabuleux, qu'il y avait du son, il y avait de la lumière, il y avait des images, il y avait une belle ambiance, un public absolument heureux et une liste d'invités qui était, écoutez, celle qui était annoncée. Alors que parfois, on nous ment, justement. On nous dit, ah, mais alors plein d'invités. Et puis, total, il y a trois mecs de The Voice. Non, là, c'était vraiment classe. Il y avait Olivia Ruiz, Gauvin Cerce, il y avait Pascal Obispo, les Souchons, père et fils, Élodie Frégé, Francis Cabrel, Cali, etc., etc. Et quand je dis etc., etc., le premier etc., c'est Axel Red. Et le deuxième etc., c'est Jean-Louis Aubert. Donc, c'est vous dire le parterre de stars qui était là pour rendre hommage à Renaud. Renaud qui était sur scène et qui participait. Il était pas simplement spectateur de ce concert hommage, il a participé. Bref, c'était tellement bien que la chaîne de télévision publique France 4 a annoncé que le concert avait été filmé et qu'il serait diffusé pour tout le monde après les grandes vacances. Voilà, à la rentrée de septembre. Alors, vous entendrez des choses formidables.
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0: Vos chansons préférées de Renaud, j'ai enquêté. Il y a dans mon HLM, il y a aussi ces chansons plus personnelles et plus tragiques aussi, comme cet hommage à Coluche.

0: Les 50 ans de carrière de Renault, c'est quelque chose. Alors je vous propose de fêter ça en écoutant Les Béton sur l'album du même nom. On est en 1977.
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0: vraiment génial, les chansons de Renaud. Là, j'allais dire, on peut en faire un film, mais même plus, on pourrait en faire une saison, une série, vous savez, avec plein d'épisodes, quoi. Les béton, c'était trop délicieux. Et le concert, donc, des 50 ans de carrière de Renaud sera à voir à la télé sur France 4 au mois de septembre.
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0: Alors tout à l'heure, je mettais la pression à Gwen en lui disant « Attention, c'est toi qui choisis la première chanson, si les gens zappent, c'est de ta faute. » Mais je pourrais mettre aussi une drôle de pression sur les épaules de Roland, qui a la lourde tâche de choisir la dernière chanson de l'émission. La dernière impression, c'est un petit peu comme le petit café et la mignardise au restaurant. Hein. Si ça, c'est pas bien, les gens s'en souviendront. Bonsoir Roland, ça va ?
2: Bonsoir Émilie, comment vas-tu? On se un beau dimanche, du mois d'août presque, hein, parce que la chaleur est revenue.
0: Ah bah oui, chez toi évidemment. Où est-ce que tu habites déjà, Roland?
2: À Agen. Bordeaux et Toulouse.
0: Bah oui, évidemment que chez toi.
2: Avec l'accent du sud.
0: Au mois de mai, c'est comme chez nous au mois d'août, oui, c'est à peu près ça. Alors, mon cher Roland, la dernière chanson de l'émission ce soir, c'est une chanson américaine.
2: Exactement, j'aime tellement la pop américaine et le groove de la musique noire américaine, black pour faire moderne.
0: Oui, pour faire bilingue. Exactement.
2: Et donc, et cette chanson, c'est en fait c'est l'un des premiers tubes de la sœur de mon idole de toujours, depuis que j'étais tout petit, c'est la sœur de Michael Jackson, c'est Janet Jackson.
0: Ah, Janet, elle est
2: Jackson,
0: sortie.
2: Oui,
0: Janet Jackson.
2: Et c'est son premier tube. Et quel tube! Et pour te dire une petite anecdote rapide, oui. J'avais un Walkman à l'époque, je le mettais à fond dans mes oreilles, j'ai failli me cramer les tympans avec ce titre-là de Janet Jackson, Nest. Où elle dénonce le harcèlement de rue et toutes ces choses-là, qui ne date pas d'hier malheureusement, mais on a fait un tube extraordinaire, un tube digne de Beat It ou de Bad.
0: Ah oui, carrément. Ouais, toi, tu la mets au niveau du frangin Michael sur.
2: Ah oui, je la mets totalement au niveau, et d'autant plus que Janet et Michael Jackson étaient très
0: proche.
2: Complice, une bien dans la vie, et lorsque son grand frère est mort, pour elle, ça a été vraiment un désastre, quoi. Mais pour tous ses grands fans également, tout comme moi. Mais c'est vraiment quelque chose qui fait danser. Et moi, comme tu sais, j'aime tellement faire danser tes auditrices et auditeurs que je n'ai pas hésité à sortir ce tube du grenier, comme on dit.
0: Alors, c'est parti. C'est la dernière chanson de l'émission. Et oui, la dernière impression sera excellente grâce à Nasty. On est en 1986 avec Janet Jackson. Roland, tu danses et nous aussi, ok?
2: Je danse avec tout le monde. Allez, tout le monde, je danse. Allons-y.

0: Nasty, c'était sur le troisième album de Janet Jackson en 1986. Le disque s'appelait Control. Et Décibel, c'est terminé pour ce soir. Merci à l'équipe de l'émission, Iris Guitoni, Sarah Bécard, Elodie Bianca Maria, Yanis Kalem et Franck Moilier. Je vous retrouve demain à 20h pour un Décibel forcément délicieux avec Pascal Obispo qui vient de sortir son nouvel album, Héritage numéro 2.
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4: Bonjour, bon dimanche, sous vos applaudissements, c'est Willy, vient déjeuner chez vous, numéro 1056.
5: Oh là là,
4: bonjour la tribu.
6: Bonjour.
4: Alors, qui est là aujourd'hui? Nicolas Malabeuf, notre enfant de la télé, bonjour mon bon Nicolas.
7: Bonjour Willy, bonjour tout le monde.
4: Et Fabien Imo, notre geek, bonjour mon Fabinou.
8: Bonjour Willy, bonjour à tous.
4: Et bienvenue à tous, merci d'avoir choisi votre émission utile sur votre radio utile, 55 minutes pour apprendre, comprendre et s'amuser de l'actu avec nos invités, nos chroniques, notre musique, nos cadeaux. C'est la Sainte Auréole aujourd'hui, hein, parce que vu la chaleur, il va y avoir des auréoles sous environ tous les bras de France. Donc n'hésitez pas, mettez ce qu'on appelle du déodorant. Allez-y les gars.
8: Où l'avez-vous, hein.
4: Où l'avez-vous. Voilà, en tout cas, on embrasse les auréoles qui nous écoutent. En attendant, vite, notez bien les deux dossiers du jour. Dans un instant, c'est le doux mois pour déclarer au fisc son revenu 2025. Si vous habitez, bah oui, Fabien ne l'a pas fait, mais si vous habitez dans les départements de 1 à 19, la date limite de la déclaration est passée. Pour les autres, il nous reste encore quelques jours. Alors, à quoi servent les impôts? Comment faire si j'ai dépassé la date limite? Planquer son pognon dans les îles Caïmans? Comment faire? Toutes les réponses dans une minute avec Jérôme Cahuzac, notre invité. T'imagines? Et à 12h30, tout autre chose. Passé 50 ans, il est de plus en plus difficile de trouver un emploi. La discrimination à l'embauche des 55-64 ans en France, mythe ou réalité? Eh bien, ne manquez pas le témoignage de notre invité dans 20 minutes. Et bien sûr, vous le savez, vous faites partie de cette tribu. Je vous le dis tout le temps, mais tant pis, je dirai jusqu'à

0: Alors, vous faites partie de cette tribu. D'abord sur le groupe Facebook. Alors,
1: pour nous retrouver, vous tapez Youpi la vie avec Willy Rovelli, vous tombez sur nous et vous avez la parole. Le sondage du dimanche à l'occasion oui, de la fête des voisins qui est ce vendredi.
0: Vendredi, la fête des voisins.
1: Qu'est-ce qui vous énerve le plus chez votre voisin?
2: Il y en a beaucoup.
1: Alors, dans le sondage, on retrouve les travaux, les soirées, voisins trop curieux, le stationnement gênant ou rien, mes voisins sont parfaits. Et bien, pour l'instant, plus de 20% pour voisins trop curieux. Dites-nous aussi en commentaire, il y a des trucs très rigolos comme Evelyne qui a posté « J'habite à côté du cimetière ».
0: Voisin
1: pas bruyant.
0: Pas bruyant.
1: Et surtout, on peut faire du bruit, il ne se paye pas. Donc continuez à réagir, c'est complètement gratuit. Pour nous retrouver, vous tapez sur Facebook « Youpi la vie » avec Willy Rovelli.
0: Moi, je vous l'ai déjà dit, j'ai acheté un appart dans un endroit que j'adore, mais je déteste tous mes voisins.
2: Vous ne parlez à personne.
0: Je parle à personne, mais je vous jure, je suis dans des immeubles de 8 étages. Donc il y a du monde, hein. Je ne parle à personne, que des cons. Mais franchement, un immeuble de cons.
1: Bah, c'est à Paris en même temps.
0: En même temps, c'est à Paris aussi. C'est pas bête. Réagissez aussi. Tiens, 08. Je les embrasse, ils m'écoutent peut-être.
2: On embrasse tous les Parisiens.
0: On embrasse tous les Parisiens. 0810 055 056. Tiens, appelez-nous, parlez des voisins, des impôts. Est-ce que vous avez galéré si vous avez entre 55 et 64 ans pour trouver du boulot? Bah, venez réagir. Ou veut juste nous faire un petit coucou. Vous êtes les bienvenus et vous repartez.
2: Eh bien, c'est notre voisine. À nous, on vit en coloc avec elle depuis des mois. Oui. C'est la carte carburant qui vaut 100 euros et le tirage au sort, c'est
1: utile en
2: fin d'émission
1: en ce moment. Utile en ce moment, les 100 euros de carburant.
0: Très utile. Merci, ce qu'on a tout dit.
2: On a tout dit.
0: Allez, démarrons, allez.
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0: Allez, ouvrons notre premier dossier. Bonjour, Gilles Bossiger.
4: Bonjour.
0: Bienvenue ici, mon cher Gilles. Vous êtes le président de l'Ordre des experts comptables de Paris-Île-de-France. Alors, on est donc dans la période où il faut remplir avec joie et bonne humeur notre déclaration d'impôt. Déjà, mon cher Gilles, tiens, ça sert à quoi de payer nos impôts? Il va où, mon argent?
4: Eh bien, tous ces impôts sont absolument indispensables pour financer les services publics. Le principal poste de dépense de l'État, c'est l'éducation nationale.
0: C'est utile.
4: Pour les jeunes enfants, les jeunes têtes blondes. Il y a aussi la défense. C'est malheureusement un sujet d'actualité, poste de dépense qui augmente, la police, la justice. Et puis, le financement de la dette, parce que notre pays est endetté, donc il faut des impôts pour rembourser cette dette.
0: Aïe, aïe, aïe. C'est vrai qu'on est le pays où on le paye. On entend tout le temps qu'on paye le plus d'impôts. C'est vrai, ça?
4: Ouais, alors en fait, on confond souvent les impôts avec les prélèvements obligatoires, puisque en fait, ce qu'on paye le plus dans ce pays, c'est pas des impôts, mais ce sont des cotisations sociales. C'est encore autre chose, parce que les cotisations servent à payer notre assurance maladie, nos retraites, la dépendance, etc.
0: Ouais. Mais par exemple, tiens, on va prendre un cas. Prenons deux cas de figure. Tiens, regardez. Là, il y a Nicolas Malabeuf qui est là. Il est célibataire.
2: C'est vrai.
0: D'accord. Et puis Fabien Aymaud.
2: Il est bientôt célibataire.
0: Sa chérie va partir dans pas longtemps. Mais Fabien Aymaud, donc lui, il a un enfant, d'accord? Alors, si je gagne 100 euros, alors Nicolas, célibataire, il gagne 100 euros. Fabien Aymaud, il gagne 100 euros, il a un enfant. Combien je paye d'impôts là-dessus? À peu près.
4: Alors, si vous gagnez que 100 euros, vous ne paierez pas d'impôts, parce que vous ne serez pas imposable.
0: Sur 100 euros, je voulais dire. Voilà, bon, on s'est compris.
4: Ça peut aller de 0 à potentiellement 49%.
0: Exactement,
4: de votre revenu d'ensemble.
0: Oh, c'est-à-dire que sur 100 euros, je vais donner 49 euros.
4: Exactement, pour les contribuables les plus riches.
0: Trop. Oh là là là là. Bon alors Gilles, non, moi je ne veux pas.
2: Je refuse.
0: Est-ce qu'il y a des manières de tricher? Non, je plaisante. Je sais que vous ne pouvez pas le dire. Est-ce que cette année, est-ce qu'il y a un ou deux trucs qui changent, dans les impôts, un truc important là, donnez-nous un ou deux trucs très importants qui ont changé cette année.
4: Oui, alors il y a pas de grosses modifications dans les petites nouveautés. Il y a le doublement du plafond pour bénéficier de la réduction d'impôt sur les dons que vous faites aux organismes qui aident les personnes en difficulté. La Croix-Rouge, etc. Et le plafond qui était de 1000 euros historiquement est passé à 2000 euros. Donc, on peut avoir un petit peu plus de réduction d'impôt là-dessus. Après, on a plutôt des mauvaises nouvelles parce qu'on a la flat tax qui augmente, qui passe de 30 à 31,4%. On a la fiscalité sur tout ce qui est Airbnb, location saisonnière qui augmente avec un abattement qui est réduit de 20 points. Et puis on a quelques cases supplémentaires à remplir sur cette déclaration, notamment sur le crédit d'impôt service à la personne, qui est un des crédits d'impôt les plus utilisés par les Français, où il faut mettre un petit peu plus d'informations sur les dépenses qu'on a fait. on nous demande plus de détails sur ce qu'on déclare dans ce crédit d'impôt. Bon. Mais pas de transformation pas de très profonde dans l'impôt, pas de grosses nouveautés. Ouais. Non,
0: là, je le disais, pour ceux qui habitent dans les départements de 1 et 19, il fallait déclarer cette semaine, les autres ont encore quelques jours. Si j'ai dépassé le délai, ça claque, je suis puni tout de suite ?
5: Non.
4: Bah oui, il y a quand même un délai à respecter, hein. Donc vous pouvez vous retrouver avec des pénalités.
0: Ouais, 10%,
4: c'est très clair. Et donc si jamais vous avez pas tout, vous êtes un peu à l'arrache, n'hésitez pas à faire votre déclaration, la valider en l'état, parce que l'administration fiscale réouvrira en juillet le service pour pouvoir la modifier à ce moment-là.
5: Ah oui, d'accord.
4: Bon, ça c'est voilà. Mais bon, il est important de respecter la date limite à laquelle vous êtes soumis, donc qui était effectivement la semaine dernière pour les premiers départements. C'est encore une échéance là ce mois-ci, le jeudi 28 pour une autre partie des Français, puis le 4 juin pour les derniers, notamment la région parisienne.
0: Le 28 mai, c'est les départements du 20 au 54. Et les 2A et 2B, c'est jusqu'au 28 mai. Et après, du 55 au 974-976, jusqu'au 4 juin. Pourquoi c'est jamais simple, en fait? 4 juin, 23h59. Hein. Faites pas les couillons. Hein. Toi, tu vas attendre le dernier moment. Moi aussi, parce qu'on se dit, attends, tu vas peut-être pas payer. Mais si, en fait. Si,
5: vous payez beaucoup.
0: Je paye trop, Gilles. J'en ai marre, Gilles. Est-ce que je peux vraiment rien faire?
4: Il faut regarder la déclaration dans son entièreté, parce qu'il y a beaucoup de cases, beaucoup de petites choses à aller récupérer à droite à gauche, mais c'est vrai que c'est un travail fastidieux.
0: Je peux t'assurer que je vais les récupérer.
1: Vous pouvez lui faire confiance, il peut grappiller.
0: 10 centimes, je les récupère, j'en ai rien à faire. Gilles, merci beaucoup. Merci infiniment d'être passé. Vous voyez, sympa, Gilles.
1: Très sympa,
0: mon Gilles. Gilles, expert comptable, président de l'Ordre des experts comptables de Paris-Île-de-France. Voilà, donc faites pas.
1: J'ai envie de payer mes impôts grâce à Gilles.
0: Merci beaucoup. On parle de quoi dans un instant, mon Fabien?
1: L'actu web avec une info concernant Mireille Mathieu, qui n'est pas contente du tout.
0: Oh là là.
1: Elle s'est fâchée. Elle a mis un coup de pression à une entreprise bretonne.
0: Bon, explication dans un instant. 0810 055 056. Appelez-nous, c'est la Libre dans l'antenne du week-end. On vous attend juste après Germaine Jackson.

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2: Allez, les midi 16 sur votre radio ici. Merci d'être avec nous de plus en plus nombreux. Merci infiniment. Fabien Aymon, notre geek alors.
3: Il est l'heure de la mise à jour. Toute l'actu web est le sujet le plus commenté là depuis ces dernières heures sur les réseaux sociaux. C'est le soleil, la chaleur.
2: Il fait chaud, il fait chaud.
4: Laisse-moi vivre comme
3: j'aime.
2: Moi j'aime bien la chaleur.
3: Ouais, je sais. Depuis 2-3 jours, les températures sont très chaudes partout en France. Résultat, sur les réseaux sociaux, les femmes prennent la parole. Certaines utilisatrices font un rappel à l'ordre aux hommes. Écoutez.
5: Petit rappel pour vous, messieurs, il fait de plus en plus chaud. Une jupe, un short ou une robe n'est pas une invitation.
6: Oh, petit message pour la gente masculine. On en a marre de tout le temps se prendre des réflexions à deux balles venant de vieux tontons à qui on n'a vraiment pas demandé leur avis.
3: Non, c'est une triste réalité. Dès qu'il fait chaud, les femmes ont le droit à des réflexions dans la rue. Plusieurs applications d'entraide qui permettent de signaler justement ce genre de situation de harcèlement de rue, comme The Sorority ou Umai, notent une hausse des alertes dès qu'il fait chaud. Non, mais c'est quand même triste. Malheureusement, chaleur rime avec lourdeur. Toujours dans l'actu web, vous vous souvenez, il y a quelques semaines, je vous avais parlé d'une brasserie bretonne qui avait appelé une de leurs bières John Lemon.
2: Bien
3: Yoko
2: sûr,
3: Ono,
2: oui.
3: Yoko Ono, l'épouse de John Lennon, avait demandé l'arrêt immédiat des ventes de cette bière. Eh bien, une autre personnalité a fait la même demande. Oh. Cette fois, c'est une chanteuse française. C'est Mireille.
2: Il y a la bière Mireille Mathieu.
3: Non, c'est la bière Mireille Mafieux. dit la bière brune de contrebande. Bah écoutez, l'avocate de Mireille Mathieu, elle est pas contente.
7: Oh, c'est déstabilisant pour elle quand même qu'on puisse faire commerce sur une image un peu dégradante de son nom et de son image en fait.
3: Bon, bah voilà, la bière Mireille Mafieux n'existe plus. C'est dommage que les artistes le prennent mal. Perso, moi j'aimerais bien une bière qui porte mon nom. Hein. Moi j'aime bien me faire mousser. Ouais. Allez, on termine avec la réplique de la semaine. Réplique signée Sophie Davant. Elle était invitée dans le Maillon Faible cette semaine. Jeu animé par votre ami Olivier Mine. Écoutez, Sophie Davant a perdu ses moyens sur cette question.
8: Sophie, la première question vaut 100 euros. Top chrono. Selon l'expression, où se met-on le doigt quand on se trompe?
9: Compliqué, celle-là.
1: Dans le cul.
8: Dans l'œil.
3: Ben voilà, pas mieux. Non, non. La séquence a beaucoup fait rire les internautes. Merci Sophie pour cette séquence qui restera dans les annales de la télé.
2: Merci beaucoup, mon bon Fabien. Dis donc, vous vous êtes engueulés pendant la chanson, les deux, là. Pourquoi vous êtes engueulés?
10: On peut pas tout dire non plus.
3: On parlait des impôts.
2: Ah voilà, parce qu'il paraît que Nicolas, tu envoies tous tes impôts à ta mère.
10: Oui, c'est ma secrétaire.
3: Il fait rien.
2: C'est pas possible,
10: je ne ferai rien sans elle, c'est vrai.
2: C'est ta mère qui remplit les impôts.
10: Bénévolement.
2: Même pas, elle prend un petit pourcentage.
3: Non, il fait pas de paperasse en fait, Nicolas.
2: Non, rien. Toi, tu fais toi ou c'est ta femme?
10: Bah oui. Non, il fait rien du tout.
3: Je fais tout à la maison, à la baraque. T'étais là hier soir.
10: C'est sa concubine qui fait tout.
2: Bon, Alexandre, tu es là?
11: Salut mon Willy.
2: Ça va Alex, c'est toi qui remplis tes impôts
11: content.
2: C'est toi qui remplis tes impôts ou pas toi?
11: Je le fais faire par ma maman. Hein.
2: Ah, bravo.
9: C'est le frère de Nicolas.
2: Quel âge tu as Alex?
11: 36.
2: À 36 ans et c'est encore sa mère qui fait les impôts, c'est extraordinaire. Bravo Alex, il a tout compris. Tu voulais réagir sur quoi mon Alex? Sur les voisins je crois, c'est ça?
11: Nous on est à côté d'une maison de retraite.
2: Alors ils sont bruyants ou pas?
11: Non, c'est très calme moi.
2: Mais tu l'as fait exprès de te mettre à côté de la maison de retraite ou c'est le hasard?
11: Non, au départ il y avait pas de maison de retraite, ils ont construit une après du coup donc.
2: Mais du coup est-ce qu'il y a des désagréments?
9: Des odeurs.
11: Non.
2: Il y a rien.
3: Bon, moi,
11: non, il y a rien.
3: Tranquille, t'es peinard.
11: Calme, franchement. Je suis peinard. Ouais. On voit des petits couples quand même qui se forment.
3: C'est bien, c'est marrant ça.
2: C'est pas vrai. Mignon, ça. Mais avec des petits vieux, des petites vieilles qui se.
11: Oui, tout à fait. Ouais.
3: Plus on vieillit, apparemment, plus on est coquin.
2: Il paraît qu'on est hyper coquin. Il paraît qu'avec l'âge, on n'a plus rien à perdre. En même temps, on s'en fout. Hein, voilà.
3: Je connais une personne justement qui travaille dans une maison de retraite et apparemment, le soir,
2: ça tac-tac dans les chambres.
10: Pas mal.
2: Pour la nuit de noces. La nuit de noces. Bon, écoute, c'est bien. Hein.
11: Et je connais quelqu'un qui travaille dans cette maison de retraite et elle me disait que la libido chez les anciens était très développée.
2: Ben, ah, bien sûr, mais moi, plus je prends de l'âge, plus je rattrape tout le retard.
3: Vieux cochon.
2: Alex, merci beaucoup d'être passé nous voir.
11: De rien, je fais un petit bisou à ma femme, c'est son anniversaire. Et,
2: Quand tu lui parles pas, que tu passes par la radio, si tu lui parles quand même. Ah bon, d'accord. Et ben, l'embrasse aussi. Tu t'appelles d'où? On t'a pas dit. J'aime bien savoir.
11: Avignon.
2: Ouais. Ben, Alex, on t'embrasse fort. Et ben, tu embrasses ton épouse de notre part. Alors, bon anniversaire. Elle s'appelle comment?
11: Elle s'appelle Céline.
2: Et ben, on embrasse Céline. Merci beaucoup. Hein. Tu repars évidemment.
3: Et reste à l'écoute. Tu vas peut-être remporter 100 € de carburant en fin d'émission.
2: À tout à l'heure, Alex. On t'embrasse fort. Merci beaucoup. Allez, dans un instant, on vous présente un invité pas banal parce qu'on aime vous présenter des invités pas banaux.

0: C'était Govincers avec Silence Radio.
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0: Allez, comme promis, place à la personne pas banale du dimanche. Bonjour Guillaume Boudot.
3: Bonjour Willy, j'espère que vous allez bien.
0: Bah ça va très bien mon cher Guillaume, merci infiniment. Vous êtes le directeur marketing et événementiel d'un café pas banal, lui aussi à Villeneuve-d'Ascq, à quelques pas de Lille. C'est quoi ce café ?
3: Exactement, alors c'est le café, le The Voice Café, le café de l'émission The Voice.
0: Voilà.
3: Ce qu'on propose au The Voice Café, c'est de venir chanter, de venir profiter de la musique de manière immersive dans les décors de l'émission The Voice.
0: Quand on y va, on se sent comme dans l'émission, quoi, comme des graines de style. Est-ce qu'il y a les fameux fauteuils rouges là.
3: Exactement, on a le fauteuil des coachs dans le restaurant, on a aussi le buzzer, c'est le burger rouge de l'émission, on va jusqu'au bout avec une scène, avec même des événements qui sont organisés.
4: Et vous avez le Nikos ?
5: Mais le loup.
3: Ah non, on l'a pas malheureusement.
0: Bah, prenez au moins une feta salakis, ça peut remplacer.
5: Une salade.
0: De toute façon, voilà, c'est grec quand même. Et donc, ceux qui rêvent de faire l'émission The Voice par exemple, il y a aussi des castings par exemple pour faire l'émission ?
3: Exactement. Alors, au The Voice Café, on organise différentes soirées. On a des soirées karaoké, blind test, des concours de chant. On a les fameux castings pour participer à la prochaine saison de The Voice. J'ai juste une petite question à vous poser, Willy. Vous avez envie de participer à la prochaine saison de The Voice et de tenter un petit casting?
0: Pas de problème.
5: Ah oui.
0: Mais franchement, ouais. Allez, tu veux que j'essaye là?
3: Je vous propose de chanter alors.
4: Bon courage pour les oreilles.
0: Non.
4: Il va pleuvoir. Ça va saigner.
0: Non. Écoute-moi bien. Cendre de lune, petite bulle et d'écume. Perdu dans le vent, je brûle et je m'enrhume. Je suis libertine. Je suis une catin. Je suis si fragile qu'on me prenne la main.
4: Bravo,
0: c'est bien. C'est pas mal.
4: Franchement, je me retourne.
0: Tu te retournes pour vomir.
4: Voilà.
0: Je m'en fous.
3: Il faut un peu se projeter, mais ce que je vous propose, c'est de vous donner rendez-vous.
0: Faut se projeter. Merci Guillaume.
3: À Villeneuve-d'Ascq dans les prochaines semaines.
0: Franchement, c'est vachement bien. Non mais c'est le seul The Voice Café de France, mais qui
3: Exactement.
0: Est vraiment certifié. C'est le vrai The Voice.
3: Tout
0: quoi.
3: À fait. Tout à fait. On travaille en collaboration avec la production,
0: TF1
3: sur le projet.
0: C'est vachement bien.
3: Et l'idée, c'est de pouvoir en développer d'autres dans d'autres agglomérations françaises et faire chanter toute la France.
0: Et pourquoi vous l'avez ouvert en premier à Villeneuve-d'Ascq? C'est le hasard ou pourquoi plus cette ville?
3: Le premier à Villeneuve-d'Ascq, alors on a une très grande communauté de personnes qui regardaient l'émission dans le nord de la France.
0: Okay.
3: Donc on s'est dit, trouver la chaleur des nordistes pour ce premier The Voice Café.
0: C'est
3: et du coup, l'idée, c'est maintenant d'aller dans les autres villes.
0: Et donc vraiment, il y a des gens qui rêvent d'être chanteurs, chanteuses, et qui viennent chez vous, qui viennent dans le café, passer le casting, s'entraîner,
3: exactement,
0: entre guillemets, et puis voilà. Et donc, vous leur donnez aussi des petits conseils quand vous sentez le truc.
3: Exactement, on a des coachings, de toute façon la meilleure expérience c'est la scène, donc les gens viennent chanter et typiquement cette année, 4 talents de la saison actuelle, saison 15 de The Voice, sont issus des castings du The Voice Café,
4: donc ça marche.
3: C'est révélateur pour les événements qui sont organisés au The Voice Café.
0: Bravo mon cher Guillaume, bravo, donc Guillaume Boudot, directeur marketing événementiel du The Voice Café à Villeneuve-d'Ascq, bravo. Voilà, peut-être que les talents de demain sont peut-être chez vous. Merci infiniment, mon cher Guillaume. Et à très bientôt.
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2: Allez, partons gaiement vers la deuxième demi-heure de votre talk show du dimanche. Alors ici, c'est comme la messe du dimanche,
3: mais pas pareil.
2: Sinon, c'est la même chose. Dans un instant, on va parler discrimination à l'embauche des seniors. Il faut bosser plus, mais passer 50 ans, on veut plus de nous. Alors comment qu'est-ce qu'on fait, dis-moi? On va en parler dans un instant. Et votre tribu est là, notre enfant de la télé, Nicolas Malabeuf, et notre spécialiste web, Fabien Hémot. Vous êtes encore jeune, vous, vous n'avez pas peur de tout
4: moi,
2: ça.
4: Moi, ici, c'est mon premier travail, en
2: ici,
4: plus.
2: Ici, c'est ton premier boulot, bravo. Mon Nico, c'est fou, hein, ça, hein, mon Fabidou. Ah, oui. Le jour, il y a des potes à Fabien qui sont venus. Et alors, le coup de pelle, hein, quand non? Il y a un coup de pelle.
4: Je ne dis rien. Qu'est-ce qu'il y a?
2: Non, mais...
4: Moi, je n'ai plus d'amis, c'est officiel.
2: Non, mais c'est terrible. Tu sais, quand t'avances dans l'âge et que t'as pas vu tes amis depuis longtemps, quand tu les revois, des fois, il y en a qui ont une gueule. Tu dis, enfin, je suis pas aussi proche que. Je suis pas aussi vieux, hein.
4: Non, mais après, Fabien est très bien conservé. Alors, Fabien. Faut le dire.
2: Mais il y en avait qui avaient des coups de pelle, tes amis.
4: Je pensais que c'était le père de ses potes, moi.
2: On les embrasse. Ils nous écoutent encore.
4: Ils nous écoutent plus. Mais il y avait
2: certains coups de pelle. Réagissez sur le groupe.
4: Réagissez sur mes amis, sur le groupe Facebook. Youpi la vie avec Willy Revelli. Ça, c'est le nom du groupe. C'est complètement gratuit. Le sondage du dimanche à l'occasion de la fête des voisins qui est ce vendredi. Et qu'est-ce qui vous énerve, tiens, le plus chez votre voisin? Donc on a beaucoup de commentaires. Phil vient de poster comme Willy, je ne parle à personne. Tous des cons.
2: Que des cons. Ah oui, d'habiter dans mon immeuble, alors peut-être. Que des cons.
4: Francis, j'ai des voisins crado qui nous attirent des rats.
5: Oh, quel horreur.
4: Qui m'a écrit aussi ceux qui déplacent les meubles comme si
2: en pleine nuit.
4: Et pour plus de 20% sur le groupe, c'est des voisins trop curieux.
2: Ah oui, c'est curieux. Ah d'accord.
4: Okay. Ouais, donc continuez à réagir. C'est complètement
2: j'aime
4: gratuit.
2: J'aime bien le truc des voisins. Peut-être qu'on le refera aussi samedi prochain. J'adore ça.
4: Le groupe Facebook, c'est Youpi la vie avec Willy Revelli.
2: Voilà, et puis 0810 055 056. Appelez-nous, tiens, si vous avez aussi des voisins cons, tout ça. Réagir aux impôts, si vous avez du mal à bosser, passer 50 ans, ou faire un petit coucou. 0810 055 056. Et vous repartez.
4: Dans 25 minutes, dans l'un d'entre vous va remporter 100 euros de carburant.
2: Oh mon Dieu, dans 25 minutes, quel stress. Mais d'abord, si vous n'avez pas suivi l'actu, pas de panique, l'actu vous suit. Il est temps pour moi de mettre les points sur les i.
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2: Et on commence avec un point Patrick Bruel. Ma bite. Oh. Hier, la ville de Liège en Belgique a décidé... Pardon. Hier, la ville de Liège en Belgique a décidé de suspendre la citoyenneté d'honneur de Patrick Bruel. Liège le suspend. Bah, c'est normal, il a quand même poussé le bouchon un peu loin. Après, selon ses accusatrices, c'est pas sa citoyenneté d'honneur qu'il faudrait suspendre, c'est Patrick Bruel lui-même et par les couilles. En Thaïlande, un groupe de 22 moines bouddhistes a été arrêté avec 110 kilos de cannabis. Et oui, et pourtant, la bœuf ne fait pas le moine. Mais leur avocat va plaider non coupable. Ils auraient confondu Bédo et Bouddha. La députée écolo Sandrine Rousseau propose de renommer entrecôte cadavre de vache. Oh. Bah oui, bonne idée. Pourquoi pas aussi renommer miel par jus de fion d'abeille et renommer impôt par braquage. L'aéroport international de Palm Beach en Floride s'appellera aéroport Donald Trump dès le 9 juillet. La différence entre un avion et la cote de popularité de Trump aux USA, c'est que la cote de popularité de Trump, elle ne décolle pas. Après, je connais un président français qui a fait l'inverse. Il avait pris le nom de l'aéroport international Charles de Gaulle. En Haute-Garonne, un cobra à lunettes venimeux échappé d'on ne sait où est activement recherché dans la ville de Castelginest. Il y a donc actuellement deux serpents dangereux en liberté en France. Le cobra dans la banlieue de Toulouse et la teub de Patrick Bruel. Oh. Pour le faire revenir au bercail, il ne reste plus qu'à trouver un charmeur de teub. Aujourd'hui, c'est la journée mondiale de la tortue. Pardon. C'est la journée mondiale de la tortue. Voilà, j'y vais à son rythme, maintenant elle ne va pas comprendre. La tortue qui était d'ailleurs le surnom de Bernadette Chirac, qui a fêté cette semaine ses 93 ans. Elle qui a lancé l'opération Piège jaune, on doit être plus dans l'opération Couche jaune. Là,
4: je pense.
2: Ah bah si, il y a 3 ans, j'avais adoré le film Bernadette, moi, avec Catherine Deneuve dans le rôle de Bernadette Chirac. Ah ouais, c'était bien la preuve qu'une vieille vaut Deneuve. Enfin, la question du jour. L'aéroport de Palm Beach s'appellera donc aéroport Donald Trump. Est-ce qu'en hommage à la nourriture préférée du président, les avions se poseront sur un tarmac Donald's? Vous avez 2 heures. Allez, heureusement, dans 221 jours, c'est fini 2026.
4: Bravo.
2: Voilà, voilà mes amis. Voilà, bon anniversaire Bernadette Chirac, donc 93 ans. 93 ans. Allez, si vous n'avez pas, peut-être que vous n'allez pas bien.
4: Le moral,
2: les impôts.
4: 93 ans,
2: ça va pas bien. Mais j'ai la solution pour vous. Quand je vous dirai à vous, vous allez me faire un panabababa et ça ira beaucoup mieux.
4: Là, ça va pas bien. Les impôts.
2: Les impôts.
4: Payer.
2: Pas bien. C'est pas bien.
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2: À vous. Là, ça va beaucoup mieux.
4: Là, j'ai envie de payer les impôts.
2: Là, on a envie de payer. Mes amis, dans un instant, on va parler travail des seniors. C'est galère de bosser passé 55 ans. On va en parler dans un instant, mais d'abord, Thierry Passé.

0: Ah, il veut pas y aller. Ah, il veut pas y aller. Parce qu'on parlait, pendant Thierry Pasteur. Merci Thierry, excusez-moi, on n'a pas écouté ce que tu as raconté. Mais ça avait l'air intéressant. Mais on parlait du film Michael, que je suis allé voir trois fois.
1: J'y suis allé.
0: Fabinet y est allé.
1: Ah, j'ai adoré.
0: Il a adoré. Pourtant, t'es pas fan.
1: Non, c'est pour ça que j'ai appris plein de choses du coup.
0: Voilà. Et Nico, il veut pas y aller.
2: Je reconnais le talent, mais voilà, j'ai jamais été fan.
0: Mais enfin, tu peux y aller quand même.
1: Ces chansons.
0: Voilà, les chansons et des tubes. Bâtir à voir le biopic sur Thierry Pasteur.
2: Ah, ça, je préfère.
0: Voilà.
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0: Allez, ouvrons notre nouveau dossier. Bonjour Jean-Jacques Richard.
4: Bonjour.
0: Est-ce que vous êtes allé voir le film Michael, Jean-Jacques Richard? Non.
4: Non, pas encore.
0: Allez, on va discuter quand même, mais attention. Bienvenue ici, vous êtes l'auteur du livre Je suis vieux et je vous emmerde. J'adore ce titre, aux éditions Librinova. Un véritable coup de gueule que vous passez contre une société qui ne veut plus de seniors au boulot. Alors, c'est tiré de votre parcours en deux mots. Hein. Votre société dépose le bilan après le Covid. Vous aviez quoi, 52, 53 ans, en pleine forme, diplômé,
4: une 55
0: ans. 55 ans, diplômé, une belle carrière, vous pensiez trouver du boulot facilement, et là, bim, la douche froide. Expliquez-nous.
4: Et là, effectivement, c'est la douche froide. J'envoie 33 CV, avec bien évidemment, en cochant toutes les cases, en ayant pris le grand soin d'adapter mon CV à chaque candidature, ainsi de suite, dans les règles de l'art.
0: Et puis là, rien, quoi.
4: Aucune réponse.
0: Non, mais le pire, c'est aucune réponse, c'est ce que vous disiez, quoi.
4: Aucune réponse. Voilà. Aucune réponse. Voilà, zéro réponse.
0: Voilà, vous dites...
4: Allez-y,
0: Jean-Jacques, pardon.
4: Oui, c'est ce silence qui a déclenché une forme de colère, et puis ce fameux post « Je suis vieux et je vous emmerde » qui a fait beaucoup de bruit sur LinkedIn. C'est le silence qui m'a véritablement agacé.
0: Ouais, c'est ça, vous dites « Le silence a envahi ma confiance », quoi.
4: Ah, complètement. Alors, ça a envahi ma confiance à un moment donné, mais ce titre « Je suis vieux et je vous emmerde », c'est justement un signe de révolte, en disant « Ah, d'accord, vous me rappelez pas, vous me contactez pas, vous me dites pas non, vous me dites rien du tout, eh bien, moi, je vais vous montrer que même si vous me considérez comme vieux, que je vais continuer, que je vais continuer à me battre.
0: Parce que vous dites, les algorithmes écartent les CV qui sont trop fournis. C'est-à-dire que quand on reçoit un CV qui est bien fourni, tout de suite, l'algorithme dit, ouh là là, c'est bizarre, le mec, comme il a beaucoup bossé, il doit avoir 2000 ans, quoi. Oh, ben alors que c'est illégal, c'est illégal de faire ça, en plus, hein.
4: Absolument, c'est de la discrimination pure et simple. L'algorithme est malin, et les entreprises, et certaines entreprises, je vais pas surtout pas faire de généralité, mais certaines entreprises sont malines. Elles vont chercher les dates de diplôme, même si vous ne mettez pas votre âge sur le CV, ainsi de suite, ou votre photo. En allant chercher les dates de diplôme, eh bien, vous rendez compte, vous pouvez calculer, l'algorithme calcule immédiatement, en quelques millièmes de seconde, votre âge.
0: Et il y a des préjugés donc liés à l'âge au travail. C'est quoi ces préjugés, Jean-Jacques?
4: C'est trop cher, trop peu rigide, trop expérimenté. Vous vous rendez compte?
1: C'est dingue, ça.
4: Vous avez des recruteurs qui vous disent « Vous êtes trop expérimenté ». Ça veut dire quoi? Vraiment? C'est plein de préjugés. Mais vous le dites très bien, c'est plein de préjugés. Les préjugés que les seniors ne pourraient pas collaborer avec des juniors. Mais ça vient d'où? On a élevé des enfants, on s'est adapté à une société qui a été vraiment hyper mouvante pendant des années. On a traversé des crises et on pourrait pas s'adapter. Ouais. Au contraire, je dirais même que les seniors sont les rois de l'adaptation.
0: Ouais. Et puis,
4: on s'adapte, on n'a plus d'ego, on a. Voilà.
0: Et puis c'est comme s'il y avait la prime à l'expérience n'existait pas, quoi.
4: Ouais. Mais elle n'existe plus du tout.
0: Elle n'existe plus.
4: Pour certaines entreprises, c'est la prime à la jeunesse. Alors, attention.
0: C'est très bien aussi,
4: Je suis extrêmement carré dans mon discours. Il n'y a pas d'opposition avec la jeunesse. Aucune opposition. C'est une complémentarité.
1: C'est ça,
4: une entreprise qui réussit, c'est une mixité entre de la jeunesse et de l'expérience.
0: Regardez-nous.
1: On est la preuve.
0: Regardez-nous dans cette émission. Mais effectivement, je suis
4: absolument. C'est pour ça que j'étais ravi de répondre à votre invitation.
0: Mais pourtant, là, on n'a pas le choix, parce qu'avec le recul de l'âge du départ à la retraite, il va bien falloir en embaucher des seniors. Donc vous dites quoi? Tiens, par exemple, vous aviez un employeur devant vous, là, vous lui diriez quoi? Parce que c'est à lui, là, de faire les choses, là.
4: Ce que je viens de vous dire à l'instant, c'est de la mixité. Il faut de la mixité. On parle de pyramide des âges. Mmh. En haut de la pyramide, vous avez des seniors. Et les seniors sont très peu représentés dans l'entreprise. Il faut créer des silos. Des silos dans l'entreprise, à savoir que chaque tranche d'âge puisse être représentée de manière équivalente. Ouais. C'est l'équilibre. Une entreprise doit rechercher l'équilibre et pas l'opposition et pas la jeunesse est super.
0: Qu'on soit tous ensemble, bordel, tous ensemble. Jean-Jacques,
4: absolument.
0: Restez avec nous une petite seconde. Je vous présente Corinne. Ça va, Corinne ?
5: Oui, bonjour Willy. Bonjour tout le monde.
0: Ça va, ma coco ?
5: Oui, ça va, je suis exactement d'accord avec lui. Plusieurs CV envoyés, toujours pas de réponse.
0: Aïe. Et tu peux nous donner ton âge, Corinne, à peu près,
5: hein, 57.
0: 57 ans. Et ça fait combien de temps que tu essaies de trouver du boulot?
5: J'ai du travail, moi, ça m'étonne, mais je recherche autre chose pour avoir plus d'heures et avoir un meilleur salaire. Dès que j'envoie des CV, je vois bien que ça ne répond pas. Ou j'ai des entretiens et il n'y a pas de suite. Rien.
0: Parce que toi, tu sens, Corinne, que dès l'entretien, tu sens que ça ne va pas le faire parce que tu as 57 ans. Tu le sens, ça?
5: Il ne le laisse pas trop voir parce que c'est de la discrimination, mais je pense que...
1: Tu le ressens.
5: On le ressent de toute façon.
0: Tu recherches quoi? C'est quoi comme boulot que tu recherches?
5: Moi, je cherche un poste de secrétaire, mais avec plus d'heures, parce que là, je fais que 20 heures par semaine.
0: Et c'est où? Tu es où? Dans quel coin?
5: Moi, je suis à côté d'Issoire, dans le Puy-de-Dôme.
0: À Issoire, dans le Puy-de-Dôme, si vous cherchez une secrétaire, du coup, il faudrait quelques heures en plus, c'est ça, de tes 20 heures, ou un plein temps?
5: Ou un plein temps. Avec plus d'heures, ou même dans la vente, dans le commerce, n'importe.
0: Même dans la vente. Allez, appelez-nous, embauchez-nous. Je m'y engage, je vous promets qu'elle est bien. Je mets tout.
1: Je me porte garant.
0: Corinne, fais pas la con, Corinne, après. S'il te plaît.
5: Non, promis.
0: Alors, je me porte garant de Corinne. Donc, c'était à Issoire, dans le Puy-de-Dôme.
1: Appelez-nous,
0: Corinne, elle mérite de travailler. Jean-Jacques Richard, vous faites quoi là maintenant? Vous bossez maintenant? Oui.
4: Alors, j'ai retrouvé un emploi que j'ai quitté. Aujourd'hui, j'écris. Je navigue.
0: Bravo pour ce coup de gueule. Je suis vieux et je vous emmerde aux éditions Librinova. Merci infiniment d'être passé nous voir. Bravo. Et effectivement, la France, on est mauvais élève pour l'emploi des 55-64 ans. On est 17e des États dans l'Union Européenne. T'imagines?
4: Absolument.
0: Incroyable. Merci mon Jean-Jacques. Merci beaucoup. Passez un bon dimanche.
4: Merci Willy. À bientôt. Vous aussi.
0: Et on embrasse Corinne également. Tu repars avec ta sélection pour la carte carburant. Exactement. On parle de quoi avec toi dans un instant, mon bon Nicolas?
2: Eh bien, tous aux abris, je vais sortir mes balles jaunes dans un instant.
1: Mais tu ne les habilles pas.
0: C'est pour ça.
2: Vous allez être impressionnés.
0: C'est pour ça qu'il est célibataire. On savait qu'il y avait un problème.
1: Les balles jaunes, ça ne tire pas.
0: Tout de suite.
1: Moi, ça me fait pas rêver.
0: Ah non, les balles jaunes, quoi? T'as pas envie d'y jeter un coup d'œil?
1: Oh non.
0: Voici Lola Young.

0: Lola Young et Messi. Eh oui, Messi.
1: Merci beaucoup.
0: Messi, c'est de rien.
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0: Ah, 12h49, quand il y en a mal, il y a Malabeuf. Nicolas Malabeuf, nous ferons de la télé à l'heure.
4: Eh bien, aujourd'hui s'ouvre la 125e édition de Roland-Garros. On va donc parler rugby. La première fois que les caméras de télévision se sont installées à Roland-Garros, c'était en 1946. Et alors, ça avait porté chance. Cette année-là, c'était un Français qui avait remporté le tournoi. Ça n'arrive plus. Il s'appelait Marcel Bernard.
0: Ah, Marcel Bernard.
5: De Roland-Garros, finale des championnats de France internationaux de tennis. Marcel Bernard à gauche entre sur le court en compagnie de son adversaire le Tchèque Drobny. Et le match commence. Marcel Bernard d'abord au fond du court perd les deux premiers sets. Puis il monte au filet.
4: Rendez-vous compte, c'était il y a 80 ans. Et alors, les récompenses étaient bien moindres qu'aujourd'hui. Marcel Bernard avait remporté des bons d'achat pour des articles de sport, ainsi qu'une médaille en métal argenté, mais qui n'était pas prête lors de sa victoire, donc il l'avait reçue quelques mois plus tard seulement. Et alors, ce n'est qu'en 1960 que la télé retransmet en direct la finale de Roland. Elle oppose l'Italien Pietrangeli au Chilien Ayala. La finale était commentée par Georges Decaune. Et alors, lors du match, l'Italien menait 2-7-1. Le suspense était à son comble, mais le match dure plus longtemps que prévu. Donc Decaune tente d'appeler la régie pour savoir s'il continue la retransmission.
6: Pietrangeli mène par 6-3, 6-4. Je ne sais pas très bien ce que je dois faire vis-à-vis de la régie de la télévision. Je demande une seconde pour prendre mon casque et appeler le car, de façon à ce que je sache si je dois continuer tout à l'heure. Est-ce que vous m'entendez dans le car, vous voyez ? Est-ce que je continue ? Bon, nous sommes en train de demander des directives à Cognacé. Bien entendu, je pense que nous sommes tout à fait disposés à rester, mais je pense qu'il y a un tas de programmes qui sont prévus depuis fort longtemps.
4: Et donc le match avait été interrompu, les Français n'ont jamais pu voir la fin du match, et le lendemain, des dizaines de milliers de téléspectateurs avaient envoyé des lettres pour rouspéter contre cette interruption. Et alors cette année, c'est le tout dernier tournoi de Gaël Monfils, qui n'était pas très bavard quand Nelson Monfort le questionnait.
7: Gaël, bonjour et bienvenue, allais-je dire, sur ce cours central que vous connaissez bien, mais le problème c'est que vous ne le connaissez pas de récemment. Comment vous sentez-vous ?
8: Je me sens bien.
7: Ah, on va pas faire trop long.
0: Non.
4: Merci Nelson. Et alors, à Roland-Garros, il y a même eu des émissions qui ont été délocalisées. En l'an 2000, Michel Drucker avait les pieds dans la terre battue pour inaugurer le cours central avec son émission Tapis Rouge sur France 2.
9: Bonsoir à tous, bienvenue à Roland-Garros.
0: Magnifique.
9: Le plus beau central sur terre battue du monde. Monsieur Chirac va l'inaugurer demain. Et ce soir, vous êtes les premiers à le voir de près. Et pour commencer ce tapis rouge exceptionnel, c'est sa grande rentrée, Michel Sardou.
4: Sous une pluie battante, Michel Sardou avait ouvert la soirée en interprétant chanteur de jazz. Puis Drucker recevait des joueurs de tennis et des artistes, notamment Hardy, Dutron, Bruel, Cabrel, Michel Leb aussi. Il y avait même eu un duo entre Hélène Ségara et Pierre Perret, c'est original. Et Obispo était confondu avec André Agassi. Et enfin, le petit potin sonore.
0: Précise bien de quoi il s'agit.
4: Oui, alors celle que vous entendez, c'est la Russe Maria Sharapova qui joue au tennis. Un de ses cris a été enregistré à 101 décibels. C'est plus bruyant qu'une tondeuse à gazon.
0: Ça
4: me rappelle
0: des parlait des voisins là. Est-ce qu'il y en a qui sont disposés par ça?
10: Oui,
0: par les tac-tacs.
10: Non, on n'a pas eu de ça. Mais par contre, Gwen nous a envoyé un message. Gwen à elle. Moi, j'ai pas de soucis avec mon voisin. Je l'ai épousé il y a 6 ans.
0: Ah,
10: ça c'est beau ça.
0: Voilà, on
10: l'embrasse
0: tous entre voisins. Est-ce que vous connaissez Bugs Matter?
4: Ah non.

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1: De retour ici, si vous voulez bien déjeuner chez vous, on passe à table tous ensemble le samedi et le dimanche en direct entre midi et 13h. Mais vite, ce sont les 5 dernières minutes.
2: Déjà
1: 5 minutes avant, c'est les 5 dernières minutes. Alors zoom sur une bonne initiative avant de partir. Bonjour Grégory Loïs.
3: Bonjour.
1: Bienvenue ici mon cher Grégory, vous êtes le directeur adjoint du programme Viginature et avec une application qui s'appelle Bugs Matter, vous demandez aux automobilistes qui le souhaitent de participer à une étude. Laquelle ?
3: Ouais. Alors en fait c'est hyper simple, c'est un suivi des populations d'insectes volants.
1: Ouais.
3: Une idée qu'on a piquée aux Anglais avec leur accord.
1: Ouais.
3: Il s'agit avant chaque trajet de nettoyer sa plaque avant.
1: Voilà.
3: D'activer l'application, de faire son trajet et en fin de trajet de prendre une photo de la plaque pour regarder s'il y a des impacts dessus.
1: Voilà. Donc avant de partir, on nettoie sa plaque d'immatriculation, on fait son trajet, en arrivant, on photographie la plaque pour voir donc les insectes, le nombre d'impacts, les impacts d'insectes qu'il y a eu dessus. On peut en tirer quoi comme conclusion de ça quand on voit ces impacts ?
3: Alors en fait. Il y a à peu près 40 millions d'automobilistes en France, il y a un peu plus d'un milliard de kilomètres de voies carrées au sable, et donc on a des échantillonnages un peu partout, c'est un peu comme des coups d'épuisette d'un insecte volant, des coups d'épuisette de filet à papillon, si vous voulez, et on va en tirer des variations d'abondance au cours de la saison, au cours des journées, et surtout dans les paysages traversés. Et donc, on va pouvoir voir quels sont les endroits où on a plus ou moins d'insectes.
1: Ah, voilà.
3: Et comme c'est un projet qu'on va faire sur plusieurs années, tout au fil des années.
1: Voilà, donc c'est que les insectes, un morceau de sanglier ou de cycliste, ça ne marche pas. C'est que les insectes.
3: Non. Voilà, que les insectes.
1: Voilà, donc l'application, donc, elle voit le nombre de kilomètres parcourus, s'il pleuvait, si c'était la nuit, etc. Les trucs comme ça, voilà.
3: Tout à fait.
1: Voilà. Et donc, ça donne une indication donc, sur, on va dire, la santé, le nombre des insectes, parce que des insectes, le fait qu'il y en ait moins. Pour nous, humains, ça signifie quoi pour nous, les êtres humains ?
3: Pour nous, humains, ça signifie que c'est pas une super bonne nouvelle. D'une part, il y a à peu près 70% de ce qu'on mange qui a bénéficié d'un insecte pour la pollinisation, donc la fructification et la reproduction des plantes.
1: Ouais.
3: Ensuite, les insectes, ils participent beaucoup à la décomposition de la matière organique, donc du recyclage. Ouais. Et puis, eux-mêmes, ils sont le socle, si vous voulez, de tout un tas d'autres bestioles qui se nourrissent d'insectes, donc ça fait des effondrements en cascade. Mmh. Et enfin, le dernier truc, c'est que finalement, il semblerait que les insectes, c'est la meilleure protection contre les insectes. Les insectes auxiliaires sont des gros contrôleurs des populations des insectes ravageurs.
1: Voilà. Et donc, vous parliez des Anglais, parce qu'il y a eu ce programme-là en 2021 au Royaume-Uni. Il en était sorti. C'est ça la conclusion qu'on était sorti, c'est qu'effectivement il y avait moins d'insectes.
3: Ouais, tout à fait. En fait, sur les 4 années, alors c'est une conclusion que pour l'instant c'est encore en cours d'analyse. Mmh. C'est des traitements un peu compliqués au niveau statistique. Mmh. Et donc ils ont publié un rapport en mettant leurs premières conclusions et les premiers constats qu'ils font, c'est moins 20% d'insectes par an pour 4 années consécutives. Donc c'est assez drastique comme déclin. Hein.
1: Ouais.
3: Et donc ce serait bien qu'on ait les données sur le continent.
1: Ouais.
3: Donc en France, je pense que ça va essaimer dans les autres pays parce que les Anglais sont vraiment prêts. Ils nous ont assistés pour la traduction.
1: Mmh. Donc

0: Ça s'appelle
1: Bugs Matter.
0: Voilà, l'application s'appelle Bugs Matter, B-U-G-S, plus loin, M-A-D-T-E-R. Voilà, si vous voulez donc participer à ce
1: peut-être
0: programme.
1: Peut-être on peut passer un petit, message. Aux entreprises qui ont des flottes, on est prêt à coopérer.
0: Ah voilà, c'est ça.
2: Super.
0: C'est une bonne idée. Merci mon cher Grégory. Grégory Loïs, directeur adjoint du programme Biginature, qui met donc en application l'application Bugs Matter pour compter les insectes.
3: Bravo. 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
2: 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On appelle. 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
0: C'est un stress, c'est insensé. C'est le moment qui fait le foutre. Je peux pas tenir.
6: Allô?
0: C'est Carole?
6: Oui.
0: Tu es où, Carole, là, physiquement? Tu es où à la maison?
6: Je suis rentrée.
0: Ah, tu es toute seule? Tu es toute
6: seule? Manger.
0: Tu es toute seule?
6: Non, je suis avec mon fils et mon conjoint.
0: Alors, tu vas vite aller, vite, tu vas vite voir ton conjoint, tu lui dis rien, et je veux que tu lui susurres à l'oreille, « Oh, ici !» Comme ça, vas-y. Un petit peu
6: longtemps. Mais attends.
0: Vite.
6: Oh,
2: bravo, c'est gagné.
0: Oh là là là là, ça y est, là, c'est doublement gagné. Comme ça m'a l'air chaud, j'arrive, Carole. Bravo, je t'embrasse fort. Merci beaucoup.
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3: Bonjour et bienvenue dans votre magazine Ma France par ici, les économies. Alors maintenant, vous le connaissez, notre objectif, hein, chaque semaine, c'est de vous redonner du pouvoir d'achat. Aujourd'hui, on va partir en vacances ensemble. Chouette, mais quels moyens de transport, quelles assurances, quels sont les bons plans du moment? On va tout vous dire avec notre invitée. Bonjour Sophie Kouan.
4: Bonjour Valère, bonjour à tous.
3: Vous êtes rédactrice en chef adjointe des hors-série de 60 millions de consommateurs. Je vous propose pour commencer de répondre à une première question de Françoise qui vit dans la Vienne.
5: Bonjour Françoise, j'habite dans la Vienne, juste à côté du Futuroscope. Alors nous, pour voyager sans galère, quand on part en vacances, en général, on prend des locations du dimanche au dimanche. On fait ça depuis très longtemps. Comme ça, il y a moins de monde sur les routes, on est tranquille et surtout, il n'y a pas les camions à doubler. On prévoit aussi un pique-nique dans la voiture, comme ça, on s'arrête où on veut parce que ce n'est pas toujours facile de trouver un endroit pour acheter à manger. Et puis comme ça, on perd moins de temps. Sinon, maintenant qu'on n'a plus d'enfants à charge, on part aussi en dehors des vacances scolaires, un grand avantage, parce qu'il y a moins de monde et on peut louer au dernier moment selon la météo, on va à tel ou tel endroit. Et puis en plus, c'est moins cher. Voilà nos petits conseils du jour.
3: Oui, c'est vrai Françoise que ce sont des conseils, c'est pas vraiment une question, vous faites bien de le préciser. Merci en tout cas pour votre témoignage. Alors Sophie Kouan, partir le dimanche, un petit encas dans la voiture et hors vacances scolaires, là on est pas mal côté pouvoir d'achat ou pas?
6: Ah, Françoise, elle a tout bon et puis surtout elle est flexible. Et ça, la flexibilité dans les dates, c'est essentiel si on veut des bons plans pour les vacances. Évidemment, l'important c'est aussi de bien intégrer tous les coûts de ces moyens de transport quand on projette un petit peu ses vacances. Pas seulement se dire je vais prendre le train d'un point A à un point B, mais il faut se rendre jusqu'au train, il faut compter parfois les bagages quand on prend un avion, le prix du parking, le métro, et tout ça, ça vous fait votre enveloppe réelle pour le transport. C'est important parce que typiquement le coût des bagages, notamment aérien, ça alourdit fortement la note.

0: Bagage en soute, par exemple, c'est entre 18 et 130 euros, selon les compagnies. Donc, c'est pas rien.
1: Oui, oui, c'est vrai. Il y a beaucoup de frais cachés, c'est un peu ce que vous dites, mais on va y revenir. Sophie Kouane, vous êtes rédactrice en chef adjointe des hors-séries de 60 millions de consommateurs. On va évoquer donc tous les sujets utiles pour profiter de nos vacances sans se ruiner cet été. Si, bien sûr, on a la chance de partir, en commençant peut-être donc par le moyen de transport, justement. Comment on décide d'y aller de telle ou telle façon pour pas se ruiner, justement, d'un point A à un point B?
0: Alors, il y a plusieurs choses à prendre en compte. D'une part, est-ce que vous êtes seul ou en couple, ou vous avez des enfants? Tout de suite, en termes de volume de bagages, ça va pas être la même chose. Et la quantité de bagages va peser sur le budget du transport. Prendre voilà en compte les différents coûts annexes. Par exemple, un coût typique, les Ouigo, qui sont le moyen de transport le plus économique, le tarif low cost de la SNCF, eh bien, quand vous avez des bagages supplémentaires, vous devez payer un surcoût. Ça c'est une chose à intégrer.
1: Ça veut dire que finalement, avant de décider du moyen de transport, il faut prendre le temps de comparer, c'est ça l'idéal ?
0: Oui, alors vous parlez à une journaliste de 60 millions de consommateurs, donc évidemment la comparaison des différents produits, elle est essentielle et ça vous permettra vraiment de savoir où vous allez. Je parlais tout à l'heure du Ouigo, on peut même comparer au sein de la SNCF un tarif Ouigo et un tarif sur un TGV Inouï qui est réputé être plus cher, suivant la destination et le jour où vous allez le prendre, vous n'aurez pas forcément des tarifs si avantageux que ça en Ouigo.
1: Donc, premier message, prendre le temps nécessaire avant, anticiper, comparer, notamment sur les moyens de transport. Bon, on est souvent attaché à la voiture aussi en France, notamment quand on part pas trop loin, les destinations un peu stars, notamment pour l'été. D'abord, c'est la France, il y a aussi l'Espagne, l'Italie, c'est vrai qu'on peut imaginer y aller en voiture. Est-ce que c'est un bon choix budget ?
0: Alors, ça reste un bon choix de budget malgré les hausses de coûts récentes du carburant. Là encore, c'est intéressant de faire des simulations, mais en particulier pour les familles. On a parlé de la question des bagages, mais la question des équipements encombrants comme la poussette, ça permet aussi d'alléger la note de ce côté-là. Bon, pour les couples et les personnes seules, là encore, on a fait des simulations, c'est nettement moins intéressant de prendre la voiture. On pourra éventuellement aller vers le covoiturage qui permet...
1: Oui, ça c'est pas mal.
0: Voilà, c'est une solution pour alléger...
1: Quand on est que deux dans la voiture, quand on a une place ou deux.
0: Absolument. Néanmoins, vous ferez vraiment des économies d'échelle en prenant une solution à laquelle on pense pas toujours, le car. Il faut savoir que les compagnies de car n'ont pas du tout répercuté les hausses de coûts du carburant. Et là, vous allez avoir des tarifs qui sont facilement 3 fois moins chers qu'une voiture, beaucoup moins chers que le train, avec parfois des trajets qui sont moins longs que le train. Donc, c'est une solution à envisager.
1: Et puis, on peut partir assez loin en bus. Moi, je me rappelle de mes années étudiantes, j'avais fait Avignon, Tanger, j'imaginais, en bus.
0: Ah oui, moi, j'étais allée à Prague. Donc, vous voyez.
1: Non, c'est vrai qu'on peut aller loin en bus. Tiens, effectivement. C'est un autre tips intéressant. Pour réserver des billets d'avion ou de train, il commence à être tard pour les vacances d'été, mais est-ce qu'on peut quand même faire des bonnes affaires en dernière minute ?
0: Oui, bon, il faut quand même reconnaître qu'en dernière minute, c'est moins facile de faire des bonnes affaires, à moins d'être comme Françoise, votre auditrice du début, qui est flexible. C'est-à-dire, si vous êtes flexible, que vous pouvez partir en semaine sur des trains moins fréquentés, là, vous aurez des chances d'avoir encore des billets pas trop chers. En revanche, si vous partez en pleine période scolaire un samedi, remontez vos manches pour prendre des trains pas chers en dernière minute.
1: Vous savez, quand on achète des billets de train, d'avion, d'ailleurs de bus, mais surtout train et avion, Sophie Kouane, on a souvent, maintenant, on nous propose des assurances annulation. Alors sans doute parce que dans ce cas-là, on peut changer d'avis, se faire rembourser, mais c'est pas très clair cette histoire-là. Est-ce qu'il faut prendre une assurance annulation ? Est-ce qu'on a le droit d'annuler ? Comment s'y retrouver ?
0: Alors, évidemment, vous avez le droit d'annuler. Sur les Ouigo, l'annulation n'est pas possible. Vous ne pouvez que vous faire rembourser, échanger les billets, pardon. Mais attention, quand vous prenez une assurance annulation, c'est pas j'ai changé d'avis, je vais prendre une autre date. Le changement d'avis n'est pas couvert par l'annulation, hélas. Les annulations, c'est très encadré. C'est décès dans votre famille, maladie impactant gravement un autre membre de la famille, un licenciement, une catastrophe naturelle. Et ça, il va falloir le prouver, notamment au niveau de la maladie, ne sont pas couverts les maladies qui se déclarent alors que vous aviez déjà une maladie chronique, par exemple. Vous avez un diabète, vous faites une hypoglycémie importante, ça c'est la conséquence d'une maladie qui existait déjà, l'assurance annulation ne fonctionnera pas non plus. Donc attention, l'assurance annulation, elle a quand même beaucoup de limites.
1: Oui, c'est ça, faut pas la prendre comme ça, en se disant c'est bon, comme ça je suis libre, quoi, en gros. Notre carte bancaire, elle peut aussi jouer le rôle d'une assurance, hein, si on a payé avec.
0: Absolument, c'est même quelque chose qu'il faut regarder avant même de partir en voyage, c'est de faire le point sur les garanties des cartes bancaires. Elles peuvent faire beaucoup de choses. Les possesseurs notamment de la carte Visa et de la carte Mastercard haut de gamme ont des garanties assez fortes. Vous pouvez vous faire rembourser 5 000 euros avec la Visa, 10 000 euros avec la Mastercard, avec un problème d'annulation de dernière minute. Elle donne même lieu à des indemnités si c'est le transporteur qui a annulé. C'est-à-dire, récemment, on a eu des lecteurs qui se sont plaints de la compagnie Volotea qui avait annulé des vols de dernière minute. Eh bien ça, typiquement, la carte bancaire, si vous avez payé avec, peut vous couvrir. Elle peut même vous indemniser un petit peu plus en cas de perte de bagages par une compagnie aérienne.
1: Si on part à l'étranger, c'est bien d'avoir notre carte vitale européenne. J'ai découvert ça et ça permet de voir des frais éventuellement médicaux pris en charge.
0: Absolument. Alors, c'est une carte gratuite que vous demandez à votre caisse d'assurance maladie. Alors, prévoyez quand même 3 semaines de délai pour l'obtenir. Et elle est intéressante parce que dans les pays européens, elle vous permet d'être pris en charge dans les mêmes conditions que l'assuré du pays. À condition évidemment d'être soigné par un professionnel de santé du service public. Et à ce moment-là, vous paierez le même type de somme qu'en France, par exemple.
1: Et pour rester à l'étranger, il faut faire attention aussi aux forfaits téléphoniques et puis aux frais bancaires. C'est-à-dire que dès l'instant qu'on passe une frontière, on peut se voir appliquer une surfacturation sur ces deux outils du quotidien, le téléphone et la carte bancaire.
0: Oui, les surfacturations sont fréquentes, mais attention, il faut faire le distinguo entre la zone économique européenne, à laquelle on inclut la Norvège, l'Islande et le Liechtenstein. Dans cette zone-là, il n'y a pas de frais supplémentaires, c'est interdit au niveau des forfaits téléphoniques. Ça inclut souvent dans les forfaits le Royaume-Uni, par exemple. Mais la Serbie ou même la Suisse ne sont pas dans les forfaits. Donc attention, si vous allez dans ces pays-là, vérifiez votre couverture ou prenez une couverture supplémentaire. Pour les frais bancaires, c'est la même chose. En zone euro, vous n'aurez pas de frais bancaires supplémentaires si vous tirez de l'argent ou si vous payez avec votre carte. En revanche, dès que vous sortez de la zone euro, ça peut douiller assez fortement puisque vous allez avoir des frais fixes plus des frais au pourcentage des sommes dépensées. Donc là, une petite astuce, c'est de penser aux banques en ligne avec lesquelles il y a quasiment pas de frais quand on est à l'étranger.
1: Rapidement, dans votre hors-série Vacances et week-ends sans galère, vous avez comparé les modes de transport sur des destinations stars et vous évoquez souvent des prix cachés. Vous en parliez un peu tout à l'heure. Vous pouvez nous rebriefer rapidement?
0: Ah oui, alors méfiez-vous du prix d'appel de 34 euros pour un Paris-Barcelone, par exemple, dans une compagnie low cost. Alors évidemment, ça fait rêver, mais il faut savoir que le bagage cabine va coûter entre 8 et 60 euros. Le bagage cabine, c'est une toute petite valise. Le bagage en soute, il coûtera entre 80 et 130 euros. Vous serez facturé si vous voulez être à côté de vos enfants ou à côté de votre mari ou de votre femme dans l'avion. Donc, vous voyez, si vous ajoutez tous ces frais, ça va être vraiment une facture importante.
1: Quand on se déplace en voiture, c'est pas toujours facile de se garer. Alors, pourquoi ne pas louer un emplacement chez un particulier, par exemple? Bonjour, Geoffroy de Villepin.
2: Bonjour, enchanté, merci pour votre invitation.
1: Bienvenue, vous êtes fondateur de Casa Park. Quel service est-ce que vous proposez?
2: Alors, casapark.fr, c'est un service qui permet à des voyageurs de se garer 2 fois moins cher chez l'habitant, partout en France et DOM-TOM également, à proximité donc des aéroports, des gares TGV et également donc des ports où quand on a un ferry à prendre par exemple pour une île.
1: Ça veut dire que vous proposez à des particuliers de mettre à disposition un emplacement pour que d'autres particuliers y garent leur véhicule, quoi.
2: Exactement, donc ça peut être un jardin, une cour intérieure, un parking extérieur, un garage privatif. Et une fois garé, en fait, l'hôte, nous on les appelle les hôtes, hein, les particuliers qui accueillent donc des voyageurs, eh bien une fois garé, vous emmènent à destination et viennent vous rechercher au retour. Deux fois moins cher que le parking.
1: Donc on est vraiment sur un emplacement où on met un véhicule et on le laisse pendant la durée du séjour. On est d'accord que c'est pas un parking où on vient trois fois par jour et qu'on utilise tout au long de la journée.
2: Voilà, on le laisse tout à fait la durée de séjour. En moyenne, c'est 7 jours, mais ça peut être 3 semaines, 4 jours, un week-end. Voilà, où on bénéficie de cette solution casapark.fr.
1: Et cette solution, elle est plutôt valable, donc quoi, dans des endroits très touristiques? Est-ce qu'il y a des lieux en particulier où il y a à la fois besoin d'offres et de la demande?
2: Oui, tout à fait. Alors c'est souvent des hubs de mobilité, là où on n'arrive plus à se garer, tout simplement. Donc ça peut être à proximité donc des aéroports comme Roissy, Beauvais, Orly, Nantes également en Bretagne ou dans le sud de la France, mais ça peut être aussi à proximité de certaines villes très touristiques, des plages, des stations de ski. Voilà, dès qu'il y a, en fait, si vous voulez, un bateau à prendre, un train à prendre, vous voyez, ça vient solutionner aussi la congestion. Vous savez, quand on a des bouchons, là on sait où se garer, on sait qu'on va on va se garer chez un autre Casapark.
1: Merci beaucoup Geoffroy de Villepin, vous êtes fondateur même de Casapark, c'est donc casapark.fr. Merci d'avoir accepté notre invitation. Rapidement, Sophie Kouan, rédactrice en chef adjointe des hors-séries de 60 millions de consommateurs, le logement le moins cher quand on part en vacances?
0: Écoutez, chez l'habitant, effectivement, via soit les gîtes, soit les plateformes, ça peut être intéressant. Là encore, il faut comparer les plateformes entre elles.
1: Et le camping, c'est pas mal aussi, ça marche bien, non?
0: Ah oui, le camping, à condition de partir en tente ou en caravane, ça peut être vraiment très peu cher. Ouais. En revanche, si vous optez pour un mobilhome, là, ça peut être beaucoup plus important comme facture.
1: Non, le vrai camping, effectivement. Le mobilhome, c'est un peu la maison.
0: Le camping avec la tente, oui, vous pouvez avoir des emplacements vraiment pas chers dans des beaux sites et même en pleine saison.
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1: En version magazine, le samedi, le thème aujourd'hui, des vacances sans se ruiner, avec Sophie Kouan, rédactrice en chef adjointe des hors-séries de 60 millions de consommateurs. Il y en a un là qui vient de sortir, il est en kiosque d'ailleurs, et vous nous y parlez de tourisme, de vacances, mais avec l'œil du pro de la consommation, et donc ça nous aide à mieux choisir, mieux être guidé. Et puis on va accueillir aussi Nicolas Labat, bonjour.
4: Bonjour.
1: Vous êtes fondateur d'Anol. Qu'est-ce que c'est Anol? Donc A-N-O-2-L-E.
4: Oui, alors Anol.com, c'est le premier et le seul site qui réunit l'échange et la garde de maison. Le principe est simple, vous allez d'abord créer votre annonce, soit dans la catégorie échanger si vous souhaitez échanger une maison, un appartement, un camping-car ou un mobilhome, soit dans la catégorie garder si vous souhaitez garder des maisons, ou soit dans la catégorie faire garder si vous avez besoin de faire garder votre maison ou votre appartement. Ensuite, vous allez contacter les propriétaires des annonces qui vous intéressent en utilisant la messagerie sécurisée du site. Et lorsqu'un échange ou une garde est envisagé, il ne vous reste plus qu'à compléter et valider le contrat d'échange ou de garde, toujours sur le site.
1: Là, on est d'accord que dans ce cas de figure, il n'y a pas d'échange financier entre les particuliers. Il y a peut-être un abonnement à votre plateforme et c'est tout ensuite.
4: Oui, oui, il y a juste un abonnement donc qui est à 150 euros par an. Il permet d'accéder à toutes les fonctionnalités du site, comme la messagerie par exemple. Les échanges et les gardes sont illimités. Si vous ne réalisez pas d'échange ou de garde l'année de votre abonnement, l'année suivante est offerte.
1: Et juste une question là, vous parlez vous parlez d'échange de maisons. Est-ce qu'il faut échanger les maisons en même temps ou il y a un système de points au niveau de la plateforme comme on peut le voir avec d'autres acteurs qu'on avait pu recevoir ici?
4: Oui, alors il y a un système de points, donc c'est les nuitées. Vous pouvez réaliser donc un échange non réciproque.
1: C'est ça.
4: Donc, par exemple, si un membre A souhaite aller chez B et que B n'est pas forcément disponible à cette période, il peut utiliser le système de nuitée pour accueillir A et ensuite les dépenser pour aller chez C. Donc c'est un système de points, c'est une nuitée égale une nuit pour une personne.
1: C'est hyper clair. Et donc, c'est anol.com. Merci beaucoup, Nicolas Labat, pour cette présentation. C'est hyper intéressant. Et l'échange de maisons fait partie des solutions. L'économie collaborative, d'ailleurs, en général, non, Sophie Kwan, fait partie des solutions pour trouver notamment un logement pas cher entre particuliers.
0: Ah bah alors, l'échange de maisons, c'est de plus en plus plébiscité, ouais, puisqu'effectivement, ça permet de faire diminuer très fortement le coût des vacances.
1: Oui, oui.
0: Alors bon, il faut passer le cap de prêter sa maison à des inconnus. Voilà, une fois que vous avez passé ce cap-là et que vous avez retiré de vos placards les affaires pour laisser place aux affaires de vos invités finalement,
1: oui, c'est ça.
0: Vous pouvez effectivement réduire considérablement la facture, découvrir d'autres pays et finalement le coût, toutes les plateformes demandent un coût d'inscription, hein, celle de Anol est dans la fourchette des 130 à 150 euros par an, ce qui est quand même un coût très modique pour un logement de vacances.
1: Moi, c'est génial, moi cet été je pars en Hollande en échange de maison pendant 3 semaines, je ne serai jamais allé dans cette région, et c'est ça qui est super avec l'échange de maison, c'est que ça permet de visiter des régions parfois un peu moins touristiques, voilà. Et donc vraiment l'échange de maison, je pense que c'est une vraie solution budget pour bien se loger. Alors, si vous le voulez bien, Sophie Kwan, rédactrice en chef adjointe des hors-série de 60 millions de consommateurs, avant de nous quitter, vous allez vous prêter au jeu de notre quiz, le vrai faux, pour finir avec les idées claires sur ce thème des vacances. Vrai ou faux, réserver un billet d'avion le mardi permet toujours de payer moins cher.
0: Non, c'est faux, c'est une légende urbaine.
1: C'est noté. Les assurances de carte bancaire couvrent automatiquement tous les problèmes en vacances.
0: Eh ben là, non plus, hélas. On aimerait, hein.
1: Les compagnies low cost facturent parfois les bagages cabine. Vrai ou faux?
0: Alors c'est faux, elles les facturent toujours.
1: C'est à noter, ça fait
0: partie. Oui, le bagage cabine, hein. C'est le bagage qui est dans les compartiments au-dessus de vous. Le seul qui n'est pas facturé, c'est le tout petit sac que vous mettez sous le siège.
1: Ah oui, là, il faut vraiment le savoir. Bon, on peut utiliser ces chèques vacances uniquement pour payer un hôtel, vrai ou faux?
0: Bah faux, on peut l'utiliser pour plein de prestations différentes. C'est vraiment valable dans beaucoup d'endroits.
1: Vrai ou faux, en Europe, on peut utiliser son téléphone sans hors forfait dans tous les cas?
0: Alors c'est vrai. C'est un des meilleurs moyens pour faire. Enfin, c'est sauf si en Europe vous considérez l'Europe géographique et que vous incluez la Suisse, par exemple.
1: Et puis vrai ou faux, prendre une assurance annulation est toujours indispensable pour un billet de train ou d'avion?
0: Ben non, si vous avez une carte bancaire, ce sera vraiment inutile de prendre une assurance supplémentaire.
1: Et vous nous le disiez à juste titre, attention, il ne faut pas penser que prendre une assurance annulation qui coûte de l'argent va permettre d'annuler n'importe comment, quoi. Il y a plein de conditions restrictives.
0: Ah, il faut toujours lire les petites notes en bas de page.
1: Merci beaucoup en tout cas pour vos éclairages, Sophie Kwan. Je le rappelle,
0: merci,
1: vous êtes rédac chef adjointe des hors-série de 60 millions de consommateurs. Je fais pas la liaison puisqu'il y a un H, n'est-ce pas? Voilà, j'espère qu'en tout cas vous y voyez plus clair, vous qui nous avez écoutés. 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Alors la semaine prochaine, soyez à l'écoute, on va s'occuper de nos plantes, fleurs et potagers. Et puis j'attends vos questions par ici, les économies@radiofrance.com.

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1: Bonjour à tous et bienvenue dans Ça tourne, l'émission cinéma sur votre radio ici. Et aujourd'hui, j'ai le plaisir de recevoir une immense figure du cinéma français. Elle nous revient fraîchement du Festival de Cannes, où elle a présenté son dernier film en tant qu'actrice et réalisatrice. Bonjour Agnès Jaoui.
2: Bonjour.
1: Et merci d'être avec nous et surtout bravo pour ce film merveilleux, L'objet du délit, qui sort mercredi au cinéma. Je le dis clairement, moi je suis assez sincère sur mes ressentis, c'est l'un des meilleurs films que j'ai vu cette année. Donc vraiment félicitations, j'encourage tout le monde à aller le voir mercredi prochain. Donc un petit mot de l'histoire, elle nous embarque dans les coulisses d'un opéra de Mozart, Les Noces de Figaro. Alors déjà les répétitions sont sport entre les désirs d'une metteuse en scène qui ne connaît rien à l'opéra, des chanteurs aux égos surdimensionnés, des techniciens à cran, mais ça tourne vraiment au drame lorsqu'éclate une accusation d'agression sexuelle.
3: C'est la situation aussi agressée.
4: Ça m'étonne pas de lui.
5: Ah bah voilà.
6: Mirabel veut inscrire dans la mise en scène une image forte du patriarcat.
7: Donc il en faut deux en plus.
8: Et deux, et plus quoi ?
9: Deux bites ! Elle veut plus de bites !
10: Si vous voulez bien vous adosser à la colonne de gauche, par exemple.
11: Vous voulez que je casse la colonne ?
12: Non mais on peut pas continuer comme ça, faut qu'il soit remplacé, c'est tout.
13: Et on est quelques jours de la première.
14: Moi j'ai les yeux fixés sur mon conducteur. Donc, j'ai rien vu.
15: De toute façon, il s'agit pas de toi, Igor.
4: Je vais te ramener, d'accord ?
16: C'est à cause de MeToo que les mecs, ils osent plus conclure.
4: À cause de qui ?
1: Extrait du film L'objet du délit de et avec Agnès Jaoui qui est notre invitée aujourd'hui. Vous avez choisi de tourner ce film donc l'été dernier au cœur du Luberon. En vous replongeant dans les souvenirs de ce tournage et peut-être en fermant les yeux, Agnès Jaoui, quelle est la première image du décor ou du paysage qui vous revient en tête ?
2: Les carrières de Lacoste. C'est mon frère Laurent Jaoui qui me les a fait découvrir parce qu'il habite la région et c'est vrai que c'est somptueux, c'est grandiose, c'est minéral. Avec le scope, ça va parfaitement et avec un opéra du 18e aussi parce que justement ça lui enlève peut-être le côté sucré ou de d'antan. En tout cas, c'est
1: un théâtre poussiéreux.
2: Oui,
1: ça dépoussière.
2: Exactement.
1: Pourquoi ce choix de tourner au cœur d'une carrière naturelle?
2: Le premier opéra que j'ai mis en scène, c'est Tosca, et c'était dans le cadre d'une production qui s'appelait Opéra en plein air. C'est du spectacle vivant, mais alors quand on est en extérieur, c'est encore plus vivant, forcément, puisqu'il y a les éléments, parce que tout s'en mêle. Bon, bref, je tenais à ce que ce se passe en extérieur, et je suis allée là, et je me suis dit, mais oui, il faut que ce soit justement... dans ses carrières, parce que pour tout ce que j'ai dit avant,
1: c'est où la lumière est incroyable aussi, suivant l'heure de la
2: lumière
1: journée.
2: Est incroyable, les pierres, elles prennent des nuances différentes les unes, selon l'heure du jour, et puis je sais pas, tout est... C'est très beau, ça va toutes ces lignes verticales par rapport au scope, par rapport
1: au scope.
2: Le format du tournage ça rythme le paysage, ça rythme l'image, enfin c'est assez exceptionnel comme endroit et méconnu complètement. Donc
1: oui, c'est vrai.
2: C'est l'autre intérêt évidemment.
1: Ça donnera peut-être envie aux gens de venir découvrir. Et il paraît, Agnès Jaoui, que tourner sous votre direction est un pur bonheur. D'ailleurs, je cite Daniel Auteuil qui dit que ça a été divin. Il paraît que vous prenez autant soin des acteurs que des équipes techniques. Alors c'est ce qu'on va demander à notre métier de l'ombre du jour qui est à vos côtés. Bonjour Arnaud Foller.
17: Bonjour.
1: Vous êtes régisseur général pour le cinéma. C'est comment déjà de tourner avec Agnès Jaoui ?
17: Comme vous dites.
1: C'est divin.
17: C'est divin. Je vais reprendre vos mots, elle prend soin de ses comédiens et de son équipe technique. Voilà, ça a été un vrai plaisir, elle a fédéré un effet de troupe, comme on peut avoir au théâtre, même si j'ai jamais pratiqué le théâtre. Et ça a été un bonheur tous les jours, les nuits aussi, parce qu'on a fait des nuits.
1: Ah bah oui, c'est vrai qu'il y a des scènes
17: dans
1: de
17: ses
1: nuit.
17: Carrières, et du coup, forcément, on a envie de se surpasser pour qu'elle puisse réaliser vraiment le film qu'elle souhaite.
1: Agnès, c'est qui pour vous Arnaud Foller ?
2: C'est hyper important la régie. Alors c'est tous les postes sont importants au cinéma. C'est ça qui est bouleversant. Moi, je dis ça parce que vraiment il y a des moments où je suis très émue de voir un Massino pousser la Dolly. Enfin, c'est très beau de voir un travail d'équipe. Et des gens qui sont justement dans l'ombre, ou en tout cas de l'autre côté, qu'on voit pas dans la lumière, mais qui sont tout aussi impliqués, parce que je pense que sans passion, on ne fait pas ce métier. Parce que les gens de la régie, c'est les premiers sur le terrain. Enfin, après, toi, mais c'est les premiers et les derniers. C'est être au courant de tout, c'est être au service de tout et de tout le monde. Enfin, c'est vraiment répondre à des tas de demandes. c'est vraiment un métier de d'abnégation et de alors et on peut faire avec beaucoup d'argent ou pas beaucoup d'argent comme n'importe qui dans la vie qui va vous recevoir à dîner avec plus ou moins de non mais c'est vrai qui va penser à vous enfin à ce qui se mettra à la place de l'autre ou pas donc c'est un des nerfs de la guerre.
1: Donc, c'est une forme de couteau suisse, le régisseur général. Qu'est-ce que vous régissez, Arnaud Follaire ?
17: On est au service du film, au service du réalisateur ou de la réalisatrice. C'est de la logistique. Donc, que ça soit la grosse logistique, comme là, sur le film d'Agnès, pour avoir les autorisations pour tourner aux carrières et mettre tout en place pour que tout le monde, que ce soit l'équipe technique ou artistique, puisse être à l'aise et travailler correctement.
1: Ah oui, parce que le paysage des carrières devait être assez défiguré, il y a plein de camions et tout pour l'arrivée d'un tournage.
17: Bah, c'est ça, c'est de faire en sorte que les camions soient là sans qu'on puisse les voir pour qu'Agnès puisse tourner partout où elle veut. Mmh. C'est mettre en place tout ce qu'on appelle le HMC, donc habillage, maquillage, coiffure, pour que tous les comédiens et que tout le staff soient confortables et puissent être préparés correctement. Toute la logistique pour l'équipe décoration, parce qu'il y a eu un gros travail de déco sur ce film et sur ce décor-là, qui sont arrivés 2 mois avant le début de tournage.
1: Ah oui, d'accord, vous avez investi les carrières.
17: On a investi les carrières 2 mois avant pour qu'ils fassent toute la construction des décors. C'est être couteau suisse, être au service de l'équipe, être au service des comédiens. Mon métier, je trouve qu'il est bien fait quand personne ne me dit rien.
1: D'accord.
17: Quand la journée se déroule et que personne ne m'a rien dit, c'est que j'ai bien fait mon boulot.
1: Régisseur général, c'est le chef de la régie, en
17: oui,
1: gros.
17: Oui.
1: Comment on devient régisseur général pour le cinéma ? Il y a une formation, une école ?
17: Il n'y a pas d'école de régie, il y a des écoles de production, il y a des formations pour faire de la production. Moi, je suis rentré via un oncle qui était dans le métier et j'ai appris sur le tas.
1: C'est beaucoup comme ça, non ?
17: Oui.
1: Dans les métiers techniques au cinéma.
17: Oui. Il y a le son et la caméra, c'est vraiment très spécifique. Donc il y a des formations et des écoles, mais tout le reste de nos métiers, on sait encore de l'oral et de la transmission sur le terrain.
1: Pour en revenir, Agnès Jaoui, au fait que vous prenez soin des équipes, j'ai appris aussi que chaque matin, vous organisiez des séances de relaxation, des exercices de respiration avec vos équipes. C'est vrai, ça ?
2: Oui, c'est vrai. Comme ça, tout le monde est concerné. Tout le monde est ensemble et traité exactement à égalité, même si, encore une fois, un tournage, c'est très hiérarchisé. Mais c'est un moment où, là, tout le monde est ensemble, tout le monde est considéré et concerné, y compris les figurants quand il y en a. Je me dis que c'est bien qu'on respire ensemble, que justement dans un tournage où le temps est compté, où c'est toujours très speed, alors on a vite fait de s'énerver pour rien, et là pareil, c'est pas très efficace et c'est très contre-productif. Donc juste le temps de d'écouter des fois les oiseaux, des fois. Et de se dire qu'on peut quand même prendre le temps, on a toujours prendre le temps de pas s'énerver ou de réfléchir, et c'est pas si grave, on fait un métier génial. Ça change la donne, moi je trouve.
1: Vous avez participé à ces exercices de respiration, Arnaud ?
17: Bien sûr,
1: c'est la première fois que vous faisiez ça sur un tournage ?
17: J'ai participé, comme toute l'équipe, tous les comédiens, tout le monde à ces séances, et ça fédère. Ça fédère, et effectivement, le fait d'être ensemble, d'écouter, de réécouter, même si on l'a lu la feuille de service, le déroulement de la journée, ça pose quelque chose et ça permet à tout le monde de partir sur une journée, je pense, tout le monde du même pied.
1: Agnès Jaoui, vous interprétez donc une grande cantatrice dans ce film, à l'image de Aya Edara ou Tiffaine Davio. Même si vous savez chanter, vous avez été doublée. Comment ça se passe pour faire croire qu'on est chanteuse d'opéra ?
2: C'est pas un J'ai été playback. Doublée à moitié. Hein.
1: Il y a
2: aussi de ma voix quand même. Hein.
1: Oui, c'est vrai.
2: C'est vrai que c'est Julia Baumier, notamment les aigus, tout ça, qui a aussi enregistré ma voix, si je puis dire. Enfin, voilà. C'est nos deux voix mélangées, grâce à Katia Boutin, un autre. Métier de l'ombre, puisque elle travaille au montage son.
1: J'imagine que c'est pas juste du playback basique, en fait, quand on veut se faire passer pour une chanteuse d'opéra.
2: Oui et non, enfin oui, mais c'est aussi effectivement beaucoup dans le corps, parce que vous sentez pas si vous, enfin, en se tenant pas droit, parce que la respiration aussi, elle est capitale.
1: Ah ben pour le
2: elle
1: coup.
2: Est pas prise de la même façon. D'ailleurs, souvent, on fait des respirations beaucoup plus courtes. Enfin, on a des phrases musicales qu'on n'arrive pas du tout à tenir comme une chanteuse professionnelle. Et des fois, elles ont dû revenir, les chanteuses, pour respirer un peu plus que ce qu'elles font, elles, naturellement.
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1: Ça retourne avec l'actrice et réalisatrice Agnès Jaoui qui nous conte les coulisses de tournage de son excellent nouveau film L'objet du délit en compagnie de son régisseur général Arnaud Foller. Et c'est l'heure de passer à vos souvenirs sensoriels de tournage. Agnès Jaoui, quelle odeur retenez-vous de ce tournage dans les carrières de Lacoste?
2: Ah, un truc qui sent le cumin, les immortels, ça s'appelle.
1: Les fleurs.
2: Ouais, c'est une fleur qui s'appelle immortelle aussi et qui a un parfum mais insensé.
1: Et qui vous rappelle donc ce tournage.
2: Ouais.
1: Arnaud Foller, quelle est le son qui vous a marqué pendant le tournage de L'objet du délit?
17: La bande son du film, c'est surtout d'avoir eu le privilège d'être présent avec l'ingénieur du son, Yvan Dumas, quand il a enregistré cette prise de son. On s'est retrouvé un soir tout seul dans les carrières, plus personne, tout le monde était parti, et on était tous les trois avec son perchman à juste être posé dans les carrières et à entendre
1: Les Noces de Figaro.
17: Les Noces de Figaro, c'était splendide.
1: Quel accessoire ou objet retenez-vous de ce tournage?
2: Oui,
1: je me doute de ce que
2: les phallus.
1: Non, mais alors on peut en dire un mot de ces colonnes qu'on voit sur l'affiche dans la bande-annonce, on spoil pas trop. Ça a été un choix dès le départ d'avoir
2: Je me souviens. Après, j'avais vu une mise en scène des noces où il y avait comme ça. Et là, ils étaient dans des phallus, mais en mousse. Il y avait des gens dedans et ils se baladaient un peu partout. Il y avait même un vagin à un moment sur scène. Enfin bon, alors je l'ai pas fait. Mais mais c'est vrai que tout d'un coup, ça m'est venu et je me suis dit, alors là, c'est pas le même genre de phallus. Oui, il y avait toute cette métaphore sur la virilité. Enfin, sur le masculin, quoi. Qu'est-ce qu'on en fait?
1: Là, en l'occurrence, on l'expose sur scène. Ils sont fabriqués en quoi?
2: Ben les premiers c'était
17: du polystyrène,
2: mais il était hyper lourd quand même. Il n'était pas si lourd, mais quand même.
17: Mais c'est toute la patine et
2: c'est ça. Mais t'as raison.
1: Ouais, c'est bien fait.
2: Et les seconds c'était une espèce de mousse. Ouais. Ils faisaient leur vie, on peut dire. C'est ça. À un moment, on les retrouvait complètement.
1: Et qu'est-ce que ça devient des accessoires de tournage comme ça? Est-ce que c'est détruit? Est-ce que vous les récupérez pour chez vous? Est-ce que
2: ben on a essayé de les refourguer.
17: On a essayé.
2: Et
17: ça a été stocké.
2: Et voilà, la production en a pris un ou deux dans la boîte
1: curieux,
2: de prod.
1: Comme objet de déco.
2: Et puis il en reste, hein, si vous voulez. Pour votre jardin.
1: Les phallus sont au placard, donc.
2: Ouais.
1: Agnès Jaoui, avec quoi avez-vous envie que les spectateurs repartent après avoir vu votre film?
2: Avec l'envie de parler avec les autres, de débattre. Et puis Mozart dans la tête, bien sûr.
1: Bien sûr. L'objet du délit, c'est mercredi prochain au cinéma avec Daniel Auteuil, Tiffaine Davio, Aya Idara, Jacques Weber, Claire Schuss, Patrick Mille, Lucie Gallo. Quel beau casting! Vous vous êtes fait plaisir. Ça devait être incroyable, non? Le tournage avec toutes ces troupes de théâtre.
2: Ce qui est incroyable, c'est qu'ils étaient tous aussi gentils que excellents acteurs et actrices. Donc ça a été un grand bonheur.
1: Et donc, vous êtes aussi dans ce film et à la tête de sa réalisation. Merci infiniment, Agnès Jaoui, d'avoir été avec nous. Bravo pour ce film choral qui traite, je le rappelle, d'un sujet brûlant d'actualité avec autant de finesse que d'humour et que vous dédiez à Jean-Pierre Bacri. Merci à Arnaud Foller d'avoir été avec nous et nous avoir présenté votre métier de régisseur général.
17: Merci à vous.
1: Vous repartez en tournage?
17: Je suis en prépa actuellement, oui.
1: Oui, vous bossez tout le temps. Les métiers techniques sont tout le temps en tournage. On le sait parce que c'est compliqué de les avoir en plateau ici.
17: On essaye.
1: Ça tourne, c'est terminé pour aujourd'hui et ça revient la semaine prochaine avec Aya Idara qui sera notre invitée pour le film Mata qui elle aussi revient du festival de Cannes, évidemment. Très belle journée à l'écoute de votre radio ici.

0: Un titre qui restera résolument l'un des plus grands succès portés par Michel Sardou dans les années 80. Souvenez-vous de Musulmane et que vous retrouviez ce matin ici. Est-ce qu'on a le jingle qui repart ou qui repart pas, Enzo? Allez, on est reparti, c'est parti. Voilà.
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0: Ici, dès 6h, pour votre réveil de fête des mamans, nous sommes là, absolument, c'est-à-dire l'équipe de votre dimanche. Fabien à la rédaction en chef, Enzo à la technique, au standard Dylan pour vous accueillir aujourd'hui, et Valentine Letess pour l'actualité. Bonjour Valentine.
3: Bonjour François-Xavier, bonjour à tous.
0: Dans l'actu ce matin, la fête dans un nuage de fumigène.
3: Le Paris Saint-Germain garde sa couronne, deuxième sacre en Ligue des champions de foot, suivi d'une nuit parfois tendue dans certaines villes de France.
0: Détails et reportages dans un instant.
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0: Dimanche 31 mai, très beau début de journée. Ici, il est 6h, bonjour. Les infos, Valentine, à la une, la fierté, la joie et les larmes.
3: Paris, champion d'Europe, après 120 minutes proches de l'asphyxie et un suspense jusqu'à la toute dernière seconde.
4: Pour ce pénalty, peut-être vainqueur et on est dans les étoiles, le Paris Saint-Germain, une nouvelle fois. Mathès s'appelle face à Gabriel.
5: Ça...
3: L'émotion de notre journaliste Bruno Salomon, grâce à qui vous avez vécu en direct hier soir sur votre radio ici et sur ici.fr, le deuxième sacre consécutif du Paris Saint-Germain en Ligue des champions de foot, depuis la Puskás Arena de Budapest, mais aussi dans les fan zones et dans l'antre du Paris Saint-Germain et Massarango, le Parc des Princes et ses 48 000 supporters.
6: Les refrains, on commence à les connaître. Ce sont les mêmes que l'an dernier. Mais il y a cette année une nouvelle expression.
7: Back to back.
8: Back to back, c'est magnifique.
9: Back to back, merci l'équipe.
6: Back to back, deux sacres d'affilée. Seuls 8 clubs l'ont fait avant le PSG.
10: De faire un back to back qui n'est pas arrivé depuis le Real de Zidane, enfin, vraiment, ça nous inscrit au 21e siècle comme un club historique.
6: Rare en Europe et inédit en France.
11: Il y avait Marseille qui faisait à jamais les premiers et tout. C'est bon, là, maintenant on est à deux de façon, donc il ne peut plus rien dire.
6: Une deuxième étoile rendue d'autant plus savoureuse par le scénario du match et des tirs au but.
11: Penalty, ça a été incroyable. J'ai vu, tout le monde était pas bien, on était tous pas bien et j'ai crié, je me suis cassé la voix. J'ai des acouphènes de ouf.
6: Et les supporters parisiens ne sont pas rassasiés.
12: D'autant plus avec la nouvelle version de la Ligue des Champions. Je pense qu'il n'y a pas beaucoup de clubs qui reproduiront ce qu'on a fait.
13: Et on va encore en ramener d'autres et encore.
6: Hormis le Real Madrid il y a 10 ans, il faut remonter aux années 70 pour voir un club remporter 3 fois de suite la Ligue des Champions.
3: Une deuxième étoile sur le maillot du PSG. Moins brillante ce matin après des violences dans une quinzaine de villes de France. 416 interpellations au total et 7 policiers blessés, dont un grave dans la ville d'Agen. Premier bilan dressé dans la nuit par le ministre de l'Intérieur, Laurent Nunez, qui n'a pas l'intention malgré tout de gâcher la fête ce dimanche.
14: Il n'y aura pas de remise en cause des festivités qui vont se tenir sur le Champ de Mars. C'est un autre événement. Vous prenez l'exemple de ce qui s'est passé dans Paris. Aujourd'hui, vous avez eu plusieurs rassemblements festifs dont la très grande majorité se sont bien passés. Et d'ailleurs, vous noterez qu'il y a eu 4 tentatives de blocage du périphérique qui, à chaque fois, ont entraîné des interventions extrêmement rapides des forces de l'ordre qui ont débloqué systématiquement la situation. Le trophée va être exposé pour les supporters du Paris Saint-Germain sur le Champ de Mars où 90 000 personnes sont attendues. Avec un périmètre de protection, c'est-à-dire pour rentrer, il faudra être fouillé. Donc, ça n'est pas le même événement. Donc, il n'y a pas de raison de ne pas maintenir la manifestation sur le Champ de Mars.
3: La parade des footballeurs face à la Tour Eiffel, c'est à partir de 14h.
0: Et dans une atmosphère plus respirable ce dimanche, Valentine.
3: Oui, les premiers orages d'hier après-midi ont entraîné une chute bienvenue des températures. C'est la fin de ces vigilances oranges, la canicule. Plus aucun département n'est concerné ce matin après plusieurs jours de chaleur record.
0: 6h03 sur votre radio ici, un investissement spectaculaire.
3: 75 milliards d'euros pour construire dans le nord de la France des data centers, des centaines de serveurs informatiques dédiés à l'intelligence artificielle. L'investissement du japonais SoftBank est tout simplement, selon son président, le plus important en Europe pour cette technologie. Et si la France a tiré son épingle du jeu, c'est grâce à la production d'électricité

0: particulièrement abondante sur notre territoire, décarbonée à 95% et indispensable à ses serveurs. Et puis il y a l'inestimable, l'amour de sa maman. C'est la fête des mères, Cupaya Guerrero, et les enfants ont tout préparé.
1: Certains sont sûrs de ne pas gâcher la surprise, comme Lou et César.
2: Une robe, mais elle savait le cadeau. On est allé dans le magasin avec elle.
1: Il y a aussi ce qui a été soigneusement préparé à l'école.
3: Un porte-clés, des lettres, des poésies.
2: En protection, j'avais fait des cadeaux pour la fête des pères et la fête des mères.
1: Au-delà des cadeaux, ils ont surtout un message à lui faire passer.
2: J'adore maman.
4: T'es la meilleure maman et tu dois rester comme ça.
1: On continue notre petite balade. Je croise Carla, 6 ans, en robe d'été, qui tient la main de sa maman. Alors, pourquoi c'est la meilleure?
5: Elle m'achète des coloriages de Stitch.
1: C'est aussi avec maman qu'on passe nos meilleurs moments, comme nous raconte Aïlia, 5 ans et demi.
6: Le moment où on est allé voir les papillons, ils ressemblaient comme des fleurs qui volaient.
1: Et comme en amour, on ne compte pas.
7: J'ai déjà fait un cadeau, mais je vais lui en faire un autre. J'ai préparé tout seul.
1: Alors, pour toutes les mamans,
8: je t'aime maman.
9: Je t'aime maman.
10: Je t'aime maman.
1: Et pas besoin d'attendre la fête des mères pour le leur dire. Bonne fête à toutes les mamans.
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0: Allez, je le redis.
12: Allez-y.
0: Bonne fête, maman.
12: Voilà.
0: Bonne fête à toutes les mamans.
12: Faut qu'on le dise. Voilà. Vous avez été contrainte et forcée, Valentine Le Tesse. C'est fou,
0: je
12: quand même, ces
0: gens. Je vais pas le faire tous les jours.
12: Là, voilà,
0: on l'adore, on l'embrasse. La météo, François-Xavier. Ça y est, c'est la fin de cet épisode caniculaire.
12: Oui, Valentine, nous avons cette air océanique arrivée par la façade ouest du pays ces dernières heures. Il embarque avec lui de l'humidité qui occasionne en ce dimanche une grisaille assez présente sur la moitié nord, surtout du côté de la Bretagne et de la Normandie, mais aussi du sud de la Gironde jusqu'au Pays Basque, où l'on retrouve d'ailleurs à nos entrées maritimes déjà présentes hier samedi. Et puis en après-midi, ce sont les orages, vous l'avez dit, qui prennent de nouveau le relais avec ces coups de tonnerre qui vont se faire entendre à l'est entre la Saône-et-Loire et la Drôme. Dans nos autres régions, un temps calme et plutôt ensoleillé. Pour vos températures du dimanche, on se rapproche donc des normes de saison avec le clap de fin de la canicule. En matinée, nous avons donc 19 degrés pour Aurillac, 20 degrés à Biarritz, 21 à Roubaix, 23 à Chaumont, 24 pour Bourges, 27 à Bastia, 28 à Nîmes, et en après-midi des valeurs échelonnées entre 23 et 30 degrés. On atteindra un pic quand même à 33 degrés, ce sera du côté de Montpellier. 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
12: Aux côtés de Tears for Fears, Duran Duran ou encore Depeche Mode, cette formation britannique qui a démarré en 1981 est véritablement l'un des porte-étendards du mouvement New Wave. Vous les connaissez sous le nom de Talk Talk, et pour votre réveil du dimanche, retrouvez leur immense classique It's My Life sur votre radio ici.

0: Pour accompagner les premières minutes de votre dimanche de fête des mamans, un grand classique, il est signé Talk Talk, It's My Life sur votre radio ici.
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0: Reconnaissons-le, Valentine, nous passons beaucoup de temps assis au travail, dans les transports et aussi à la maison.
2: Assis et donc immobile. Mmh. Du coup, aujourd'hui, un défi et pas n'importe lequel. Le défi 30.2.
0: 30.2 minutes pour être en forme, à relever par vous. Ce fameux défi est fixé, bien sûr, par notre coach Nordine Attam. On le retrouve à 6h15. Et puis, après les États-Unis, cap sur Taïwan pour le youtubeur Hugo Décrypte. Une destination, vous le savez, qui vit sous la menace constante d'une invasion militaire de la Chine. Nouveau magazine à découvrir ce soir à 20h45 sur France 5. Il s'appelle En tension à Taïwan avec Hugo Décrypte. Un format de 30 minutes, original et percutant, dans la droite lignée du style Hugo Décrypte. On le retrouve à 6h20 au micro de Patrice Gascoigne pour vos coulisses télé. Et puis pour la musique de votre dimanche matin, se prépare Jacques Higelin, ça rime. Oui, un petit brin de poésie ce matin, sorti du chapeau, mais surtout tombé du ciel, évidemment, ce sera sur votre radio ici, juste avant les infos de 6h30. À ma montre, et pour le moment, il est 6h11, tout de suite, une actu de vos territoires. Merci d'ailleurs à l'équipe d'ici Mayenne, qui nous apprend, Valentine, que la commune de Parnay-sur-Roc, qui est située à quelques kilomètres de Laval, va s'essayer l'été prochain aux caisses à savon.
2: Ah oui, les tacos, vous voulez dire.
0: Exactement, ces fameux tacos, comme on les appelle aussi. Alors, première édition de Parnay en fait des caisses, vous allez tout comprendre. Notez bien quand même dans votre agenda. Avant toute chose, ça va se passer le dimanche 5 juillet. Et à cette occasion, pilotes et bolides amateurs vont prendre le départ près du terrain de foot local pour une course absolument mémorable à bord de ce qui est, on le rappelle, un véhicule sans moteur, hein, Valentine, on est d'accord, et qui se déplace par la seule force de la pesanteur sur une piste en pente.
2: Excusez-moi, j'étais déjà en voiture. En bref, le 5 juillet, vous ramenez juste votre bonne humeur et la gravité s'occupera du reste.
0: Mmh, absolument, pour un spectacle sur une ou plutôt des pentes savonneuses, bien sûr.
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0: Un volume 2 disponible depuis la semaine dernière. Seconde partie donc du nouvel album de Pascal Obispo, Héritage, et ce duo surprise avec Francis Cabrel. Vous découvrez ce matin Il faudrait que pleuve l'amour grâce à votre radio ici à 6h13. Bienvenue à vous. Les

0: Les meilleures nouveautés de votre printemps 2026 sont bien sûr sur votre radio ici, la preuve dès votre réveil ce matin. En duo Pascal Obispo, Francis Cabrel, il faudrait que pleuve l'amour. Et à 6h16, en pleine forme, grâce à des gestes simples au quotidien et surtout grâce à notre coach Nordine Attab. Bonjour Nordine.
1: Bonjour.
0: Et si on se dimanche, on ne vous demandait pas de faire du sport, mais simplement de vous lever. Et oui, parce que Nordine, vous nous lancez ce matin un défi simple qui est attesté dès maintenant.
1: On passe beaucoup de temps assis, au travail, dans les transports, à la maison. Bref, nous restons trop souvent, trop longtemps, sans bouger. Alors aujourd'hui, je vous propose un petit défi, le défi 30.2. Qu'est-ce que c'est ? Toutes les 30 minutes, vous vous levez pendant 2 minutes. Pas besoin de tenue de sport, pas besoin de matériel. Juste se lever et bouger un peu. Et ce, du matin au soir, à partir du moment où vous vous levez, jusqu'à l'heure de se coucher. Et peu importe l'endroit où vous êtes. Alors bien sûr, durant ces 2 minutes, on va pas rester statique, hein. Par exemple, vous pouvez effectuer de la marche active sur place ou dans la pièce. Pendant 2 minutes, vous marchez, vous vous déplacez et vous relancez le corps. Et grâce à ça, vous allez améliorer la circulation sanguine. Bref, c'est un réveil musculaire et bien entendu, ça dure 2 minutes.
0: C'est cohérent jusque-là. Mais seulement 2 minutes, Nordine, ça change vraiment quelque chose ?
1: Alors oui, parce que c'est répété plusieurs fois dans la journée. On casse les temps d'inactivité, on relance la circulation sanguine et on réveille les muscles. Et surtout, on remet du mouvement dans une journée trop souvent figée. Alors, ça me donne une idée de... Autre défi, alors toujours à l'intérieur de ces 2 minutes-là, mais cette fois-ci pour pouvoir délier le haut du corps. Et pour ça, on se relève et à partir de là, vous allez dessiner des cercles avec les épaules. En haussant les épaules, vous passez vers l'avant, vers le bas et vers l'arrière. Et comme ceci, vous effectuez quelques cercles en marche avant et quelques cercles en marche arrière. Et bien entendu, durant 2 minutes. Et grâce à ça, vous allez détendre la partie haute du dos, avec notamment les trapèzes. Et bien entendu, vous améliorez votre posture. Au final, on ne cherche pas la performance, mais la régularité. On casse les longues périodes assises, et je vous assure que 2 minutes peuvent faire la différence si on les répète. Donc aujourd'hui, on se relève pour le défi. Allez, à vous de jouer.
0: Merci Nordine Attab. Et vous qui nous écoutez, pour prolonger ce défi lancé par Nordine, sachez que notre coach vous attend sur notre site ici.fr. Et puis vous avez bien sûr toujours nos podcasts Forme et Bien-être. Ça, c'est du côté de l'application Radio France. 6h18, vos chansons préférées toute la journée sur votre radio ici. À l'occasion de la fête des mamans, oui, mais pas seulement. Et on reste fidèle à notre promesse ce matin en écoutant ensemble How Deep Is Your Love, chanté bien sûr par les Bee Gees.

0: Une bonne dose d'amour parfaite en ce jour de fête des mères, les Bee Gees, pour vous souhaiter un charmant réveil. How Deep Is Your Love sur votre radio ici. Bienvenue.
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0: 6h22, les médias n'ont aucun secret pour lui et le petit écran plus particulièrement. Bonjour Patrice Gascoigne.
2: Bonjour François-Xavier, bonjour à tous.
0: Pour nos coulisses télé de ce dimanche, Patrice, vous avez eu la possibilité de rencontrer le célèbre youtubeur Hugo Décrypte. Hugo qui va maintenant décrypter justement les grands bouleversements mondiaux, c'est sur France 5.
2: Hugo Travers, plus connu sous son nom de youtubeur Hugo Décrypte, se rend sur le terrain. Alors on le retrouve où pour son nouveau magazine sur France 5?
3: Je viens d'arriver donc à Taïwan, une île de 23 millions d'habitants qui vit sous la menace quotidienne d'une invasion chinoise. Et ce qui pourrait se passer ici pourrait littéralement plonger le reste du monde dans une guerre mondiale.
2: Hugo Travers nous plante le décor de En Tension à Taïwan avec Hugo Décrypte, le nouveau magazine qu'il présente sur France 5. Un magazine court, une petite demi-heure, mais rythmé, passionnant, parce qu'Hugo, il est sur le terrain à la rencontre de la jeunesse taïwanaise qui continue de vivre malgré cette menace permanente de la Chine. J'ai réussi à croiser Hugo entre deux tournages pour lui demander si un jeune de bientôt 30 ans comme lui, s'il posait des questions comme un vieux routard de l'enquête. Hugo Décrypte, et répond.
4: Je pense qu'il y a des très bons vieux routards, comme on peut dire. Simplement, je pense que certains codes peuvent être un peu différents. Je pense que moi, il y a des éléments de vigilance qui peuvent être importants, qui est de s'assurer que toutes les questions que je pose et les réponses aussi, et la façon dont on les amène, restent accessibles au plus grand nombre. Ensuite, dans le cadre de la série documentaire qu'on fait là, il y a eu un enjeu d'aller voir un certain nombre de jeunes qui sont directement impactés. Et donc, ça mène parfois à des rencontres qui sont parfois touchantes, qui sont parfois surprenantes, avec une jeunesse, effectivement, qui peut avoir mon âge ou qui est même parfois plus jeune. Qui se retrouve directement impacté par des sujets dont on entend parler tous les jours.
2: Qu'est-ce qui change entre faire une vidéo sur sa chaîne YouTube et faire une vidéo sur une chaîne, en l'occurrence France 5?
4: C'est pas évident comme question, parce que je pense qu'il y a des choses qui peuvent exister, qui sont communes dans certains cas. Certes, c'est quelque chose qui emprunte certains codes des réseaux sociaux, etc. Et en même temps, c'est quelque chose qui peut très bien se regarder à la télévision ou sur une plateforme, etc. Et je pense que c'est lié aussi à l'évolution des usages. Aujourd'hui, YouTube, c'est une plateforme où les contenus sont longs, où les contenus sont souvent vus depuis une télévision et pas forcément depuis un smartphone. Et donc à partir de là, il y a certes des choses qui peuvent se différencier, mais il y a aussi des choses qui sont communes. Et à partir du moment où on essaie d'amener un sujet de la bonne façon, d'aller rencontrer des personnes qui peuvent être touchantes, qui peuvent être inspirantes, ça, je pense que ça peut intéresser tout le monde, quel que soit finalement l'endroit où c'est diffusé.
2: Hugo Travers, alias Hugo Décrypte, réussit son passage sur le terrain et ce soir sur France 5 avec En Tension à Taïwan. Quant à moi, c'est Sans Tension que je vous retrouve demain pour de nouvelles coulisses télé.
0: À demain, toujours très détendu, Patrice Gascoigne. 6h24 sur votre radio ici dans moins de 6 minutes. C'est le retour de l'info avec vous, Valentine Lettès, l'actu française et internationale résumée en 90 secondes. Et puis à 6h32 dans l'info du jour, Valentine, c'est ce back-to-back.
5: Notre nouvelle expression préférée pour parler de la performance du Paris Saint-Germain. Un an après leur premier titre en Ligue des Champions, les Parisiens ramènent encore une fois la coupe à la maison.
0: Grande soirée de suspense à revivre ensemble dans 6 minutes. Avant tout ça, votre horoscope minuit précieusement préparé par Catherine Viguier. Et tout de suite, Jacques Higelin, tombé du ciel, mais rattrapé au vol par votre radio ici. Ouf. Tombé du

0: ses côtés ici. Et tôt ce matin, Jacques Higelin avec l'inoubliable tombée du ciel. 6h28, bonjour Catherine Viguier.
1: Bonjour François-Xavier.
0: Avec vous l'horoscope de notre dimanche 31 mai 2026, jour de la fête des mamans. Catherine, question, est-ce que la lune est belle?
1: Ah oui, elle est pleine, c'est la pleine lune au Sagittaire. Bélier, l'occasion de vous dépayser et de vous enrichir en rencontrant d'autres gens. Taureau, vous prenez soin de votre esprit et de votre corps. Et oui, soyez votre meilleur ami. Gémeaux, il se passe quelque chose d'important sur le plan relationnel. Soyez attentifs. Cancer, on loue votre gentillesse. Vous êtes au service de tous, de toutes, sans vous oublier d'ailleurs. Lion, vous êtes félicité, plébiscité, sans doute aimé aussi, et vous réagissez avec brio, avec classe. Vierge, votre foyer est super valorisé, il va falloir vous adapter, famille et lieu de vie. Balance, alors c'est une très belle journée, hein, libératrice, prenez l'air, bougez, cultivez-vous. Scorpion, une belle journée pour vous aussi, dédiée à votre trésorerie, avec de bonnes opérations. Sagittaire, avec une pleine lune qui vous insuffle un nouveau souffle, c'est à vous de jouer. Capricorne, au second plan en attendant d'être en pleine lumière, soignez vos mots, M-A-U-X. Verseau, vous allez aimer ce jour, il vous réussit, avec des alliés hyper fiables à vos côtés. Poisson, on vous fait une proposition pour un avenir plus attractif, plus intéressant. Et pour nous tous, on retrouve et on la suit, notre petite flamme.
0: Et on vous remercie de nous aider à briller, parce que c'est le cas. Catherine Viguier, en horoscope, qui est à retrouver signe par signe sur l'application Ici. Bienvenue à vous qui nous écoutez. Beau dimanche, 31 mai, vous écoutez Ici. Il est 6h30, toute l'actualité en France et dans le monde. Place aux 90 secondes, c'est avec vous, Valentine Letess.
2: L'étoile brille sur le Paris Saint-Germain et sur ses joueurs, comme Désiré Doué, sacré pour la deuxième année consécutive champion d'Europe.
3: J'aime trop ce club. J'aime trop ce club. Et c'est pas fini. La deuxième, elle est là. Et on va continuer à bosser. Et on ira chercher la troisième.
2: Comme le Real Madrid de Zidane il y a 10 ans. La victoire du PSG au tir au but face aux Anglais d'Arsenal, c'est l'info du jour dans un instant. Le ciel craque et les températures chutent. Ce pic de chaleur caniculaire touche à sa fin ce dimanche avec l'arrivée depuis hier après-midi des orages. Un homme armé de 2 couteaux tué hier par un policier. Nous sommes à Bobigny en région parisienne où hier 3 agents interviennent pour un différend entre voisins. À leur arrivée, la victime a foncé sur eux, précise la préfecture. Avez-vous des lardons dans votre réfrigérateur? Des lots de plusieurs marques font l'objet d'un rappel. Saint-Albi vendu chez Lidl, Monique Ranou dans les rayons d'Intermarché ou encore d'Auchan. Le manque de sel dans ces lardons ne garantit pas leur bonne conservation, précise Rappel Conso. La France fume moins. C'est la bonne nouvelle de cette journée mondiale sans tabac. Moins d'un adulte sur 5 désormais s'allume une cigarette chaque jour, selon l'Observatoire des drogues et des tendances addictives, le plus faible niveau depuis les années 2000. Et puis c'est l'ultime représentante du tennis français à Roland-Garros. Diane Paris s'est qualifiée hier pour les 8e de finale du tournoi. Une première en grand chelem dans la carrière de la Française de 23 ans.
0: 6h32, l'info du jour, Valentine, vous l'avez évoqué à l'instant, bien sûr, c'est le 2e sacre du Paris Saint-Germain.
2: Vainqueur de la Ligue des champions de foot pour la 2e année d'affilée, toute l'Europe a tremblé de la Puskás Arena de Budapest au Camp des Loges de Saint-Germain-en-Laye, berceau du Paris Saint-Germain, où 13 000 supporters ont suivi cette finale contre Arsenal, finalement soldée, Nicolas Joly, par une séance de tir au but.
4: La foule est pressée contre les grilles, les yeux rivés sur l'écran géant. Des parents, des enfants, des anciens, tous crispés jusqu'au moment fatidique, les tirs au but.
5: On perd des points de vie avec des tirs au but comme ça. Vous sentez comment là? Tendu, mais ça devrait le faire.
4: Un agent de sécurité arrose les supporters avec un jet d'eau. Il fait chaud, l'atmosphère est lourde jusqu'à la délivrance. Les drapeaux s'envolent, les gens se prennent dans les bras. Thomas a les larmes aux yeux. Le grand gaillard est un supporter de longue date.
6: Depuis 2002, depuis que je connais le football, on a souffert des années, des années, des années. Et maintenant, on va remporter 2 de suite. C'est incroyable.
7: Partout, c'est chez nous. Champion, mon frère.
8: Ça fait quoi de vivre ça dans le berceau du PSG, là où tout a commencé?
7: Ah, c'est exceptionnel. Le PSG, notre PSG, il a gagné 2 fois la Ligue des Champions. C'est exceptionnel ce qui se passe. On va profiter. Merci aux joueurs. et on espère que l'année prochaine, ils nous feront la même. Ils nous ont régalé. Merci de voilà. Cédric et merci tout le monde.
9: Paris, vive Montaigne. Paris,
7: Paris,
9: Paris.
2: Voilà, les Parisiens qui ramènent Paris. On le sait maintenant.
0: Ça y est.
2: Les Parisiens ramènent la coupe ce dimanche. Les joueurs sont attendus à partir de 14h sur le Champ de Mars pour présenter leur trophée à près de 100 000 spectateurs avant de rejoindre l'Élysée en fin d'après-midi puis le Parc des Princes pour une grande fête avec leurs supporters.
0: Merci beaucoup Valentine Letesse et le retour de l'info est prévu à 7h sur votre radio ici. Il est 6h34. Un petit mot de votre météo de ce dimanche 31 mai marqué par la fin de l'épisode caniculaire, ça y est. Et cet air océanique arrivé par la façade ouest du pays ces dernières heures, il embarque avec lui de l'humidité qui occasionne en ce dimanche une grisaille assez présente sur la moitié nord, surtout du côté de la Bretagne et de la Normandie, mais aussi du sud de la Gironde jusqu'au Pays Basque où l'on retrouve d'ailleurs nos entrées maritimes déjà présentes hier samedi. Et puis en après-midi, ce sont les orages qui prennent de nouveau le relais avec ces coups de tonnerre qui vont se faire entendre à l'est entre la Saône-et-Loire et la Drôme. Dans nos autres régions, un temps calme et plutôt ensoleillé. Pour vos températures du dimanche, on se rapproche donc des normes de saison avec le clap de fin de cette canicule. En matinée, nous avons 19 degrés à Saint-Flour, 20 degrés pour la Cano, 21 à Chantilly, 23 à Strasbourg, 24 à Saint-Étienne, 27 pour Porto-Vecchio, 28 du côté de Nice. Et en après-midi, les valeurs échelonnées entre 23 et 30 degrés. On atteindra quand même encore un pic à 33 degrés. Ce sera du côté de 7. 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
0: Artiste au large sourire et au pas nomade, la chanteuse Zazie partage son temps entre la Grèce, la Bretagne et Paris, dans la capitale précisément. Elle vit, figurez-vous, dans une ancienne fabrique de moutarde, pleine de caractère, parfaitement à l'image de sa discographie, gorgée de chansons bien relevées. Échantillons tout de suite sur votre radio ici, avec un point, c'est toi ?

0: Que du très bon sur votre radio ici, servi sur le plateau de votre petit déjeuner ce matin. Vous y trouvez par exemple Zazie avec Un point c'est toi.
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0: Et nous sommes le dimanche 31 mai, c'est la fête des mamans. Aujourd'hui, on vous le rappelle, et votre radio ici, Valentine, a bien évidemment pensé à tout pour faire plaisir à nos mamans.
3: Bonne fête à toutes les mamans.
0: Exactement. Petit rappel important, on vous embrasse bien fort toutes les mamans de France et de Navarre. 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Côté musique, vous aurez droit à Alain Souchon si vous restez avec nous.
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0: Alain Souchon, et on avance, classique à écouter forcément sur votre radio ici. 6h40, comment utiliser une intelligence artificielle en toute sécurité? Dans Vie numérique à vie privée ce matin, Valentine Letesse, vous nous expliquez comment nous en servir sans pour autant mettre en danger nos données personnelles.
3: Et commencez par bien choisir votre IA générative. Toutes ne proposent pas les mêmes fonctionnalités, elles vous sont détaillées dans la politique de confidentialité. Certaines vous obligent par exemple à créer un compte, d'autres non, je vous les recommande. Vous pouvez aussi les tester avant de faire votre choix, notamment grâce au site du gouvernement Compare IA. Vous pouvez comparer donc les réponses des différentes intelligences artificielles disponibles sur le marché.
0: Okay.
3: Claude par Anthropique, le chat développé par Mistral ou encore DeepSeek. Mais n'oubliez jamais, peu importe l'outil, toutes les IA peuvent se tromper. Il est donc essentiel de vérifier les informations fournies par une intelligence artificielle. Je vous conseille aussi d'activer le mode source. À chacune de vos questions, l'IA vous donnera les liens internet des informations qu'elle vous a fournies. L'option est déjà automatiquement activée, par exemple sur ChatGPT.
0: Et lorsqu'on utilise ensuite une intelligence artificielle, à quoi est-ce qu'il faut faire attention?
3: À tout ce que vous écrivez, insiste la CNIL, la Commission nationale de l'informatique et des libertés. Évitez de partager des données personnelles dans vos prompts. C'est le nom des textes et des questions envoyées à une IA. Ne lui donnez pas votre nom, votre métier précis ou encore votre adresse. Attention également aux documents partagés, un bulletin de salaire, une analyse biologique. Toute information sera stockée d'abord pour améliorer les IA. Leur développement ne s'arrête jamais, même si vous pouvez de plus en plus souvent vous y opposer dans les paramètres d'utilisation. Elles sont aussi conservées, ces données, lorsque vous avez créé un compte sur l'un de ces outils, pour que l'IA vous réponde par rapport à vos conversations précédentes. Si vous lui avez déjà confié que vous aviez un petit ami, par exemple, et son nom, elle sera capable de vous parler de votre ami Christophe. Voilà pourquoi il est aussi conseillé de régulièrement supprimer ses traces, son historique et son compte lorsqu'on n'en a plus besoin.
0: Et à ce propos, comment repérer vos traces sur Internet et les effacer? On vous répond bien sûr sur ici.fr, page Vie numérique, vie privée. Votre chronique qui sera de retour samedi prochain avec Valentine Letesse, s'il vous plaît, à 6h38 sur votre radio ici.
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0: 16h43, vous avez choisi ici. Merci donc, restez fidèles. Place tout de suite au meilleur de Stéphane Bern avec son voyage dans le temps. Ce matin, nous sommes au temps des premiers animaux exotiques.
8: Comment faire plaisir à un roi de France? Mehmet Ali, vice-roi d'Égypte, a une idée saugrenue. Offrir une girafe à Charles X. Au mois d'octobre 1826, Zarafa, venue du Soudan, débarque à Marseille. C'est la toute première girafe à voir la France et c'est un cadeau qui prend de la place, près de 4 mètres de haut. C'est sûr qu'en termes de présent diplomatique, on est loin de l'ambassadeur qui offre à ses convives des Ferrero Rocher.
1: Une expression du bon goût.
8: La girafe passe l'hiver sur place, où elle se porte comme un charme. Au retour des beaux jours, le périple recommence. Elle va relier Paris à pied, enfin à sabots. Sauf qu'elle vient de la savane africaine et elle a froid.
9: La girafe avait une angine.
8: On va alors lui confectionner un manteau de toile cirée et des bottes fabriquées en prévision de l'usure des sabots. En revanche, pas de cache-cou pour la girafe. Sa ruée est sûrement trop longue à tricoter. La caravane la plus insolite de l'histoire de France s'élance sur les routes. Une girafe en mitouflée, accompagnée de ses gardiens égyptiens et soudanais, d'un zoologue et de 3 vaches laitières pour ses repas. Le voyage dure 6 semaines, plus de 800 km à pied. Dans les différentes villes traversées, Aix, Avignon, Montélimar, Lyon, Fontainebleau, c'est l'émeute. Les foules se pressent pour voir Zarafa, cette créature fabuleuse à la langue bleue. Le 30 juin 1827, elle arrive enfin à Paris, où elle vivra jusqu'en 1845 en laissant des traces. Sa venue en France aura déclenché une véritable girafomania, avec des peintures, de la vaisselle et même des fers à repasser décorés dans un style dit à la girafe. Les cadeaux les plus réussis ne sont pas toujours les plus chers, ce sont parfois les plus insolites.
0: Ah bah on sait désormais comment vous faire plaisir. Merci beaucoup Stéphane Bern, Voyage dans le temps. De retour demain, lundi, et pour vos inédits s'il vous plaît, ça se passe sur votre radio ici, juste avant les infos de 8h. En ce qui nous concerne, il est 7h moins le quart, c'est à la une de Rustica cette semaine, ma chère Valentine, tous les soins pour avoir de belles roses.
3: La reine des fleurs a toujours autant de succès, la rose, c'est 43% de nos dépenses en fleurs coupées chez le fleuriste, mais une fois dans un vase, la question c'est comment en prendre soin.
0: Bah oui, on pose la question bien sûr à notre spécialiste Alain Delavie pour une réponse dénuée d'épines mais digne d'intérêt bien sûr. Alain Delavie, directeur des rédactions de Rustica qui sera à nos côtés juste après Damiano David qui lui se pique de savoir comment va se dérouler l'été prochain. Next Summer, c'est sur votre radio ici.

0: est 6h48. Vous écoutez ici. Bonne fête à toutes les mamans et merci à toutes et tous de nous confier votre dimanche matin. Damiano David, à l'instant, vous chantez Next Summer.
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0: Tous les soins pour avoir de belles roses. C'est le dossier à la une de Rustica. Cette semaine, explication avec Alain Delavie. Bonjour Alain.
3: Bonjour François-Xavier.
0: Je rappelle que vous êtes le directeur des rédactions de Rustica. Alain, ces deux dernières années, le marché des rosiers de jardin a affiché une belle progression. Pour un débutant néanmoins, quel type de rosier est-ce qu'il est conseillé de planter ?
3: Eh bien, pour un débutant, je dirais un rosier que l'on a qualifié de rosier paysage. Pourquoi ? Parce que ce sont des rosiers qui ne demandent pas beaucoup de soins. Un rosier classique, un rosier buisson, on va le tailler au printemps et on se pose toujours la question de comment le tailler. Uh-huh. On va enlever régulièrement les fleurs fanées. Et souvent, c'est des variétés un peu plus fragiles quand elles sont anciennes. Donc là, le rosier paysage, c'est des variétés de rosiers qui ont été créées et qui sont très costauds, qui poussent. Alors, on en voit quelquefois sur les bords d'autoroute, ouais, dans les massifs de ville. Et voilà, donc je vous conseille ces rosiers paysages. Après, les rosiers buissons que l'on trouve les plus classiques, prenez des variétés récentes qui ont vraiment des bonnes résistances aux maladies, comme ça vous n'aurez pas à traiter et vous aurez beaucoup de plaisir avec tous vos petits rosiers ou vos beaux rosiers.
0: Rosiers paysages donc pour les jardiniers débutants. Comment est-ce qu'on entretient ces rosiers avec cette météo changeante, Alain ? Là, c'est vrai qu'on a eu un mois d'avril et un mois de mai, notamment, qui ont été un peu chahutés d'un point de vue météo. Comment ça se passe ?
3: Il y a différentes actions. C'est donc les rosiers ont fleuri beaucoup plus tôt que prévu. Et bien sûr, qui dit fleurs, eh bien les fleurs se fanent. Et en même temps, on a eu des périodes de pluie. Donc, il faut éviter que les fleurs fanées pourrissent et contaminent le feuillage. Donc, on coupe les fleurs dès qu'elles fanent.
0: D'accord.
3: Et c'est un geste d'autant plus utile que ça favorise de nouveaux boutons et de nouvelles floraisons. Et puis, on va surveiller parce que malheureusement, les rosiers sont sensibles à toute une kyrielle de maladies dites cryptogamiques provoquées par des champignons.
0: Okay.
3: Donc il y a des taches noires sur les feuilles, il peut y avoir un feutrage blanc, on appelle ça l'oïdium ou blanc, il peut y avoir des taches de rouille, tout ça c'est des maladies qui sont provoquées par des champignons,
0: ouais,
3: et diffusées par l'humidité, donc par la pluie, ça accentue. Et là, quand vous voyez ça, bien, il faut traiter préventivement le plus tôt possible, parce que quand la maladie est bien installée, c'est plus difficile de l'enlever. Voilà, on surveille, et puis il faut regarder au pied des rosiers s'il n'y a pas un pied de liseron qui vient s'inviter et grimper dans l'arbuste. C'est joli, les fleurs de liseron, mais on veut que des fleurs de rose.
0: On surveille notamment les liserons, on traite, et on retrouve également un focus sur la perte des couleurs dans le cadre de ce dossier à la une de Rustica. Tous les soins pour avoir de belles roses. Merci Alain Delavie.
3: Bonne journée.
0: Alain Delavie, directeur des rédactions de Rustica, le magazine du jardin que vous retrouvez bien sûr chez votre marchand de journaux habituel. 6h51, votre radio ici à vos côtés qui vous offre le titre On avance. Place tout de suite à Monsieur Alain Souchon.

0: Le bonheur, j'en suis certain, pour vous, tout autant que pour nous, de retrouver Alain Souchon sur votre radio ici. C'était On Avance à 6h55. Nous avançons jusqu'en Moselle. Nous sommes à Distroff ce matin et nous y retrouvons Ima. Bonjour Ima.
1: Bonjour Ima.
2: Bonjour François-Xavier et Valentine.
0: Très heureux de vous accueillir, ma chère Ima, sur l'antenne d'ici. Avec votre message en ce jour de fête des mamans, on vous écoute.
2: On va faire une surprise à la maman.
0: Mmh.
2: Et comme là, ces derniers temps, on voulait aller chercher une machine à laver, c'était une bonne occasion, quoi. Ça sera un cadeau qui lui fera plaisir et qu'elle aura besoin et qu'elle aura voulu. Alors, on lui a acheté une machine à laver.
1: Incroyable. Ouais. Est-ce que vous avez emballé la machine à laver,
2: Ça, c'est un petit peu plus compliqué. Hein.
1: Je peux le croire.
0: Oui, mais alors, vous savez quoi, Ima? Nous, on a Valentine Letesse qui est le spécialiste, la spécialiste de l'emballage du coup des machines à laver, avec un joli rose, vous allez voir, c'est vraiment de toute beauté.
1: Non mais je me disais qu'effectivement, si vous aviez prévu de la décorer ou de faire un petit emballage, ça allait être compliqué, mais un gros nœud rose, effectivement, pourquoi pas.
0: Voilà.
2: Oui, aussi, là je suis en train de chercher un beau petit poème qui va avec, ça fera l'affaire.
0: Poème et machine à laver, le combo parfait.
1: Et une attention pour votre maman, pour la soulager au quotidien, c'est super.
0: Exactement.
1: Bravo.
2: Oui, c'était comme ça, on en avait parlé. Puis ça va être la surprise pour elle.
0: Eh ben, c'est parfait, vous l'embrasserez très fort pour nous. Et nous, on vous envoie votre poste radio directement à la maison. Ma chère Ima, ça c'est pour vous faire plaisir. On vous embrasse bien fort à Distroff, en Moselle. Merci d'avoir été avec nous, Ima. Et à 6h56, le revoici. Alors bien sûr, pour sa revue de presse décalée, mais avant toute chose, et surtout pour nous mettre les points sur les i. Willy Rovelli, bonjour.
3: Bonjour, bonjour. Et on commence avec un point Patrick Bruel.
4: Alors, regarde
3: ma bite. Oh. Hier, le chanteur a annoncé qu'il ne participerait pas à un prochain concert des Enfoirés. À moins, bien sûr, que ce ne soit pour les Restos du cul. Et oui, Patrick Bruel l'a bien compris, hein, il ne faut pas être un enfoiré pour être un enfoiré. Canicule, il n'a jamais fait aussi chaud en France pour un mois de mai. Rendez-vous compte, à un niveau température, c'est comme si on avait vécu toute une semaine dans le slip de Patrick Bruel. Roland Garros, le français Arthur Géa, ennuyé par des problèmes gastriques pendant son match face au russe Kachnakov. Il a été obligé d'aller aux toilettes et a finalement perdu, hein, confirmant ainsi le dicton « Qui va la chiasse perd sa place ?» Et bah, il a pu faire sa commission en jouant, hein, c'est vrai, il aurait s'il avait fait sa commission en juin. Depuis que 1983 et la victoire de Yannick Noah, ça aurait été le premier Français qui aurait pu laisser une trace à Roland Garros. Non mais c'est vrai, si on fait ça sur la terre battue, ça se voit moins que pendant une compétition de patinage sur glace. C'est vrai aussi, il faut y penser. Un couple en Dordogne découvre qu'un renard lui vole ses boules de pétanque. Il va falloir du coup revisiter Jean de la Fontaine. Un maître corbeau sur son arbre perché tenait en son bec une boule. Maître renard par le métal attiré. Lui t'as à peu près ce langage. Hé, maître corbeau, n'est-ce point là une boule au but? Si vous ne l'offrez point, vous êtes un sacré fils de... Il préfère les boules aux poules. Bah, c'est peut-être un renard dyslexique, on ne sait pas. Alors que masser ses boules par une poule, c'est pas un renard, hein, mais Patrick Bruel.
0: Oh non.
3: Festival de Cannes, Palme d'Or pour un film roumain qui parle d'un couple roumano-norvégien à qui l'on leur retire la garde de leurs 5 enfants suspectés de maltraitance. Les prix d'interprétation féminine pour un film japonais qui parle d'une actrice de théâtre atteinte d'un cancer incurable et d'une directrice d'EHPAD avant-gardiste. Meilleur scénario pour la chronique d'un père de famille pétainiste qui va se transformer en collabo zélé sous le régime de Vichy. Et prix du jury pour un film allemand sur une archéologue sexagénaire qui va tenir tête à la mafia. Putain, on s'est encore bien marié à Cannes cette année. Hein, David Lisnard, le maire de Cannes qui mène une guerre contre la drogue, y compris pendant le festival. Mais il est con.

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1: Comment ça se passe ici? C'est Actu Local, musique et bonne humeur. Toute l'équipe est là et prête pour s'occuper de vous à la radio. En tout cas, bonjour Valentin, notre technicien réalisateur. Stéphanie, notre chargé d'accueil et celui qui s'occupe de l'Actu Local toutes les demi-heures. C'est Clément Viron, bonjour.
2: Bonjour Greg, bonjour à tous.
1: Vous écoutez ici au CER. Je rappelle quand même, c'est important, que c'est la première radio locale dans Lyon. Et il est 7h. Le premier journal d'actu local, donc avec Clément Viron, et comme on dit Clément, loin des yeux, près du cœur.
2: C'est la fête des mères aujourd'hui, alors bonne fête à toutes les mamans de Lyon, mais voilà, quand des centaines de kilomètres vous séparent de vos proches, eh bien il faut faire le plein. Et même si Total Energy a décidé pour l'occasion de plafonner ses prix, ça coûte toujours aussi cher à la pompe, comme l'a constaté Noa Marché dans les stations-service d'Auxerre.
3: Journée de travail aujourd'hui pour Jocelyne, elle ne sait pas encore ce que ses enfants vont lui offrir, mais une chose est sûre, le prix de l'essence n'est pas un cadeau.
4: Combien ça me fait ? 109 euros. Ça fait un peu cher, hein, quand on part de là où on a un peu mal à la gorge.
3: L'augmentation des prix à la pompe, ça veut dire moins de visites chez ses grands-enfants.
4: Mes enfants sont un petit peu dans tous les coins de la France, donc oui, j'ai une fille qui est en Ardèche, donc on va un peu moins souvent, quoi. On fait attention au déplacement, on se met à plusieurs, on fait un peu plus de covoiturage, je crois comme beaucoup de monde, hein, on n'a pas trop le choix.
3: Alors ces prix uniques ce week-end sont les bienvenus pour Catherine.
5: Je trouve ça très très bien, je connais beaucoup de gens qui ont de la famille loin et c'est l'occasion de se retrouver en fait. La fête des mères, c'est toujours quelque chose de beau, hein. C'est toujours le moment privilégié de l'année, en fait.
3: Dominique, elle fait le plein de diesel.
6: Les jardins, c'est le bon prix. Oui, il diminue quand même un petit peu, je trouve.
3: Elle pense déjà à la fête des pères.
6: Mon papa est en maison de retraite à Ravière, donc on y va quand même le voir. J'ai plus d'une heure de route. Hein. Voilà, je préfère me passer d'autre chose que d'aller voir mes proches. Je ne peux pas m'empêcher d'aller voir mon papa quand même. 96 ans, je pense qu'il faut que j'en profite encore un peu.
3: Et cette retraitée sait déjà ce qu'elle va offrir à son père, son parfum préféré.
2: Et le plein d'essence, c'est peut-être le plus beau cadeau finalement pour votre maman. Et la fête des pères, Noa Marché en a parlé, c'est dans 3 semaines, le 21 juin. Ça y est, on respire enfin, les fortes chaleurs ne sont plus qu'un désagréable souvenir. Lyon n'est plus en vigilance jaune canicule après une semaine de tous les records. Hier, Météo 89 a relevé 34 degrés à Joigny, pareil à Noyers, 35 degrés 2. C'était mardi dernier à Sens. Les Avalonnais, eux, ont eu droit à 7 jours d'affilée à plus de 32 degrés, exceptionnels même en plein été. Et même si les températures baissent aujourd'hui, beaucoup seraient tentés d'aller se baigner. Mais pas n'importe où. La mairie de Saint-Fargeau rappelle que la baignade reste interdite dans la zone de la Calanque au lac des Bourdons.
1: Bien manier sa moto pour rouler comme un pro.
2: Il suffit de prendre exemple sur les motards de la garde républicaine. Ils étaient hier à Mallet-le-Grand dans le Sénonais à l'occasion d'une journée de prévention organisée par la préfecture. Sur place, les Iconais ont tenté de les imiter avec des parcours et des manœuvres très techniques. Difficile même quand on a de l'expérience, Renaud Candelier.
7: Ah, on tourne la tête. Allez, on regarde le cône, monsieur.
8: Sur la selle, il y a Philippe, venu de la Borde, qui sort sa moto environ toutes les 2 semaines pour des balades. Et aux consignes, l'adjudant Andy Dumont du peloton motorisé d'Auxerre.
9: Petit slalom pour se mettre en chauffe. Ensuite, on arrive à un autre atelier qui s'appelle le double alpha. C'est un petit peu un atelier iconique du stage motocycliste chez nous. Faire un cercle complet, tourner autour d'un cône. Ensuite, on va rejoindre le second cône dans l'autre sens.
10: Là, vous devez déjà regarder là-bas.
9: Ah, il a un temps de retard sur son regard.
11: C'est quand même assez rare, ça peut être en ville, des demi-tours ou des choses comme ça. C'est rare, mais c'est bien de s'entraîner parce que quand on est dans la difficulté, de toute façon, on est bien content d'avoir déjà pratiqué et que ça se passe bien.
8: Un avis que partage Thierry de Sens, motard depuis 5 décennies. Il a déjà participé à des stages organisés par les gendarmes.
12: Moi, j'ai eu mon permis en 76 ou 78. La maniabilité, le plateau, j'en ai jamais refait, quoi. On chope de mauvaises habitudes. À mon époque, on prenait les virages à la corde. Maintenant, c'est complètement différent. Ils font des stages. Ils nous apprennent ce qu'eux, ils ont appris. Et quand on les voit rouler, ils roulent quand même mieux que nous, quoi.
8: Preuve à l'appui avec un Gymkhana de la garde républicaine, tout en légèreté, sur leur moto de 1250 cm3.
2: Le rugissement des motos et le reportage de Renaud Candelier. Selon un dernier bilan de la sécurité routière, 3500 personnes ont perdu la vie sur les routes de France en 2025, dont 21% de motards. Un nom de rue pour se souvenir à jamais. La rue Baptiste Chevreau, inaugurée à 11h ce matin à Vézanne dans le Tonnerrois, village où ce jeune Iconais tué au Bataclan en 2015 a passé toute son enfance, indique l'association Le Kiosque à Baptiste. Leurs billets seront intégralement remboursés. C'est ce que promet la compagnie italienne Trenitalia, alors que 2 de ses trains sont restés bloqués pendant 13 heures sur les rails tout près de Lyon à Buffon, en Côte d'Or. C'était dans la nuit de vendredi à samedi avec 8

0: 841 passagers à bord.
1: Il est 7h05, vous écoutez ici au CR et le journal de Clément Viron. Qui représentera la Bourgogne au concours Miss France ?
0: À la traditionnelle musique et la réponse en début de soirée avec l'élection de Miss Bourgogne, cérémonie à partir de 16h à Autun en Saône-et-Loire. 10 concurrentes en tout et 2 iconaises, Laurine Michon et Salomé Fagès-Bosch, missionnent 2026, qui veut mettre en avant son implication auprès des entreprises du département.
2: Ce que j'aime beaucoup en tant que missionne, et si j'ai la chance d'être Miss Bourgogne, c'est de promouvoir au maximum le local. Pouvoir justement mettre en avant les entreprises iconaises, auxerroises, partout dans la Bourgogne, et plus si possible, à travers des événements, en essayant de les intégrer dans le comité. J'ai vraiment eu de tout comme événement, notamment la foire de Sens, la foire d'Auxerre, où je rencontre en direct du coup les entreprises. J'ai réussi quand même à intégrer du coup 2 entreprises iconaises au sein du comité Miss Bourgogne.
3: Et cet intérêt, c'est lié au fait que vous avez vous-même créé votre entreprise ?
2: Je pense, parce que du coup, non pas que les autres ne le comprennent pas, mais c'est vrai qu'on a une vision quand même différente quand on a vraiment les pieds dedans. Ce qui est bien avec le concours maintenant, c'est que ce n'est pas que la beauté, ils regardent plein de choses. Je trouve ça encore plus intéressant.
0: Et pour voter, c'est par SMS au 72 018 jusqu'à 17h30. Vous envoyez Miss MI2S suivi du numéro de la candidate. Numéro 5 pour Salomé Fagès et numéro 10 pour Laurine Michon. L'envoi vous sera facturé 75 centimes. Le vote du public qui permettra de déterminer les 5 finalistes. Et ensuite, c'est le jury qui décidera du titre de Miss Bourgogne.
1: La beauté du football à présent.
0: Et des étoiles dans les yeux des supporters du PSG. Le PSG vainqueur de la Ligue des Champions hier soir contre Arsenal, tout s'est joué au tir au but. Paris qui soulève pour la 2e année de suite la coupe aux grandes oreilles. Pas de coupe, mais un espoir pour le rugby club auxerrois, avec une double confrontation face aux Bretons de l'Heureux. Le match aller, c'est cet après-midi à 15h au stade Pierre Bouillot d'Auxerre. En cas de victoire, le RCA accédera à la Fédéralune. Et puis, bonne nouvelle, Barnabé est de retour à la maison. 27 ans, Barnabé était porté, disparu depuis une semaine. On vous en avait parlé sur ici Auxerre, mais des habitants de Trény-Perreux-Sainte-Colombe l'ont retrouvé à 2 km de chez lui. Une petite trotte quand même, car oui, j'ai oublié de vous dire, Barnabé, c'est une tortue. Ici au CER, il est 7h passé de 7 minutes, on l'a dit Greg, on respire.
1: Eh oui, les températures redeviennent entre guillemets raisonnables, avec une maximale à 26 degrés au meilleur de ce dimanche. Alors il faut noter un petit peu comme hier que c'est assez bouché ce matin dans le ciel iconais. Ciel gris ou tout petites éclaircies peut-être dans le Jovinien. Et les pluies pourraient s'installer aussi sur Lyon ce matin, notamment dans la Vallonnais et le long de la frontière avec la Côte d'Or. Ça reste chaud quand même pour la matinée, de 22 à 23 degrés, et cet après-midi de 23 à 26 avec quelques éclaircies, mais ça ira mieux demain si le soleil vous manque déjà.
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1: Et on le redit, bonne fête à toutes les mamans qui écoutent ici Auxerre, très tôt aussi le dimanche. Je sais que même les gens de repos aujourd'hui se lèvent tôt pour écouter la radio, être bien informés et puis avoir aussi toutes ces chansons qu'on adore, vos chansons préférées ici Auxerre, et avec lui ça marche toujours. Jean-Jacques Goldman, Je marche seul.

0: Jusqu'à maintenant, bon, il est que 7h12, mais franchement, ce dimanche matin est parfait, surtout avec Jean-Jacques Goldman, première chanson que l'on écoute dans Ici Matin.
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0: Et que des gens qui ont un petit côté un peu festif dans leur musique, vous voyez, Christophe Maé ou encore George Benson. Tiens, quand je tape potiche sur internet, personne n'est capable de m'expliquer ce que c'est vraiment à la base.
3: Mais même le potiche. Larousse.
0: Même le Larousse,
3: quoi. Non, ça va, il y a deux définitions, je suis en train de regarder.
0: Ah ouais, parce que vous-même, vous saviez ce que c'était une potiche quand même à la base.
3: Une potiche, c'est un mot assez familier, mais est-ce que c'est ça finalement?
0: Ah, c'est ça. On va, grâce à Jérôme Prodhomme, retrouver l'origine de ce mot potiche, ce que c'était avant que ce soit un mot utilisé pour d'écrire parfois quelqu'un à la radio, à la télévision, qui est là dans le studio et qui ne sert à rien. Pourquoi vous me regardez comme ça, Clément?
3: Bon, voilà.
0: Allez, on voit ça avec Jérôme Prodhomme dans un instant. Notre rendez-vous, pourquoi on dit et avant, sans aucune potiche dans ce plateau, dans ce studio, nous jouons avec deux invitations pour la comédie musicale vivante du studio Évidence à Auxerre Expo. Ce sera le 6 juin, sûrement la dernière édition de ce spectacle annuel de cette école de danse qui malheureusement va disparaître. Vous voulez y être pour voir ce spectacle avec 250 artistes sur scène, 800 costumes et puis, un scénario assez unique pour cette dernière édition avec l'IA qui a pris le contrôle du monde et on en fait quand même une comédie musicale assez rythmée, assez dansante. 03 86 52 23 23, vous jouez avec le blind test, le quiz musical, vous reconnaissez au moins deux artistes sur les trois proposés, ce sera gagné.

0: Lorsqu'on est tabou, c'est tabou.
1: C'est tabou. Je crois que Clément et moi, on avait très envie d'imiter et de chanter sur le premier artiste, hein, c'est
2: bien
1: vrai.
2: Sûr.
1: Heureusement, Valentin a coupé les micros à ce moment-là. Et
2: tant
1: on
2: mieux.
1: A évité un moment gênant à l'antenne. Au moins, ça s'est bien géré. 03 86 52 23 23. Vous appelez ici au CERF maintenant pour repartir avec vos deux invitations pour le spectacle La Comédie Musicale Vivant à Auxerre Expo. Ce sera le 6 juin. C'est un superbe spectacle avec beaucoup de gens sur scène. C'est très impressionnant, très très beau. À vous de jouer maintenant à 7h14.
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1: Et le week-end, avec Jérôme Prodhomme, on explique l'origine des mots et leur utilisation. Pour le mot du jour, nous voilà dans l'univers du déménagement.
9: Et bonjour, entreprise Jojo les Biscottos. On vient pour le déménagement.
10: Oh bah parfait, bah c'est par là.
9: Oh là là, c'est mes mères ici. Hein? Et c'est quoi tous ces bibelots?
10: Oui bah faites attention, c'est fragile.
9: Et ça, c'est quoi par exemple?
10: Une potiche. Bah tiens, vous me faites penser, pourquoi on dit une potiche? Une potiche, c'est un objet ventru, souvent en porcelaine, qui ne sert à rien qu'à décorer. Au 19e siècle, c'était un objet très cher et qui n'avait aucune fonction utile. Il ne servait à rien, même s'il avait coûté un œil. Alors, par glissement... Oh non, ma potiche!
9: Oh bah, désolé, hein, monsieur.
10: Et bon, bah, je finis par glissement, hein. Les Parisiens ont fini par appeler une potiche quelqu'un qui, comme la potiche, était très joli et coûtait cher, mais ne servait absolument à rien.
9: Et ça là, c'est fragile,
10: alors,
9: ça aussi?
10: Bah, vous ne touchez pas mes chiens de faïence, hein.
9: Comme l'expression?
10: Exactement. On dit de deux personnes qu'elles se regardent en chien de faïence quand elles sont l'une en face de l'autre et qu'elles s'observent attentivement et pas de manière sympathique. Exactement comme ces statues de chiens dont on ornait les cheminées au XVIIIe siècle. Des chiens en faïence, représentés prêts à l'attaque et qu'on mettait l'un en face de l'autre, qu'on utilisait aussi parfois comme presse-livre. Enfin voilà, pourquoi on dit une potiche ou se regarder en chien de faïence alors qu'on ne sait plus vraiment pourquoi. Encore que vous maintenant, vous savez.
1: Merci Jérôme Prodhomme. Ce rendez-vous, je le rappelle, s'appelle Pourquoi on dit, c'est ce qu'il faut taper sur votre moteur de recherche en mettant quand même ici derrière, histoire de retrouver toutes ces chroniques en réécoute sur notre site internet. Dans quelques instants, balade en forêt. Alors franchement, pour aujourd'hui déjà, on en proposera plusieurs tout au long de cette matinale dans des idées de sortie. Mais c'est un petit peu le dimanche idéal pour se balader en forêt d'hôtes. C'est ce que vous proposera Béatrice Kerfa juste après l'une des dernières chansons de Christophe Maé.

0: Voilà une chanson pour sa maman Christine qui passe encore mieux en ce jour de fête des mères. C'était Christophe Maé sur votre radio locale.
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0: Et à 7h21, on est heureux, comme toujours, d'accueillir Béatrice Carfa. Bonjour.
2: Bonjour.
0: Hier, vous nous avez aidé à trouver la fraîcheur. On peut presque continuer un petit peu là-dedans, puisqu'on va se balader en forêt, mais pas n'importe où.
2: Non, forêt d'hôtes. Je vais vous proposer briques, pommes.
0: C'est bien.
2: C'est les deux combos de la forêt d'hôtes. Et puis, bien sûr, rando ou balade, au gré de vos envies. Alors, moi, je vous invite à faire un petit tour. Alors, en vélo, si vous êtes courageux, en moto pour les passionnés, à cheval, pourquoi pas, parce qu'il y a des centres équestres, ou en voiture, des hameaux de Dixmont. Dixmont, comme toutes les communes de la forêt d'Hôte, possède beaucoup de hameaux, et j'aime beaucoup leurs noms, Grange Pertin, les Brûleries, la Petite Hâte, la Grande Hâte, qui est celle que souvent on connaît pour le festival de théâtre l'été, mais allez les découvrir, vous allez traverser des bois, et encore des bois, vous allez traverser des vergers, et arriver dans des villages où il y a souvent des puits, de très jolies anciennes fermes, ou encore en activité. Vraiment, c'est un bonheur que de voir le patrimoine de tous ces hameaux de Dixmont, c'est absolument génial. Ensuite, vous pouvez filer sur Ars d'Illo. Hein. Alors, allez chercher d'Illo pour voir les traces de l'ancienne abbaye, hein, qui a eu une grande gloire en son temps, fondée et financée par les comtes de Joigny. Puis Cerisier. Alors, c'est le marché ce matin. Hein. Donc, pour ceux qui m'écoutent ce matin, c'est le marché à Cerisier. Un joli petit marché. Cerisier est vraiment toujours très agréable à visiter. Je vous invite à chercher les anciennes traces de lampadaires. Ça ressemble à des petites niches dans les murs. Il y en a encore à Cerisier. Et c'était là qu'il y avait l'allumeur de réverbère. Il mettait tout son matériel, donc c'est une petite niche qui se ferme avec une porte. Il y en a plusieurs à Cerisier, à vous de les trouver. Et puis, naturellement, Teil-sur-Vanne, les Bordes, la forêt de Valprofonde, charmant hameau, arrêtez-vous. Il y a toujours le chemin des artistes du ruban vert hein, qui dure en ce moment, donc allez-y. Et puis, je vous invite à terminer par contourner et tourner autour du château de Paletot, qui est aujourd'hui un poney club. Et mais vous pourrez alors, en rentrant, relire tout ce que vous voulez savoir sur le masque de fer, puisque avant d'arriver à Paris, il s'est arrêté là, une fois qu'il est remonté du sud, il s'est arrêté dans le château de Paletot que possédait le gouverneur Saint-Marc, qui était celui qui le dirigeait dans sa prison. Donc vraiment, vous voyez, un parcours très très varié, et vraiment admirer ces maisons en briques, vous allez traverser, vous allez voir, vous allez en rencontrer plusieurs sur votre chemin, des hameaux, la Tuilerie. Hein ? Et là, vous comprenez bien les briques que vous voyez partout dans les villages.
0: Merci Béatrice Carfa, à la semaine prochaine.
2: À la semaine prochaine, au revoir.
0: Et si 26 degrés qu'on aura aujourd'hui dans Lyon, c'est encore trop pour vous, vous pouvez réécouter les sorties de Béatrice d'hier sur notre application ici, qui vous donnait des belles adresses où il fait toujours un petit peu plus frais, globalement dans des très très beaux monuments iconés. Ici au CR, c'est toutes vos chansons préférées, des chansons rythmées comme celle-ci. Voici George Benson.

0: Merci pour l'ambiance, George Benson, sur votre radio locale ici au Auxerre. Est-ce que Sandrine va gagner ces deux invitations pour voir une superbe comédie musicale le 6 juin à Auxerre Expo? Réponse dans 45 secondes.
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0: Et encore mieux que tout ça, Sandrine d'Auxerre qui nous rejoint. Bonjour à vous Sandrine.
3: Bonjour Sandrine.
4: Bonjour.
0: Comment ça va en ce dimanche matin?
4: Ouais, ça va mieux, on respire mieux.
0: Ah ouais, ah bah oui. C'est vrai. Quoique, cette nuit, franchement, ça, c'est pas trop descendu.
3: C'est pas trop descendu, hein, mais aujourd'hui, ça.
0: Voilà,
3: ça
0: et puis il y a les supporters du PSG qui ont allumé des fumigènes partout dans Lyon.
3: Non.
0: On a été préservés, nous, donc ça va de ce côté-là. On est heureux quand même. Sandrine, vous, quel est le programme de cette journée?
4: Pour l'instant, pas grand-chose est prévu. Pour l'instant, peut-être un vide-grenier.
0: Bah voilà, un vide-grenier pour peut-être vous acheter un cadeau à vous-même pour la fête des mamans, mais de toute façon, le cadeau va être offert maintenant par Ici Auxerre, parce qu'en plus le quiz musical me semble à la hauteur de n'importe qui. Voilà, ça commence avec un grand artiste. Vous allez pouvoir repartir avec vos deux invitations pour cette comédie musicale Vivant à Auxerre Expo le 6 juin. On réécoute Sandrine?
4: Oui.
0: Allez, on réécoute et Clément chante. Vous avez le premier artiste?
4: Oui, Eddie Mitchell.
0: Voilà, le deuxième groupe, c'est beaucoup plus compliqué. Il porte le même nom qu'une ville américaine. Non, vous l'avez pas.
4: Là, je ne sais pas, là.
0: Heureusement, avec là, son accent
4: Jane
0: anglais. Bah voilà, Jane Birkin. Et c'était le groupe Chicago.
4: C'est tabou.
0: J'adore Jane Birkin, elle peut chanter n'importe quoi, juste le petit accent, ça fait toujours plaisir. Ce qui fait vraiment plaisir pour vous, Sandrine, c'est qu'on vous confirme avec l'équipe ici au CERF, c'est gagner les deux invitations pour la comédie musicale Vivant, bravo!
4: Merci, ça
0: sera
4: mon cadeau d'anniversaire parce que c'est dans 3 jours.
0: Ah bah oui, mais alors là, il faut un cadeau supplémentaire. Alors bon, on va en parler avec la direction, l'équipe ici au CERF, on va faire quelque chose pour vous, on en reparle bientôt. Au revoir Sandrine!
4: Ouais, merci beaucoup.
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0: Dans l'info d'ici, Clément Viron, on va voir comment une petite balle blanche peut agir comme un médicament.
3: Pas besoin d'ordonnance pour jouer au ping-pong, un remède efficace quand on combat la maladie. Une raquette, une balle, des échanges, ça fait du bien à la tête et au corps. Et en plus, ça se pratique à Auxerre. Reportage dans un instant. Mais avant, le point sur l'actualité en France et dans le monde, le tout en 90 secondes, c'est avec Valentine Letès.
5: Du suspense et après 120 minutes de jeu irrespirable, le Paris Saint-Germain remporte la Ligue des Champions pour la deuxième année de suite.
6: C'est genre le deuxième meilleur joueur de ma vie. Un gros bisou à tous les supporters et vive le PSG.
5: Le 9e club de l'histoire seulement a réalisé cette performance après une victoire contre les Anglais d'Arsenal au tir au but. La fête et ses débordements, plus de 400 interpellations dans toute la France hier soir, des scènes de pillage à Rennes, Clermont-Ferrand, Strasbourg, Grenoble, des tirs de mortier et des blessés, notamment à Paris, où une voiture a fini sa course dans la terrasse d'un restaurant. Ne mangez pas les lardons dans votre frigo avant d'avoir vérifié le numéro de leur lot sur ici.fr. Un rappel massif et de plusieurs marques est en cours. Par manque de sel, leur conservation est compromise. C'est l'investissement le plus important d'Europe en matière d'intelligence artificielle. 75 milliards d'euros au total dans les Hauts-de-France. Annonce du patron de SoftBank, le géant de la technologie construit de nouveaux data centers, des usines de serveurs informatiques. Plus qu'une Française sur les cours de Roland-Garros, Diane Paris. Pour la première fois de sa carrière, elle disputera les 8e de finale d'un tournoi du Grand Chelem. Après sa victoire hier face à la numéro 6 mondiale du tennis, l'américaine Amanda Anisimova. Et puis un rêve d'enfant se réalise pour Victor Wembanyama. Le Français jouera sa première finale de NBA, le prestigieux championnat américain de basketball, qualifié avec son équipe des San Antonio Spurs pour défier les Knicks de New York début juin.
3: Valentine Lethez pour les infos. À tout à l'heure, 8h30. L'activité physique, un traitement à part entière contre certaines maladies. Un moyen, en tout cas, pour que le malade se sente mieux. À Auxerre, le ping-pong apporte un bien-être indéniable à des malades du cancer. Mais ce sport médicament existe dans d'autres disciplines. Et ça cartonne, Julien Frénois.
7: Derrière leur table, ils sont une dizaine, raquettes en main.
8: Allez, on y va tranquille, c'est parti.
9: 70 ans, 80 ans que j'avais pas joué au ping-pong.
7: Et pourtant, Michel s'y est remis il y a 8 mois, au moment où il soignait un cancer de la prostate.
9: J'aime bien le revers des fois. Et puis, ben, quand il faut se matcher, là, quand ça marche, parce qu'il y a encore du travail. Hein.
7: Le sourire de cet Auxerrois de 81 ans se retrouve aussi chez ses partenaires du jour. Ils ont d'ailleurs un autre point en commun, celui de bénéficier d'une séance de sport après un rendez-vous médical.
9: Ça me procure déjà le fait de me bouger, de ne pas rester chez moi, et avoir le moral, parce que ça, c'est très important. Quand on vous annonce que vous avez un cancer, bon, moi spécialement, je savais que le cancer de la prostate, ça se guérissait, mais il y a des gens qui le prennent mal, même pour un cancer comme celui-là. Donc moi je dis, faut qu'ils gardent le moral.
7: Le sport, c'est un très bon médicament, insiste Laurent Gillot.
10: Bon pour le cognitif, qui est bon pour le physique, qui est bon pour le cœur. C'est vraiment un sport complet.
7: Le fondateur de la section Ping Santé est membre de l'Institut cancérologique Bourgogne.
10: La section Ping Santé, pour nous, c'est 24 adhérents. Et puis le fait du groupe, les gens peuvent se raconter leurs histoires, leurs aventures, leurs détresses, mais aussi leur bonheur du coup.
7: Avec des profils très variés, la plus jeune à la quarantaine et la plus âgée, 87 ans, avec une parité entre hommes et femmes. L'objectif maintenant, c'est d'élargir ce dispositif.
10: On a un patient en majorité atteint du cancer et on est en train de développer, de voir avec une section Alzheimer, Parkinson. Et puis, il faut dire que c'est bon pour toutes les pathologies. Donc, ça peut être pour des maladies chroniques comme le cholestérol, le diabète, toutes ces choses-là. Donc, il ne faut pas hésiter à venir vous inscrire.
7: Épreuve de la réussite du projet, dès la rentrée prochaine, il n'y aura plus 2 mais 3 heures de ping-pong par semaine pour accueillir plus de monde.
3: Le reportage de Julien Frénois. Alors si ça vous intéresse et que la maladie frappe un de vos proches, vous pouvez vous rapprocher du club de tennis de table, c'est le Gazélec Auxerre.
0: Dans le journal de 8h, on montera sur une moto en toute sécurité.
3: Car avec les beaux jours, on voit pas mal de motards sans vêtements adéquats.
11: On voit pas mal de jeunes qui roulent en short et en t-shirt, ça fait bizarre quand même quoi. Quand on connaît les risques, quand on est déjà tombé, on se dit on va leur dire, mais c'est des jeunes quoi.
3: Et quoi qu'il arrive, on revêtit le blouson, on met le casque et on porte les gants, même quand il fait chaud. 7h34 sur Ici Auxerre, même quand il fait chaud, un peu moins, beaucoup moins même qu'hier.
0: Ouais, même si ce matin, c'est vrai qu'une maximale à 23 degrés et des températures que l'on a en temps réel sur la page Facebook de Ici Auxerre, eh bien c'est assez doux quand même, 18 degrés actuellement à Chanvre dans le Jovinien, nous dit Patrice, avec un ciel couvert et nuageux. Ce qui sera le cas pour la plupart d'entre vous ce matin. Cet après-midi, un peu plus d'éclaircies, même si quelques nuages se baladeront encore dans le ciel lyonnais. Et on perd donc 8, 9, voire 10 degrés hein, sur certains coins de Lyon, entre 23 et 26 degrés de maximale cet après-midi pour le Jovinien. Un tout petit mot de demain. Demain, on retournera sur une maximale à 27 avec un soleil un petit peu plus généreux.
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0: Et des chansons qui ont marqué aussi les années 90, comme celle-ci, rappelez-vous de Color du groupe Les Innocents. Vous écoutez Ici Auxerre, bonjour et bon réveil.

0: Les Innocents et son leader, chanteur, guitariste, JP Nataf, qui est passé plusieurs fois par Lyon ces derniers temps, notamment, et on le remercie, hein, au cabaret L'Escale de Migène. Il a l'air d'avoir un petit lien avec notre territoire, peut-être qu'il reviendra dans les prochains mois.
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0: Elles sont là, toutes vos chansons préférées. Il y aura Jean-Louis Aubert avec un titre assez récent, Merveille, mais aussi Michel Delpech. Moi, de mon côté, je vous proposerai un spectacle qui raconte la vie de Joséphine Baker, aujourd'hui à Bridon-sur-Armançon. C'est assez logique pour cette artiste qui, parfois, passait ses vacances dans Lyon, dans le Florentinois, paraît-il. Il y a un article qui le confirme d'ici au Serre, même un autre de Lyon républicaine que vous pouvez consulter en faisant une petite recherche ou en allant voir ce spectacle aujourd'hui. On en parle tout à l'heure. Et puis, grâce à Catherine Marchesin, on teste pour vous ce matin un musée. Mais Catherine, rappelez-nous déjà où l'on est.
3: Toujours dans le Tonnerrois cette semaine et à Ancilfranc aujourd'hui pour vous présenter le musée de la faïencerie. Sylvie Bitton, bonjour.
4: Bonjour.
3: Ce musée de la faïencerie, Sylvie, signifie que la faïence fait partie de l'histoire d'Ancilfranc.
4: Oui, tout à fait. C'est une manufacture qui a été créée en 1765, qui a duré jusqu'à environ 1812, qui est la précurseuse de ce qu'on appelle la Bourgogne serroise, la faïence de la Bourgogne serroise. Ce sont les ouvriers d'Ancilfranc qui sont partis dans d'autres manufactures ou qui ont créé d'autres manufactures. Et ici, on a une espèce de mélange entre les décors de Nevers, les décors de l'Est. Il y a plein de choses.
3: Je sens que vous êtes véritablement passionnée parce que ce musée, c'est un peu votre histoire à vous et celle de votre époux.
4: Oui, en effet, c'est quelque chose qu'on habitait à côté, on en avait entendu parler, on connaissait rien de cette manufacture. On a eu l'opportunité de faire des fouilles archéologiques sur le site. On a découvert plein de choses et on a constitué ce musée.
3: C'est votre bébé ?
4: Oui, en quelque sorte.
3: Alors, qu'est-ce qu'on trouve dans ce musée, Sylvie ?
4: Alors, à partir des fouilles archéologiques qu'on a fait sur le site, on a créé deux pièces où on voit le travail de la manufacture. D'abord les biscuits, après la couverte et après la cuisson. Et après, on a, avec les tessons qu'on a trouvés sur le site, on a acheté des pièces ou on a retrouvé des pièces. On nous en a donné aussi. On est un musée de référence sur la faïence d'Ancilfranc.
3: Alors, ce qu'il faut dire, c'est que ce musée se tient dans l'ancienne faïencerie.
4: Oui, on est dans l'ancienne faïencerie. On a sauvegardé les bâtiments. Le musée a été effectué dans les caves à terre. C'est des caves qui sont voûtées. Et au-dessus, on avait les bâtiments où on travaillait la faïence. Et en face, on avait les fours.
3: Quel travail il vous a fallu pour créer ce musée qui est magnifique.
4: Oui, il faut venir voir. Il y a plein de choses. Mais aussi, il y a une espèce d'ambiance. Et puis, tous les ans, on essaye de changer le thème du musée de manière à ce que, même si vous voyez un petit peu les mêmes pièces, elles ne seront pas disposées pareil. On en a acheté des nouvelles. Cette année, c'est le thème des parapluies, des ombrelles. Il faut venir voir.
0: Oui, il faut venir vous voir en vrai. Non, mais ça, bien sûr. Mais si vous ne pouvez pas y aller dans les prochains jours, vous avez quelques photos sur ici.fr/Auxerre. Vous cherchez Catherine Marchesin et Itinéraire Bis. Vous pouvez cliquer sur la petite photo de Catherine. Ça marche aussi directement. 7h44 dans un instant. Comme promis, Jean-Louis Aubert.
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0: chanson sortie il y a quelques mois et signée Jean-Louis Aubert. Bonjour, bon réveil, bon dimanche. Merci d'écouter Ici Auxerre.
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0: Et un rendez-vous consacré à l'automobile, c'est important, tous les samedis et dimanches, roulez malin, à 7h48 avec Benjamin Cuc, notre journaliste plutôt spécialisé dans l'auto. Bonjour Benjamin, on va parler litige avec les assurances auto aujourd'hui, parce que c'est en plus un sujet que vous, vous connaissez personnellement.
3: Oui, parce que je l'ai vécu moi-même pour des proches le mois dernier. Mon oncle et ma tante, retraités en Vendée, ont découvert comme beaucoup d'automobilistes qu'un assureur peut parfois devenir beaucoup moins sympathique au moment d'indemniser correctement un véhicule. Dans leur cas, après l'explosion d'un pneu sur la route, l'assureur a considéré qu'il s'agissait d'une panne et non d'un accident. Résultat, refus de prise en charge, puis indemnisation dérisoire et surtout des discussions interminables. Et c'est là qu'il faut être extrêmement vigilant. Parce que beaucoup d'automobilistes acceptent trop vite la première proposition de leur assureur ou de l'expert. Or, très souvent, cette première offre est basse, beaucoup trop basse.
0: Ah, ça, je sais pas, donc faut peut-être ne pas l'accepter. Alors, comment on fait, Benjamin, pour se défendre concrètement ?
3: D'abord, il ne faut jamais se contenter de la valeur à la casse proposée automatiquement par certains experts. Ce qu'il faut défendre, c'est la valeur vénale, la valeur réelle, du véhicule. Autrement dit, combien coûte une voiture équivalente sur le marché au moment T. Et là, il faut arriver avec des preuves. Annonce du Bon Coin, de la Centrale ou de tout site spécialisé. L'idée est simple, montrer trois annonces comparables. Même modèle, kilométrage proche, état équivalent, équipement similaire. Et dire clairement à son assureur, je veux retrouver la même voiture, débrouillez-vous. Parce qu'en réalité, si vous ne pouvez pas racheter un véhicule équivalent avec l'indemnisation proposée, alors l'indemnisation est insuffisante.
0: Ouais, ce qui est surprenant, c'est qu'il faut négocier avec l'assureur.
3: Exactement, et souvent, pas qu'un peu. Il faut être ferme, précis et documenté. Le secret, ne jamais accepter trop vite. Toujours demander le détail du calcul de l'expert, comparer avec le marché réel, conserver toutes les factures, épreuve d'entretien. Et surtout, ne jamais accepter trop vite la première proposition. Parfois même, il faut attendre la deuxième, voire la troisième offre. Parce que beaucoup d'assureurs négocient comme des marchands de tapis. Ils commencent bas et remontent ensuite si le dossier est solide et si l'assuré connaît ses droits. Malheureusement, c'est bien souvent pas le cas. Et l'assureur compte sur l'épuisement de son client pour l'indemniser à minima. Bonne route.
0: Et bonne négociation, c'était très instructif et très intéressant aujourd'hui. Merci Benjamin, 7h51, on va revenir dans les années 70 avec une chanson qui parlait du futur, en tout cas Michel Delpech qui se projetait dans l'avenir. Quand j'étais chanteur, vous écoutez partout dans Lyon et vous avez raison, ici au Auxerre.

0: 8h05, ici Auxerre, vous fait commencer la journée avec Michel Delpech dans vos chansons préférées. Quelques idées de sortie pour vous. Tiens, commençons avec un petit clin d'œil à nos amis pompiers, ceux de Fleury-la-Vallée qui organisent aujourd'hui leur premier tournoi de pétanque. Alors c'est un tournoi qualifié de amical, mais avec tout de même des lots en jeu. C'est à proximité de la salle des fêtes et ça commence assez tôt, 8h30 tout à l'heure. Donc voilà, c'est assez sérieux à tout cela. Côté pratique, deuxième jour du bric-à-brac de l'église Sainte-Thérèse d'Auxerre, c'est rue Marengo. Vous pourrez trouver sur place des articles à tarifs très préférentiels, livres et CD, équipements de cuisine et de maison, petit électroménager, de la vaisselle, des jouets et jeux pour les enfants et aussi un peu de linge de maison. À noter également la 5e édition toujours aujourd'hui du Festicalo qui se poursuit à Brinon-sur-Armançon. Rendez-vous chemin des Morillons, on est au bord de l'Armançon, on y est très bien. Aujourd'hui 13h15, le spectacle Joséphine Baker et moi, où on vous raconte l'histoire de cet artiste qui venait assez régulièrement dans Lyon, notamment à Saint-Florent. À 16h30, c'est la compagnie Déchaînée qui vous présentera la comédie Tout ira bien, spectacle d'humour sur fond d'histoire sérieuse avec une femme, Dolores, qui a perdu son travail, qui entre dans une période de galère, mais qui décide de prendre tout ça avec humour, histoire de s'en sortir. Et là, pour le coup, ça fonctionne bien. Plus d'informations et la programmation de ce festival Festicalo sur le site maticalo.com. Dans un instant, l'humour en tube, consacré bien sûr à la fête des mamans, avec les cadeaux à éviter absolument pour cette fête. Et pour nous sensibiliser et éviter les erreurs de cadeaux, on entendra, et c'est assez rare, la voix d'Élie Kakou.
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0: Bon, Clément Viron nous l'a dit dans ses journaux, plus de vigilance pour Lyon aujourd'hui, sévère, ça c'est bien, contrairement à certains de nos voisins. Tiens, l'Aube toujours en vigilance jaune pour le phénomène orage. Non, dans Lyon, franchement, ce sera mieux que ces derniers jours, avec les températures qui baissent jusqu'à 26 degrés avec un petit peu de soleil aujourd'hui, mais moins que ces derniers temps. Vous pouvez nous laisser un petit commentaire sur la page Facebook ici au Serre avec les températures en temps réel, comme l'a fait Christine qui nous dit qu'il fait 13 degrés à Molhomme seulement. Bah ça, c'est la petite fraîcheur comme on apprécie, avec un ciel bouché pour l'instant, et elle rajoute bonne fête des mères. Allez, l'humour en tube, trouver un cadeau original pour cette fête, pas simple. Pour éviter les erreurs, Fred Ballard a sélectionné des humoristes, dont Élie Kakou, et ça c'est déjà un beau cadeau.
9: L'année dernière, ils m'ont offert un couscoussier imitation Chanel, avec le jogging assorti. Mais sur le jogging, il s'était trompé, il avait marqué Chamel.
10: Oui, alors c'est vrai qu'en fonction de la corpulence de la mama, il y a des flocages à éviter. N'oublions pas que par obligation, toutes les mamans ont le sens de l'humour, mais que parfois, quand l'enfant chantonne, la daronne pince sans rire.
11: Avec toi, la fête des mères, c'est tous les jours de l'année.
12: Donne-moi un collier de nouilles, je m'en sers pour t'étrangler.
10: Voilà, bon, bah c'est un peu cash, mais au moins maintenant, tous les enfants savent à quoi peut servir le fameux collier de nouilles que la maîtresse veut leur faire fabriquer.
13: Quand je pense que c'est toi qui m'as porté pendant 9 mois,
12: je picole et fumé, c'est pour ça que tu fais 1m3.
13: Avec une mère pareille, même pas besoin d'un papa.
12: Tu viens d'une grosse soirée, t'en as potentiellement 3. Ah, j'aurais dû te

0: Vert, fini la vigilance canicule, le mercure baisse d'un cran. Après des jours à suffoquer, 34 degrés relevés hier encore à Joigny par Météo 89, même chose à Noyères, du jamais vu à cette période de l'année, sans oublier les plus de 35 à Sens mardi dernier. Autre record dans la Vallonnée, cette fois 7 jours consécutifs au-dessus des 32 degrés. Lyon qui reste d'ailleurs en vigilance sécheresse. Avec les beaux jours, il n'est pas rare d'ailleurs de voir sur la route des motards en short et en t-shirt. La préfecture de Lyon organisait hier à Mallet-le-Grand, c'est dans le Sénonais, une journée de prévention en présence, s'il vous plaît, de motards de la garde républicaine. Et les amateurs de belles bécanes s'agacent de voir certains pilotes rouler en tenue légère.
1: Le comportement, on va dire, qui me choque le plus, c'est ceux qui sont, on va dire, en claquettes, short sur les motos. Même des fois, on pourrait dire des petits trajets. Je mets un t-shirt et je vais voir la grand-mère ou quelqu'un. Mais c'est justement ces petits trajets-là qui nous arrivent des trucs. Donc, non, même pour des 10 minutes, je mets le cuir à 40, 30 degrés, je mets le cuir.
2: Quoi. On voit pas mal de jeunes qui roulent en short et en t-shirt. Ça fait bizarre quand même, quoi. Quand on connaît les risques, quand on est déjà tombé, on se dit on va leur dire, mais c'est des jeunes, quoi.
3: Qu'est-ce qu'il y a dans ton équipement? Est-ce que tu peux me dire?
4: Les pantalons, les gants, la protection et le casque. Oui, je le mets tout le temps.
5: Alors, des personnes sans casque, oui, ça nous arrive, mais très honnêtement, ça devient de plus en plus rare. Uniquement le casque, chaussures fermées et gants sont obligatoires, mais j'invite toutes les personnes, malgré tout, à mettre un blouson, un pantalon correct. Alors, c'est vrai qu'il fait chaud, c'est désagréable parfois, mais d'un autre côté, on peut sauver sa propre vie juste en mettant un blouson et voilà.
0: Un bon équipement, casque, veste en cuir, gants, ça peut sauver des vies. L'an dernier, 3500 personnes ont perdu la vie sur les routes de France, dont 21% de motards. Attention donc au comportement sur la route, mais aussi dans l'eau. La mairie de Saint-Fargeau rappelle que la baignade reste interdite avant l'été au lac du Bourdon, notamment dans la zone de la Calanque.
6: Ici au Serre, il est 8h02. Une rue et un hommage pour Baptiste Chevreau.
0: Ce jeune Iconnais tué au Bataclan en 2015 sous les balles des terroristes était un enfant de Vézanne dans le Tonnerrois. Une rue du village porte désormais son nom. Inauguration à 11h ce matin. Privé d'eau et de lumière pendant 13h. La mésaventure tout près de Lyon des 841 passagers de deux trains de la compagnie italienne Trenitalia. Ils sont restés sur les rails toute la nuit de vendredi à samedi à hauteur de Buffon en Côte d'Or. Un problème d'aiguillage et la colère des usagers, mais les billets seront intégralement remboursés, promet la compagnie.
6: Allez, c'est plus réjouissant, la Bourgogne qui élit sa Miss cet après-midi à Autun, en Saône-et-Loire.
0: Et on aimerait bien, justement, que la Saône-et-Loire et la Côte d'Or aussi passent leur tour. Parmi les 10 candidates en lice pour représenter la région au concours Miss France, deux iconaises, Salomé Fagès-Bosch, Missionne 2026, et Laurine Michon, candidate dans Lyon en 2023 et 2025. Les deux jeunes femmes portent chacune un engagement qu'elles comptent mettre en avant dans ce concours, Renaud Candelier.
7: Pour Laurine Michon, domiciliée à Villevallier dans le Jovinien, c'est un engagement qui demande d'être disponible même la nuit et de ne pas avoir froid aux yeux. Depuis 4 ans, elle est pompier volontaire à Saint-Julien-du-Sault.
8: Tous les mois, j'ai une semaine d'astreinte où je suis allumée toutes les nuits. On a toujours des surprises en intervention, des fois des bonnes, des fois des moins bonnes, mais le sens du devoir d'aider les autres.
7: Aider les autres, l'Auxerroise Salomé Fagès-Bosch le fait via l'association Un Souffle d'Espoir.
9: Je suis marraine d'une association pour la mucoviscidose. Le 1er mai de l'année dernière, donc un petit Léo est venu au monde qui est atteint de la mucoviscidose. C'est quand même lourd, c'est une grosse pathologie.
7: Un engagement social qui fait partie des attentes dans un concours de Miss, souligne Laurine Michon.
8: C'est une très belle valeur à mettre en avant pour les Miss. Mais je dirais qu'à partir du moment où moi je viens à partir en intervention, c'est que quelqu'un a besoin de moi. Moi je veux y aller pour aider les autres dans la détresse.
7: Détresse que constate aussi Salomé Fagès-Bosch avec cette famille de Lyon touchée par la mucoviscidose.
9: Pour les parents, c'est quelque chose de lourd. Par exemple, pour le petit Léo, le sommeil, c'est très très compliqué, il dort très peu. Je sais qu'il est assez dur de prendre du poids, donc il faut beaucoup de gras dans son alimentation. Si à mon échelle, je peux les aider, c'est ce que j'aimerais, quoi.
7: Autant de contributions qui permettent de juger aussi la beauté intérieure de ces candidats.
0: Et notre future Miss Bourgogne, pas Renaud Candelier, hein. Début du concours à 16h. Et vous, Iconnais, vous pouvez voter jusqu'à 17h30 par SMS au 72 018. Il faut envoyer Miss suivi du numéro 5 pour Salomé Fagès ou du numéro 10 pour Laurine Michon, ça coûte 75 centimes le vote du public qui permet de déterminer les 5 finalistes avant la décision du jury. Détails et portraits de nos deux candidates iconaises sur ici.fr. Mais finalement, la plus belle femme du monde, c'est notre maman. C'est leur fête aujourd'hui. Alors qu'est-ce qu'on leur offre? Pourquoi pas des chocolats? Attention quand même, hein, faut pas qu'ils fondent sous 20

0: 25 degrés d'ailleurs. Est-ce que les gens, avec ce temps, offrent toujours autant de chocolat? On a posé la question à Olivier Vidal, meilleur ouvrier de France à Auxerre.
1: Quand il fait très très chaud, au-delà de 30, ouais, il fait un petit peu chaud parce que tout le monde cherche la fraîcheur et puis à s'hydrater en fait. Tout ce qui est un petit peu sucré, on consomme moins. Ah oui, ça se ressent, oui. Ça change que moi personnellement je souffre parce que je suis pas un grand amateur du chaud. Et c'est vrai que niveau consommation, bon, ben, ça consomme moins. À la louche comme ça, c'est peut-être oui 15-20% au moins. Mais bon, après c'est une fête que bon, ben, on n'oublie pas sa maman, hein. Donc voilà, une petite attention, ça fait toujours plaisir. Donc non, les gens vont être au rendez-vous. Pour la fête des mères, bah donc on a fait une fleur avec une feuille un petit peu nénuphar, donc un petit peu le petit clin d'œil à la fleur du fleuriste. C'est un gros week-end, donc faut quand même fêter la fête des mamans, hein. C'est la femme la plus importante de notre vie.
0: Eh oui, du chocolat comme cadeau, avec aussi, pourquoi pas, une belle bouteille de vin. Le festival Fleur de Vigne se poursuit aujourd'hui sur les quais d'Auxerre, sur place des vignerons de Chablis et du Grand Auxerrois, avec le défilé à 11h des confréries depuis l'abbaye Saint-Germain. Pas besoin pour autant de se ruiner pour offrir un beau cadeau, avec à Auxerre toujours un vide-grenier dans le centre-ville, dans la cour de l'école Jean Zay. Pour être précis, vous pouvez y aller dès maintenant.
2: La montée en Fédéral 2 dans le viseur des rugbymen auxerrois.
0: Il va falloir dominer les Bretons de l'Heureux cet après-midi au stade Pierre Bouillot à Auxerre. Coup d'envoi 15h avant un match retour en Bretagne la semaine prochaine. 89 km en à peine 8h. Le francilien Benoît Ribeyrot, une nouvelle fois sacré hier comme l'an dernier sur le trail du Grand Sénonais. Chez les femmes, c'est une Sénonaise, Ludivine Piekos, qui arrive en tête 14e au classement général. Et ça continue aujourd'hui avec un petit 13 km, façon de parler. Au départ de Sens, c'est à 9h30. Ici Auxerre, 8h07, la météo, Greg.
2: La météo avec des températures, certains diraient en chute libre. On peut pas dire ça, mais c'est vrai que cet après-midi, par rapport à hier, il y aura 8-9 degrés de moins. Attention ce matin, ça reste assez haut les températures, de 22 à 24 degrés. De courtes éclaircies possibles dans le Jovinien, partout ailleurs, c'est un ciel assez ébouché. Il pourrait même y avoir quelques petites pluies dans la Vallonnée. Petite amélioration côté ciel attendue cet après-midi. Soleil moins généreux, mais de belles éclaircies de temps en temps. Et des températures échelonnées entre 23 et 26 degrés. Et cette maximale, ce sera surtout pour le Jovinien. Ailleurs, comptez plutôt sur 25.
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2: On salue nos amis du service programmation musicale. Ils ont dû se dire, le dimanche, même les équipes ici au CR, comme c'est en plus lendemain de match de Ligue des Champions avec la victoire du PSG, ils ont dû se dire, peut-être les équipes ici au CR sont un petit peu fatiguées, il faut les réveiller et réveiller tout le monde avec que des chansons très rythmées qui rappellent de bons souvenirs, exactement le cas de ce titre de Jean-Pierre Madère. Voici Macumba, vous écoutez ici au CR.

0: Oma Kumba, elle dansait tous les soirs, sachant que maintenant en France, il n'y a plus de discothèque qui porte ce nom-là.
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0: On écoutait les classiques de vos chansons préférées. Il y aura aussi de la nouveauté avec Alain Parfait. Figurez-vous que c'est la nouvelle chanson d'Amir. Alors parfois il fait des chansons rythmées, parfois il fait des chansons d'amour. Là ce sera de l'amour. Je le dis aussi pour vous Clément Viron qui êtes pressé de savoir ce que c'est que ce titre d'Amir. Avant 8h30, on va rencontrer Jessica qui, après avoir eu un parcours scolaire très varié, très complet, va changer de vie pour se lancer dans la reprise d'un domaine viticole parce que c'était son rêve depuis toute petite, un peu comme vous Clément, de devenir journaliste.
3: Bien sûr, depuis dans la poussette.
0: Vous ne vouliez pas être gendarme ou pompier, c'était journaliste.
3: Au départ, je voulais présenter la météo, moi. Je faisais la météo devant mes parents, un petit... Vous savez, quand on est enfant, on se donne en spectacle un petit peu.
0: C'est très bien. Voilà. Et puis, vous êtes allé plus haut que ça.
3: Bon, c'est honorable, la météo.
0: C'est honorable quand même, mais bon, voilà. Bon, jouons plutôt que de faire un débat. Est-ce que les journalistes sont plus importants que les météorologues? Ce n'était pas le meilleur débat à faire. Jouons et tentons de vous offrir alors deux ouvrages. C'est pas un cadeau, mais deux cadeaux. Déjà, il y a ce livre « Panique au potager » aux éditions Terre Vivante. C'est Jérôme Julien qui vous donne les meilleurs conseils pour planter 45 légumes ou petits fruits dans votre potager et ne pas vous faire attaquer par certaines maladies. Et puis, avec ça, un très très beau livre qui vous donnera envie d'écouter le Mag Animalier tout à l'heure. C'est un livre jeunesse, mais ça peut être bien aussi pour les parents, les grands-parents. Majestueux chevaux, 64 pages de magnifiques photos, illustrations sur les chevaux pour vous expliquer comment fonctionne cet animal et puis vous faire un petit focus sur 12 races de chevaux magnifiques. 03 86 52 23 23. Vous jouez avec Ici Auxerre et le principe, c'est de reconnaître les artistes du quiz musical.

0: Ah, si j'étais un très bon animateur radio, je dirais cet artiste nous fait un petit peu penser au
1: moment que l'on vit.
0: Maintenant, là, c'est un peu ça. Vous voyez, la fin de semaine reposante, hein, voilà. Pour certains.
1: En anglais.
0: En anglais. 03 86 52 23 23, on est généreux en indice. Les autres artistes étaient plus faciles à découvrir, je crois. Deux magnifiques ouvrages, deux magnifiques cadeaux ici au Serre à gagner en nous appelant tout de suite. Il est 8h15.
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0: Et voilà une question complètement dans l'air du temps ce matin dans Vie numérique, vie privée.
1: Comment utiliser une intelligence artificielle en toute sécurité ? Valentine Lethèse, vous nous expliquez comment nous en servir sans mettre en danger nos données personnelles.
6: Commencez par bien choisir votre IA générative. Toutes ne proposent pas les mêmes fonctionnalités. Elles vous sont détaillées dans la politique de confidentialité. Certaines vous obligent, par exemple, à créer un compte. D'autres non, je vous les recommande. Vous pouvez aussi les tester avant de faire votre choix, notamment grâce au site du gouvernement Compare IA. Vous pouvez comparer donc les réponses des différentes intelligences artificielles disponibles sur le marché. Claude par Anthropique, Le Chat développé par Mistral ou encore DeepSeek. Mais n'oubliez jamais, peu importe l'outil, toutes les IA peuvent se tromper. Il est donc essentiel de vérifier les informations fournies par une intelligence artificielle. Je vous conseille aussi d'activer le mode source à chacune de vos questions. L'IA vous donnera les liens internet des informations qu'elle vous a fournies. L'option est déjà automatiquement activée, par exemple sur ChatGPT.
1: Et alors, lorsqu'on utilise ensuite une intelligence artificielle, Valentine, à quoi faut-il faire attention ?
6: À tout ce que vous écrivez, insiste la CNIL, la Commission nationale de l'informatique et des libertés. Évitez de partager des données personnelles dans vos prompts. C'est le nom des textes et des questions envoyées à une IA. Ne lui donnez pas votre nom, votre métier précis ou encore votre adresse. Attention également aux documents partagés, un bulletin de salaire, une analyse biologique. Toute information sera stockée. D'abord pour améliorer les IA, leur développement ne s'arrête jamais, même si vous pouvez de plus en plus souvent vous y opposer dans les paramètres d'utilisation. Elles sont aussi conservées, ces informations, lorsque vous avez créé un compte sur l'un de ces outils. Pour que l'IA vous réponde par rapport à vos conversations précédentes. Si vous lui avez déjà confié que vous aviez un petit ami, par exemple, et son nom, elle sera capable de vous parler de votre ami Christophe. Voilà pourquoi il est aussi conseillé de régulièrement supprimer ses traces, son historique et son compte lorsqu'on n'en a plus besoin.
0: Merci Valentine Lethèse. J'ai même demandé à mon IA, est-ce que tu protèges mes données personnelles ? Elle m'a dit oui, je suis conçue pour protéger les données personnelles et je suis soumise à des règles strictes.
1: Oh là là, on la croit.
0: On la croit presque. Voilà. Allez plutôt voir les recommandations de Valentine Lethèse sur la page Vie numérique, vie privée de notre site internet ici.fr. À l'imparfaite, c'est le nouveau titre d'Amir sur votre radio locale.

0: part.
1: Mes chansons d'Amir préférées, c'est quand c'est guitare-voix, comme celle-ci à l'imparfaite. Vous écoutez ici au Serre, 8h20.
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1: C'est l'heure de Plus belle la vigne avec Charlotte Millet qui nous fait découvrir une appellation méconnue, Coteau Bourguignon. On est au sud de Beaune avec un vin qui commence à se faire une petite place. Mais pour que cela continue, il faut préparer la suite.
3: C'est exactement ce qu'il se joue en ce moment au domaine Bonin de Corcelles-les-Arts. Jean-Luc transmet à sa fille Jessica. On la rencontre dans les vignes des Coteaux Bourguignon.
4: J'ai fait un BEP, un bac pro vigne et vin.
5: Ah, vous étiez sûre en étant ado, tout ça?
4: Je voulais être œnologue. Ça n'a pas marché. J'ai pas réussi. Et puis, donc j'ai fait un BEPA vigne et vin. Et puis, ensuite, j'étais en bac pro que j'ai pas réussi parce que je n'aimais pas l'école. Et voilà. Donc, en apprentissage. Et puis, du coup, je suis allée dans les vignes directement après mon apprentissage. J'avais un emploi. J'ai travaillé 15 ans dans les vignes. Et puis, j'ai eu un petit pépin de santé. Remise en question. Donc, j'ai changé de métier. Pour l'instant, je suis assistante maternelle. Et du coup, j'arrête l'année prochaine.
5: Wow.
4: Et je reprends le domaine de mon père. Et puis, on a monté un négoce avec mon mari. Donc voilà, on se lance dans une nouvelle aventure en reprenant le domaine, en lançant le négoce. Et on va monter un gîte également en même temps. Donc voilà, on devrait être pas trop mal occupé.
5: Oh bah, félicitations.
4: Merci.
5: C'est un parcours pas facile et tout. Et franchement, c'est chouette de pouvoir enfin se lancer dans ce que vous vouliez faire depuis toute petite, finalement.
4: C'est ça. Ouais.
5: C'est ça. Vous êtes contente?
4: Oui. Stressée, fatiguée, mais contente.
5: Oh, papa sera là encore, je pense.
4: Oui. Oui, bah, il va prendre sa retraite quand même. Il va profiter un peu.
5: Ouais, mais si des fois le soir à 21h, vous avez un petit coup de fil à passer.
4: Ah oui, bah, ça, oui, il n'y a pas de problème. On ne va pas se gêner.
6: 2h aussi.
5: 2h aussi, ça marche. Bon, bah, parfait. Qu'est-ce qui pourrait le plus vous faire peur, entre guillemets, dans la gestion du domaine en soi?
4: Travailler dans les vignes, ça ne nous fait pas peur du tout. La cave, on connaît nickel, ça, il n'y a pas de problème. Non, c'est après, voilà, tout ce qui est vente, le côté commercial, on ne maîtrise pas vraiment. C'est ce qui pourrait peut-être pêcher et puis il faut qu'on fasse du mieux et qu'on apprenne.
3: Les premières appréhensions de Jessica pour la reprise du domaine de son père, mais elle a déjà de bonnes idées, hein, comme la création d'un gîte pour 14 personnes qui ouvre en juillet et elle a déjà des réservations.
1: Merci beaucoup Charlotte Millet. On quitte la Côte d'Or, on remonte dans l'Yonne, direction même beaucoup plus loin, tiens, avec l'artiste de New York, Terren Trends d'Arby, sur votre radio locale ici au Serre. On déroule la liste de vos chansons préférées et puis dans 4 minutes, juste après, nous jouerons avec notre gagnant. Tiens, c'est Stéphane, je crois, qui a eu 3 bonnes réponses à notre quiz musical.

0: Moi, je suis tout à fait pour les chansons comme ça, un petit peu planantes, pour commencer doucement cette journée de dimanche avec Terence Trent d'Arby sur votre radio locale dans Lyon, ici au Serre. Direction Aigrisel, le Bocage, dans un instant, nous allons retrouver notre auditeur Stéphane, peut-être notre auditeur gagnant.
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0: Et bonjour Stéphane.
4: Bonjour, ici Auxerre.
0: En direct d'Aigrisel, le Bocage. C'est du très sérieux parce que nous jouons pour deux cadeaux. En plus, j'avais pas vu le magnifique livre jeunesse Majestueux Chevaux. On vous offre la grande version avec les très très belles photos. Enfin, ça fait genre 60 cm environ de hauteur. C'est un très très bel ouvrage chez Larousse Jeunesse. Et puis, on vous rajoute le guide pour le potager. 45 légumes et petits fruits à protéger. Signé Jérôme Julien. Vous êtes plutôt chevaux ou plutôt potager? Question.
4: Les deux.
0: C'est vrai?
4: Bon, Ça va plaire à mes juments, ça.
0: Bah voilà, parfait. Bon, on les salue aussi parce qu'elles nous écoutent tous les jours. Et très vite, on réécoute les extraits du quiz musical, Stéphane, pour voir si vous avez vraiment les bonnes réponses.
4: Allons-y.
5: Aux enfants de la chance.
0: Alors, vous l'avez, cet artiste?
4: Ça n'aurait pas être trop compliqué. Serge Gainsbourg, aux enfants de la chance.
0: Bien sûr.
6: Et de 1.
0: Attention, après, c'est plus difficile.
5: C'est la fête du printemps.
0: Vous l'avez, celui-là?
4: Audace.
0: Eh ben, ça fait deux bonnes réponses, c'est validé, bravo Stéphane.
4: Bah, voilà. Merci.
0: C'est gagné, très belle journée à vous et à bientôt, au revoir.
4: Et puis pour le dernier, c'était The Weeknd.
0: Oh là,
6: 3 sur 3.
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0: Parlons foot dans l'info d'ici, pas du PSG mais de la JA.
7: Eh oui, chaque semaine on se replonge dans le glorieux passé du club, ses belles heures et ses grands noms aussi, comme André Feufeu, ça remonte hein, cette ancienne gloire des Verts, recrutés en 70 par Giroud en 3ème division. On en reparle dans un instant, mais avant c'est le 90 secondes avec ce matin Valentine Letès.
8: Des étoiles plein les yeux, deuxième sacre consécutif du Paris Saint-Germain en Ligue des Champions de foot après une victoire au tir au but contre Arsenal.
9: J'aime trop ce club, j'aime trop ce club. Et c'est pas fini, la deuxième elle est là et on va continuer à bosser et on ira chercher la troisième.
8: La promesse de Désiré Doué avant de présenter cet après-midi la coupe aux grandes oreilles sur le Champ de Mars à Paris. La fête dans un nuage de fumigène aussi, plus de 400 interpellations à travers la France et des pillages de magasins à Rennes, Strasbourg, Clermont-Ferrand ou encore Grenoble, selon le ministère de l'Intérieur. 7 policiers ont également été blessés. 75 milliards d'euros d'investissement dans les Hauts-de-France. Si le japonais SoftBank choisit notre pays pour construire ses nouveaux data centers, c'est grâce à notre production d'électricité particulièrement abondante, décarbonée à 95% et indispensable à ses futurs serveurs informatiques. Les cigarettes quittent les lèvres des Français. Un chiffre pour l'illustrer en cette journée mondiale sans tabac. Moins d'un adulte sur 5 désormais fume au quotidien. Selon l'Observatoire des drogues et des tendances addictives, c'est le niveau le plus faible depuis l'année 2000. Fin de l'aventure Roland-Garros pour Moïse Kouamé. Révélation du tennis français sur ce tournoi. Le joueur de 17 ans a été éliminé hier soir au 3ème tour. Reste une seule tricolore en lice. Diane Paris, elle jouera demain les premiers 8e de finale d'un tournoi du Grand Chelem de sa carrière. Et puis n'oubliez pas d'appeler votre maman ce dimanche pour lui souhaiter une très bonne fête des mères.
7: Promis, on n'oublie pas Valentine Letès pour les infos en France et dans le monde. Merci Valentine. Allez, c'est le moment de ressortir le grand livre de la JA. Chaque semaine, ici au Serre, se replonge dans le passé du club iconais. Ce matin, retour en 1970. Cette année-là, la JA est en 3ème division, mais elle réalisait déjà des bons coups, avec ce joueur notamment qui a fait les grandes heures de Saint-Étienne.
10: Bonjour, je suis Lucien Denis. Aujourd'hui, je vais vous parler d'un ancien grand joueur de la JOCR, André Feufeu.
11: AJA, toute une histoire, 1970.
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10: C'est un joueur qui a participé à l'épopée de Saint-Étienne dans la grande équipe, l'équipe qui était composée à l'époque de Carnus, Bosquier, Larquet, Revelli ou encore du grand attaquant malien Salif Keïta. Oui, ça a été un ailier en avance avec son temps parce qu'il allait très très vite, il était passeur, il était dribbleur et il était aussi buteur. Donc oui, c'est un garçon qui a participé à la première grande équipe de la Saint-Étienne.
11: Saint-Étienne, Sochaux, archives INA, 1967.
6: À la 23e minute, un peu contre le cours du jeu, Saint-Étienne prit l'avantage après un échange Mekloufi-Herbin, parachevé par Feuf. 1 à 0 pour Saint-Étienne. Ce fut le score à la mi-temps.
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10: André avait une carrière quand même assez longue. Il avait débuté au Stade Français, hein, où il avait fait quand même de nombreux matchs, 175 matchs pour le Stade Français, donc après Saint-Etienne, et après, pour finir sa carrière professionnelle, il avait fait une année à Ajaccio. Et puis, dans ce genre de situation, ben, ce joueur-là cherche une reconversion, et la JOCR lui proposait une reconversion. Il a été vendeur de maison aux établissements Gebat, et il s'est installé dans Lyon par la suite.
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11: Archives. Antenne 2.
15: Car à Auxerre, les joueurs ne vivent pas du football. Employés de banque, ouvriers, ils ont tous un travail, un vrai.
10: On a du mal à croire, lorsqu'on est supporter, qu'un joueur comme Feu puisse venir à Auxerre, comme on a eu du mal à croire qu'un Jezarmin, l'international polonais, venait signer à Auxerre. Oui, c'est le premier grand professionnel issu du monde professionnel, justement, qui est venu jouer à la JOCR. La JOCR était dans une division, le CFA de l'époque, et cherchait à monter en Ligue 2. Ils y sont parvenus, d'ailleurs, avec André. Et André a mis fin à sa carrière juste au moment où la JOCR est montée en Ligue 2. Il se plaisait ici. Moi, je l'ai rencontré à plusieurs reprises au marché à Auxerre et je lui avais raconté une histoire et l'anecdote où lorsque j'avais 12 ans, il m'avait fait pleurer parce que j'avais été voir une demi-finale de coupe à Bordeaux avec mon père où il avait marqué le deuxième but stéphanois permettant aux Stéphanois de se qualifier et de cette année-là de faire le doublé coupe championnat. Mais j'avais beaucoup pleuré au retour dans la voiture.
7: Agi a toute une histoire, épisode 32 déjà. Alors si vous avez loupé les 31 premiers, direction notre application ici.
0: Personne n'a loupé les 31 premiers, comme je me permets de vous le dire. Dans le journal de 9h tout à l'heure, on célébrera la plus belle femme du monde.
7: Et pas la peine de chercher loin puisque c'est notre maman.
16: Je connais beaucoup de gens qui ont de la famille loin et c'est l'occasion de se retrouver en fait. La fête des mères, c'est toujours quelque chose de beau. C'est toujours le moment privilégié de l'année en fait.
7: Alors des fleurs, du chocolat, que comptez-vous lui offrir pour la fête des mères? Peut-être rien du tout, mais un joli mot d'amour, ça peut suffire. 8h35 sur ICI Auxerre avec des températures en baisse.
0: Eh oui, et ça on s'en réjouit un petit peu. Certains, certaines peuvent quand même nous dire, il fait encore chaud ce matin, surtout là tout à l'heure vers 10-11h, où on devrait atteindre les 24 degrés sous un ciel iconé assez changeant ce matin. Beaucoup ont déjà eu des nuages, certains pourraient avoir de la pluie dans la matinée, dans la Vallonnais notamment, mais aussi dans le Tonnerrois, quelques rayons de soleil possibles, notamment dans le Jovinien. Ça ira mieux cet après-midi, côté ciel et côté température, fini les 34 et 35 degrés. On en enlève 9 ou 10 pour arriver jusqu'à 25-26 degrés un peu partout dans Lyon aujourd'hui, avec un soleil moins présent que ces derniers jours, avec quelques nuages qui s'inviteront aussi dans votre ciel.
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0: Bonne fête à toutes les mamans et bon dimanche. C'est bien sur la page Facebook ici au Serre, il y a beaucoup de messages aussi pour la fête des mamans. Là, c'était Sylviane à Villebéon où il fait, parce que c'est la météo quand même, 18 degrés à l'heure actuelle. Voici France Gall tout de suite.

0: Une chanson inspirée d'un voyage, mais où ça? J'imagine en Asie, vu le titre de la chanson, c'était Hong Kong Star, France Gall.
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0: Et oui, avec toute l'équipe Ici Matin, la musique de Ten Sharp, mais aussi Santa. Ah, c'est toujours bien d'écouter Santa, qui a vraiment une inspiration en plus Céline Dion dans ses
3: belle
0: chansons.
3: Hein.
0: Ah ouais, ouais, non, franchement. Puis surtout, elle arrive comme ça. Même franchement, vous êtes là, vous n'êtes pas de bonne humeur et tout. Santa passe à la radio. Tout va bien dans la vie, je trouve, en tout cas.
3: C'est vrai qu'on est tous une Santa avec nous.
0: Une Santa, bah vous avez qu'à l'écouter à la radio, tout simplement, ça marche aussi. Allez, avant 9h, je vous proposerai une balade pique-nique à Migé, avec même la possibilité de pratiquer la sylvothérapie. Mais qu'est-ce que la sylvothérapie? Je vais pas vous poser cette question piège, ne vous inquiétez pas, Clément Viron. Hein, c'est quand on fait des petits câlins avec les arbres, etc. Alors, tout le monde.
3: La
0: sylvothérapie.
3: Ah, je pensais que ça concernait que les sylvies.
0: Mais... Non, pas du tout. C'est en concernant les arbres. Et donc, on fera cette balade pique-nique à Migé tout à l'heure. Et puis, on célébrera le retour du vrai printemps avec des températures printanières cet après-midi. Fête du printemps à Saint-Cérotin. On verra ça tout à l'heure. Mais tout de suite, on parle d'un festival lui aussi très original. Un festival dédié à la couleur, aux créations contemporaines. Ça s'appelle Chromotapia, c'est tout au long de la journée de ce dimanche à Poilly-sur-Serein. Et pour vous donner envie d'aller découvrir toutes ces couleurs, on accueille le secrétaire de l'association Trois Villages en Seine, Luc Ménestret. Bonjour à vous.
4: Bonjour à tous et bonjour à toi, Greg.
0: Ça commence dès 10h30, hein, ce Chromotapia, avec la fameuse balade sensible de Jean-François Munier. Est-ce que vous pouvez nous présenter un petit peu cette balade qui est assez originale pour le coup?
4: Alors, Jean-François Munier, c'est un photographe et naturaliste qui propose une approche assez poétique de l'environnement par sa balade sensible. Donc, il l'a nommée balade sensible. Quelquefois, c'est d'autres mots, balade des mots. Et on va se balader tout le long du Serein. Ça va durer à peu près 2 heures. Et arriver à un poste au bout du Serein, on va découvrir plusieurs choses. On va découvrir la fontaine Saint-Potentia. Ensuite, on va découvrir la vallée de l'Ermite et une croix aux côtés de la vallée de l'Ermite. Alors, Fontaine Saint-Potentia, qui a une certaine renommée ici, puisque au XVIIIe siècle, on pense qu'un des enfants de Poilly-sur-Serein, qui était appareillé avec des béquilles, en buvant l'eau de la fontaine, alors c'est un miracle peut-être, a jeté ses béquilles dans la rivière et a couru au village. Les béquilles sont arrivées après lui au village. Donc c'est une balade. Et quelqu'un qui est très très intéressant et qui connaît très très bien les arbres et les plantes.
0: Ce festival Chromotapia dédié aux couleurs, aux créations contemporaines, c'est aussi de la danse et un concert à 16h30 sur le parvis de l'église. Qui est-ce qu'on pourra découvrir?
4: Alors là, c'est très intéressant aussi puisque c'est une danse d'expression moderne. Avec qui sera souligné par un artiste musicien chef Guillon au violon et c'est une ça dure à peu près 1 heure. C'est une composition de Nisrine Nakil qui est une pédagogue qui connaît bien la danse contemporaine et le yoga. Donc tous les spectacles qu'elle fait sont un petit peu en relation avec une singularité dans les formes et l'espace de la chorégraphie. Donc très intéressant et les gens pourront regarder ça sur le parvis de l'église, très belle église de Poilly, dans des chiliennes ou sur des chaises. Voilà.
0: Et puis après, dès 18h, on rentrera justement dans cette église pour le concert de Paul Barrère.
4: Oui, Paul Barrère qui a déjà performé un petit peu à l'Olympia en première partie, et qui est un guitariste. C'est un artiste assez sensible qui a produit ses premiers disques. Et c'est vraiment à voir, un beau concert.
0: Voilà un très bel événement qui vous donnera peut-être envie d'adhérer à l'association Les Trois Villages. Hein, vous retrouvez Les Trois Villages sur Facebook, sur Instagram, pour avoir encore plus d'informations concernant ce festival Chromotapia.
4: Il y aura une réception dès 10h30 avec une table. Si les gens veulent adhérer ou veulent se faire des explications de toute la journée, ils seront les bienvenus.
0: Voilà, et un petit apéritif. dispositif offert en fin de journée aux adhérents, ceux qui auront adhéré à l'association. Ça, ce sera juste après le concert aux alentours de 19h. Merci beaucoup, Luc.
4: Merci.
0: D'autres idées de sortie tout à l'heure. On fera un petit tour de Lyon, des vides-greniers du jour, parce qu'il y en a pas mal comme chaque dimanche, mais ça vaudra le détour tout à l'heure. Juste avant, il y aura notre rendez-vous 2 minutes pour être en forme et la musique de Ten Sharp.
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0: C'était sur votre radio ici au Serre, Ten Sharp. Vous écoutez donc votre radio locale, déjà 9h-10.
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0: Je sais que vous aimez beaucoup notre rendez-vous 2 minutes pour être en forme, où on fait du sport en fait en temps réel en écoutant la radio. C'est un petit peu différent aujourd'hui. Et si on vous demandait de ne pas faire de sport, mais simplement de vous lever, Nordinatab nous lance ce défi très simple et franchement à tester dès maintenant.
2: On passe beaucoup de temps assis, au travail, dans les transports, à la maison. Bref, nous restons trop souvent, trop longtemps sans bouger. Alors aujourd'hui, je vous propose un petit défi, le défi 30.2. Qu'est-ce que c'est ? Toutes les 30 minutes, vous vous levez pendant 2 minutes. Pas besoin de tenue de sport, pas besoin de matériel. Juste se lever et bouger un peu. Et ce, du matin au soir, à partir du moment où vous vous levez, jusqu'à l'heure de se coucher. Et peu importe l'endroit où vous êtes. Alors bien sûr, durant ces 2 minutes, on va pas rester statique, hein. Par exemple, vous pouvez effectuer de la marche active, sur place ou dans la pièce. Pendant 2 minutes, vous marchez, vous vous déplacez et vous relancez le corps. Et grâce à ça, vous allez améliorer la circulation sanguine. Bref, c'est un réveil musculaire et bien entendu, ça dure 2 minutes.
0: Nordine, malgré le nom de votre rendez-vous, je me permets cette question. Seulement 2 minutes, ça change vraiment quelque chose ?
2: Alors oui, parce que c'est répété plusieurs fois dans la journée. On casse les temps d'inactivité, on relance la circulation sanguine et on réveille les muscles. Et surtout, on remet du mouvement dans une journée trop souvent figée. Alors, ça me donne une idée de autre défi, alors toujours à l'intérieur de ces 2 minutes-là, mais cette fois-ci pour pouvoir délier le haut du corps. Et pour ça, on se relève et à partir de là, vous allez dessiner des cercles avec les épaules. En haussant les épaules, vous passez vers l'avant, vers le bas et vers l'arrière. Et comme ceci, vous effectuez quelques cercles en marche avant et quelques cercles en marche arrière, et bien entendu, durant 2 minutes. Et grâce à ça, vous allez détendre la partie haute du dos, avec notamment les trapèzes. Et bien entendu, vous améliorez votre posture. Au final, on ne cherche pas la performance, mais la régularité. On casse les longues périodes assises, et je vous assure que 2 minutes peuvent faire la différence si on les répète. Donc aujourd'hui, on se relève pour le défi. Allez, à vous de jouer.
0: Merci Nordinatab. C'est pas à vous que je vais le rappeler, mais je peux le faire quand même. Il y a beaucoup d'études qui prouvent que quand on fait du sport avec de la bonne musique, eh bien, on élimine plus de calories, sincèrement. Et ça, ça peut largement marcher avec vos chansons préférées ici au Serre. Surtout quand c'est la voix de Santa et son titre Recommence-moi.

0: C'était Santa et ses fameuses chansons qui mettent de très très bonne humeur. Idée de sortie très originale pour ce dimanche, la balade pique-nique autour de Migé. C'est à 12h12 précisément à côté de la mairie. On sera dans les bois et on pratiquera donc potentiellement, si vous avez envie, vous n'êtes pas obligé, cette fameuse sylvothérapie. Et j'avais promis aussi un petit tour de Lyon des vides-greniers. Alors c'est pas la liste de tous les vides-greniers, c'est une sélection. Carizet, Écolive-Sainte-Camille, précisément la Courbarée, à Druy-les-Belles-Fontaines, à Champigny aussi, à Hénon, à Joigny avec l'US Joigny Football qui organise son vide-grenier tout au long de la journée. Et ça fonctionne aussi, un potentiel vide-grenier aujourd'hui à Sergine. Dans 3 minutes, toute l'actu locale, ce sera avec notre journaliste Clément Viron. Et ce sera juste après l'horoscope ici au Serre. À tout de suite.
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0: On est heureux que les températures baissent un petit peu, du coup plus de vigilance canicule dans Lyon pour aujourd'hui, ça c'est très très bien. Bonjour à Arlette qui chaque jour est là pour nous rappeler qu'il fait gris ce matin à Saligny dans le Sénonais avec 18 degrés. La même température chez Monique qui nous écoute avec le même ciel à Chemilly sur Lyon. Prochain point sur la météo juste après le journal de 9h bien sûr. J'oublie pas, c'est important, l'horoscope de Catherine Viguet de ce dimanche. Alors Catherine, la lune est belle?
7: Ah oui, elle est pleine, c'est la pleine lune. Une au Sagittaire. Bélier, l'occasion de vous dépayser et de vous enrichir en rencontrant d'autres gens. Taureau, vous prenez soin de votre esprit et de votre corps. Et oui, soyez votre meilleur ami. Gémeaux, il se passe quelque chose d'important sur le plan relationnel. Soyez attentif. Cancer, on loue votre gentillesse. Vous êtes au service de tous, de toutes, sans vous oublier d'ailleurs. Lion, vous êtes félicité, plébiscité, sans doute aimé aussi, et vous réagissez avec brio, avec classe. Vierge, votre foyer est super valorisé, il va falloir vous adapter, famille et lieu de vie. Balance, alors c'est une très belle journée, hein, libératrice, prenez l'air, bougez, cultivez-vous.
0: Les scorpions, pour vous ce dimanche, c'est totalement positif.
7: Une belle journée pour vous aussi, dédiée à votre trésorerie, avec de bonnes opérations. Sagittaire, avec une pleine lune qui vous insuffle un nouveau souffle, c'est à vous de jouer. Capricorne, au second plan en attendant d'être en pleine lumière, soignez vos mots, M-A-U-X. Verseau, vous allez aimer ce jour, il vous réussit, avec des alliés hyper fiables à vos côtés. Poisson, on vous fait une proposition pour un avenir plus attractif, plus intéressant. Et pour nous tous, on retrouve et on la suit, notre petite flamme.
0: Moi, je suis quand même jaloux des poissons et de leur avenir plus attractif et plus intéressant. Mais bon, faut que j'arrête d'être jaloux de tout le monde comme ça.
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0: Et ici Auxerre, c'est la première radio locale de Lyon. Il est 9h. L'actu locale, ça se passe avec Clément Viron. Clément, comme on dit, loin des yeux, près du cœur.
8: Eh oui, c'est la fête des mères aujourd'hui. Alors, bonne

0: souvent, quoi. On fait attention au déplacement, on se met à plusieurs, on fait un peu plus de covoiturage, je crois comme beaucoup de monde, hein. On n'a pas trop le choix.
1: Alors ces prix uniques ce week-end sont les bienvenus pour Catherine.
2: Je trouve ça très très bien, je connais beaucoup de gens qui ont de la famille loin et c'est l'occasion de se retrouver en fait. La fête des mères, c'est toujours quelque chose de beau, hein. C'est toujours le moment privilégié de l'année en fait.
1: Dominique, elle fait le plein de diesel.
3: Les jardins, c'est le bon prix,
4: oui. Il diminue quand même un petit peu, je trouve.
1: Elle pense déjà à la fête des pères.
4: Mon papa est en maison de retraite à Ravière, donc on y va quand même le voir. J'ai plus d'une heure de route. Hein. Voilà, je préfère me passer d'autre chose que d'aller voir mes proches. Je ne peux pas m'empêcher d'aller voir mon papa quand même. 96 ans, je pense que faut que j'en profite encore un peu.
1: Et cette retraitée sait déjà ce qu'elle va offrir à son père, son parfum préféré.
5: Le plein d'essence, peut-être le plus beau cadeau finalement pour votre maman. Et la fête des pères, Noah Marché en a parlé, c'est dans 3 semaines, le 21 juin. Ça y est, on respire enfin. Les fortes chaleurs ne sont plus qu'un désagréable souvenir. Lyon n'est plus en vigilance jaune canicule après une semaine de tous les records. Hier, Météo 89 a relevé 34 degrés à Joigny, pareil à Noyers, 35,2 degrés. C'était mardi dernier à Sens. Les Avalonnais, eux, ont eu droit à 7 jours consécutifs à plus de 32 degrés, exceptionnels même en plein été.
6: Bien manier sa moto pour rouler comme un pro.
5: Il suffit de prendre exemple sur les motards de la garde républicaine. Ils étaient hier à Malet-le-Grand dans le Sénonais à l'occasion d'une journée de prévention organisée par la préfecture. Sur place, les iconés ont tenté de les imiter avec des parcours et des manœuvres très techniques, difficiles même quand on a de l'expérience, Renaud Candelier.
7: Alors on tourne la tête. Allez, on regarde le cône, monsieur.
8: Sur la selle, il y a Philippe, venu de la Borde, qui sort sa moto environ toutes les 2 semaines pour des balades. Et aux consignes, l'adjudant Andy Dumont du peloton motorisé d'Auxerre.
9: Petit slalom pour se mettre en chauffe. Ensuite, on arrive à un autre atelier qui s'appelle le double alpha. C'est un petit peu un atelier iconique du stage motocycliste chez nous. Faire un cercle complet, tourner autour d'un cône. Ensuite, on va rejoindre le second cône dans l'autre sens.
10: Là, vous devez déjà regarder là-bas.
9: Ah, il a un temps de retard sur son regard.
11: C'est quand même assez rare, ça peut être en ville, des demi-tours ou des choses comme ça. C'est rare, mais c'est bien de s'en entraîner parce que quand on est dans la difficulté, de toute façon, on est bien content d'avoir déjà pratiqué et que ça se passe bien.
8: Un avis que partage Thierry de Sens, motard depuis 5 décennies. Il a déjà participé à des stages organisés par les gendarmes.
12: Moi, j'ai eu mon permis en 76 ou 78. La maniabilité, le plateau, j'en ai jamais refait, quoi. On chope de mauvaises habitudes. À mon époque, on prenait les virages à la corde. Maintenant, c'est complètement différent. Ils font des stages. Ils nous apprennent ce qu'eux, ils ont appris. Et quand on les voit rouler, ils roulent quand même mieux que nous, quoi.
8: Preuve à l'appui avec un Gymkhana de la garde républicaine, tout en légèreté, sur leur moto de 1250 cm3.
5: Le rugissement des bécanes et le reportage de Renaud Candelier est plus sérieux. Hein. Selon un dernier bilan de la sécurité routière, 3500 personnes ont perdu la vie sur les routes de France en 2025, dont 21% de motards. Un nom de rue pour se souvenir à jamais, la rue Baptiste Chevreau, inaugurée à 11h ce matin à Vézanne dans le Tonnerrois, village où ce jeune iconet tué au Bataclan en 2015 a passé toute son enfance. Leurs billets seront intégralement remboursés, c'est ce que promet la compagnie italienne Trenitalia, alors que 2 de ses trains sont restés bloqués pendant 13 heures sur les rails tout près de Lyon à Buffon en Côte d'Or. C'était dans la nuit de vendredi à samedi avec 841 passagers à bord.
6: Il est 9h04 et ça m'avait échappé. Tiens, on vote aujourd'hui.
5: Alors oui, pas pour les présidentielles, hein, mais c'est dans un an, pour élire Miss Bourgogne, cérémonie cet après-midi à Autun, en Saône-et-Loire, avec 2 iconaises en lice, Laurine Michon et Salomé Fagès-Bosch. On vous explique comment voter sur ici.fr. Pas de coupe comme le PSG en Ligue des Champions, mais un espoir pour le rugby club auxerrois, avec une double confrontation face aux Bretons de l'Heureux. Match aller cet après-midi, 15h au stade Pierre Bouillot. En 4 victoires, un bel avantage pour la montée en Fédéral 1. Et puis bonne nouvelle, Barnabé est de retour à la maison. Barnabé, 27 ans, était porté disparu depuis une semaine. On vous en avait parlé sur Ici Auxerre. Mais des habitants de Trény-Péreux-Sainte-Colombe l'ont retrouvé à 2 km de chez lui. Une petite trotte quand même. Car oui, j'ai oublié de vous dire, Barnabé, c'est une tortue. Ici Auxerre, 9h05, la météo grecque.
6: Barnabé avait peut-être fugué à cause de la chaleur.
5: Oui.
6: Donc,
5: un petit coin à l'ombre.
6: Tout ça, c'est terminé. Les températures plus raisonnables reviennent, en tout cas pour cet après-midi, jusqu'à 24 degrés au meilleur de cette matinée, qui s'annonce finalement bien grise dans Lyon, peut-être même quelques pluies, tiens, dans la Vallonnais et le Tonnerrois. Cet après-midi, vous verrez un peu plus de ciel bleu et de rayons de soleil, avec des valeurs échelonnées entre 23 et 26 degrés, la maximale pour le Jovinien. À noter que ça fait quand même environ 8-9 degrés de moins par rapport à hier.

0: Et ça, ça va faire du bien. Tout de suite, on retrouve le Mag Animalier ici au CERF, en compagnie de Sandrine Ruffier.
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3: Merci à Greg Lecaire, mais qui a l'humeur légendaire comme à chaque fois. On vous retrouvera bien sûr juste après le Mag Animalier à 10h. Pour l'instant, sauvez-moi avec Jeanne Masse.

0: Yes, avec son titre Sauvez-moi.
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0: Vous écoutez Ici Auxerre, bienvenue dans votre mag animalier. C'est un plaisir de vous retrouver ce dimanche matin, une heure ensemble, à aborder des sujets divers et variés sur les animaux, comme par exemple avec le docteur Pierre Fabin, notre vétérinaire, que l'on retrouvera pour nous parler d'un petit bonheur chez nos chiens, c'est celui de passer la tête par la fenêtre en voiture. Mais alors pourquoi ils adorent ça? Réponse avec lui tout à l'heure. Nous parlerons également de protection animale et d'engagement. Nous recevons Jérémy Boulanger, membre de l'association Canifélin, basée à Saint-Clément. L'association mène toute l'année des actions de protection pour les chats et les chiens et organise prochainement un grand forum de la protection animale les 13 et 14 juin. Et là, dans quelques petites minutes, c'est Katia Mestrud, notre comportementaliste canin. Alors imaginez, votre chien se retrouve face à une situation dans laquelle il a très peur, il panique. Que faire? Elle nous donne tous ses conseils. Après, si la vie demande ça, native.

0: avec Native. Vous écoutez ici Auxerre et vous êtes dans votre mag animalier. Et évidemment, comme chaque dimanche, on la retrouve, c'est Katia Mestrude, notre comportementaliste canin chez Coach & Dog. Alors Katia, c'est vrai que ce mois-ci, on explore un petit peu la peur chez nos chiens. Imaginons, il a peur et là, il se met à paniquer. Qu'est-ce qu'on fait? Comment on doit le rassurer? Comment doit-on réagir?
1: Alors, on rappelle déjà que la panique, c'est quand le chien risque d'agresser ou qu'il va se figer. Donc là, il faut gérer l'urgence, hein, parce que déjà, il y a risque d'agression. Ou si le chien se fige, c'est pas génial non plus. C'est moins dangereux, mais c'est pas génial du tout pour lui. Donc tout de suite, s'éloigner de l'endroit qui lui fait peur ou du coup, arrêter ce qui est en train de lui faire peur en fonction de ce qui se passe. Je vais le faire marcher aussi. Ça, c'est important parce que quand le chien marche, l'émotion va redescendre. Mmh. Donc s'il a paniqué parce qu'il y a eu un bruit dans la rue, je le fais marcher, je marche autour. Mais ce qui est hyper important et pas du tout naturel pour nous, c'est d'essayer, pour pas ne créer de trauma, de repasser à l'endroit de ce qui s'est passé. Mmh. Souvent, on dit quand on tombe de cheval, faut remonter de cheval. Et on est à peu près là-dessus aussi.
0: D'accord.
1: De dire si il est rentré en panique parce qu'il y a eu un bruit, il y a eu un pétard, il y a eu, comme je disais la semaine dernière, une remorque, un bruit de ville, et que le chien passait à côté d'un pot de fleurs à ce moment-là. S'il est en panique et qu'on rentre à la maison directement ou à la voiture directement, le chien va potentiellement apprendre qu'à cet endroit-là, du coup, il y a eu quelque chose qui l'a fait paniquer la dernière fois.
0: Donc il va l'associer à chaque fois.
1: Il va l'associer, oui. Il ne voudra plus passer à cet endroit-là, ou alors il ne voudra plus du coup descendre de voiture, parce qu'il va se dire non, la dernière fois, le ciel m'est tombé sur la tête. Donc si on sait que la situation, un bruit de circulation, il y a peu de risques que ça redevienne aussitôt, je fais marcher mon chien, j'attends qu'il se secoue. Parce que c'est, quand il se secoue, c'est que l'émotion redescend. Et puis, je le refais passer à cet endroit-là aussitôt pour pas créer de traumatisme et que pas créer encore plus de blocage derrière. Donc ça, c'est une notion qui est hyper importante et qui est pas naturelle parce que nous, on veut tout de suite sauver notre chien. Donc, s'éloigner sur le coup, c'est bien. Oui. Mais il faut y revenir ensuite.
0: D'accord.
1: Pareil, si je suis en train de faire un soin, je parlais en début de mois de dire je peux du coup lui faire un soin et puis il n'est pas d'accord. Même si je n'ai pas réussi à lui mettre le produit dans l'oreille, je lui retouche l'oreille, mon flacon à côté, puis je lui dis super, c'est cool, on s'arrêtera là pour aujourd'hui.
0: Oui.
1: Mais pour se dire, essayer de revenir à cette position-là, si je sais qu'elle peut, je peux la gérer, pour que le chien ne crée pas de traumatisme derrière. Toujours finir en sécurité.
0: Et pour gérer ses peurs, est-ce qu'il y a quelque chose de naturel qui existe?
1: Oui, moi je travaille beaucoup avec les fleurs de Bac dans ces situations-là. Donc on va avoir le rescue qui est le remède de secours qui va nous aider justement quand il y a une situation de panique. On peut lui en donner, c'est des petites gouttes qu'on peut mettre sur son alimentation ou dans l'eau pour l'aider aussi à revenir au calme. Où on a des gouttes en fleurs de Bac qui vont nous permettre un traitement de fond pour des chiens qui ont eu un traumatisme ou qui ont peur de la nouveauté. On va choisir des traitements de fond pour l'aider à mieux gérer ses peurs.
0: Donc ça reste doux, hein, les fleurs de Bac ?
1: Oui, ça reste doux. Alors après, en fonction des situations, on peut avoir besoin d'un traitement vétérinaire plus fort. Mais en général, en première instance, on va essayer avec les fleurs de Bac pour l'aider à gérer ses peurs.
0: Très bien, mais merci beaucoup Katia et on se retrouve évidemment la semaine prochaine.
1: À la semaine prochaine.
0: Et dans quelques instants, nous retrouverons le docteur Pierre Fabin. On va parler de nos chiens qui adorent mettre leur tête à la fenêtre, en voiture. Mais pourquoi ils font ça ? D'abord, c'est The Jackson 5 avec ABC.

0: Mais qu'est-ce qu'on est bien ensemble hein, sur ici au Cerf de la Tribune. Bonne musique, c'était The Jackson 5 avec ABC.
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0: Vous écoutez ici au Cerf, bienvenue dans votre mag animalier. On retrouve notre docteur, le vétérinaire Pierre Fabin. Alors c'est une image de carte postale, hein, des départs en week-end. Imaginez un chien sur la banquette arrière, la tête passée par la fenêtre, les oreilles et les babines flottant au vent. Eh bien, ils ont l'air d'être au paradis, c'est vrai, ils adorent ça. Mais pourquoi ils aiment autant ça? Le docteur Pierre Fabin nous plonge dans la tête et surtout la truffe de nos chiens.
4: Et c'est vrai qu'ils ont l'air de vivre leur meilleure vie à ce moment-là. Pour comprendre cette passion, il faut savoir que le chien voit le monde avant tout avec son nez. Son système olfactif est des dizaines de milliers de fois plus puissant que le nôtre. Quand il passe la tête par la fenêtre d'une voiture qui roule à 50 ou 80 km/h, l'air s'engouffre dans sa truffe à grande vitesse. C'est un véritable bombardement d'informations sensorielles. Il capte simultanément les odeurs des champs, des restaurants, des passants et des autres animaux, le tout en accéléré. Pour lui, c'est l'équivalent de regarder un film d'action en quatre dimensions au cinéma avec le son à fond.
0: C'est donc un véritable parc d'attractions pour leur nez. Mais alors, vu la force du vent et la vitesse, est-ce que ce petit plaisir ne cache pas des risques médicaux ?
4: Et malheureusement, si, les risques sont bien réels et en tant que vétérinaire, je déconseille fortement de les laisser faire. Le premier danger, ce sont les projectiles. À 80 km/h, un minuscule gravier projeté par un pneu, un insecte ou même une simple poussière se transforme en petit missile. Et on observe parfois de graves ulcères de la cornée après ce genre de trajet. Et ensuite, le vent peut aussi s'engouffrer violemment dans le conduit auditif et provoquer des otites très douloureuses. Et enfin, il y a le risque dramatique du saut. Un chien peut apercevoir un chat sur le trottoir et par pur réflexe de prédation tenter de bondir hors de la voiture en marche.
0: Ouais, du coup, l'image de carte postale est tout de suite beaucoup moins idyllique. Alors, comment peut-on concilier la sécurité de notre chien et son besoin de renifler l'air frais des vacances ?
4: La sécurité n'empêche pas le plaisir, il suffit simplement d'adapter. La règle d'or et légale en voiture, c'est que le chien soit toujours attaché sur la banquette arrière avec un harnais de sécurité relié à la ceinture ou qu'il soit placé dans une caisse de transport fixée. Et pour lui offrir son petit cinéma olfactif, l'astuce est de baisser la vitre seulement de quelques centimètres. L'appel d'air sera largement suffisant pour lui faire entrer toutes ces odeurs passionnantes.
0: Eh bien, merci beaucoup pour tous vos conseils, docteur. On se retrouve bien sûr dès demain. On va repartir en musique avant de vous amener faire un petit tour dans une ferme pédagogique pas loin d'ici. Mais d'abord, c'est Bruno Mars à Just Might.

0: Vous écoutez ici au CER et là nous étions avec Bruno Mars à Just Might.
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0: Et bienvenue pour tous ceux qui nous retrouvent. Vous êtes dans votre mag animalier. J'ai envie de vous amener vers Chigi, au Vallée de la Vanne, à la découverte de Terra Nova Farm Family. Donc, c'est une ferme pédagogique avec un petit parc animalier où les enfants peuvent approcher de nombreux animaux. Il y a vraiment, mais de tout. Des vaches, alpagas, lamas, poneys, des chèvres, des moutons et même des lapins et des poules. Alors, le lieu propose des ateliers tout au long de l'après-midi ainsi qu'un quiz pour décrocher le diplôme du véritable petit fermier. La ferme est ouverte tous les samedis, les dimanches après-midi jusqu'au 31 octobre. Donc là, n'hésitez pas, cet après-midi, pourquoi pas aller faire un petit tour. Il fait beau, on en profite. Une sortie ludique et pleine de douceur. Allez, dans quelques instants, on va retrouver notre invité, Jérémy Boulanger, de l'association Cani Félin 89, qui œuvre pour la protection des chats et des chiens dans Lyon. Ce sera après Morgane de Toi avec Renaud.

0: Morgane de Toi avec Renaud, vous écoutez ici au CERF, bienvenue dans votre mag animalier. Nous retrouvons notre invité, Jérémy Boulanger de l'association Canifélin 89, hein, qui œuvre pour la protection des chats et des chiens. Bonjour Jérémy.
1: Bonjour Sandrine.
0: Comment allez-vous?
1: Mais écoutez, très très bien, merci de m'accueillir ici.
0: Et on est ravis, vous arrivez avec le soleil, le sourire. Et dans un premier temps, Jérémy, est-ce que vous pouvez nous rappeler le rôle de l'association Canifélin 89?
1: Eh bien écoutez, l'association Canifélin a été créée en 2017, a rapidement été déclarée d'utilité publique. Le rôle de Canifélin, c'est de traper les animaux malades, blessés ou sauvages, de les stériliser, les soigner, les protéger, de les remettre dans la nature s'ils ne sont pas adoptables sur le point de trapage, ou de les faire adopter quand c'est possible de le faire.
0: Vous êtes nombreux dans l'association?
1: Alors, en adhérents, cette année, nous sommes 124 adhérents, mais nous sommes une quinzaine, on va dire, d'adhérents actifs et une dizaine de familles d'accueil et de trappeurs.
0: Et c'est vous, hein, qui vous occupez justement de trapper les chats?
1: Et je suis le trappeur de l'association, oui, j'ai trappé 60 chats l'année dernière.
0: C'est énorme, c'est pas trop difficile?
1: Alors, c'est pas difficile, c'est très chronophage. On passe beaucoup, beaucoup, beaucoup de temps pour attraper les animaux, parce qu'il ne faut pas croire que l'animal va rentrer en 10 secondes dans la cache-trappe. Des fois, on va mettre 10 matinées à 2 heures pour attraper un seul animal. Et des fois, on va poser la cage et 3 secondes après, mais vraiment 3 secondes après, l'animal est attrapé.
0: Ouais, c'est aléatoire.
1: C'est très aléatoire.
0: Et alors, le rapport d'activité 2025 montre une année particulièrement chargée. Qu'est-ce qui vous a le plus marqué?
1: Alors, dans les animaux, les maladies qui ont été très couramment trouvées, des animaux qu'on a attrapés, on a cette année le calicivirus. Ce sont des ulcères dans la gueule. L'animal a beaucoup de mal à se nourrir, à boire. Les traitements sont très longs, très coûteux. Ce sont des traitements qui sont récents. Avant, l'animal qui avait un calicivirus, malheureusement décédé. Aujourd'hui, il existe des traitements qui sont coûteux, mais l'animal souffre énormément, bave énormément. Quand on récupère un chat qui a un calicivirus, c'est pour nous difficile à voir, parce qu'on sent que, et on sait que l'animal est en souffrance.
0: Et vous constatez chaque année qu'il y a de plus en plus d'abandons?
1: Et oui, bien évidemment, malheureusement, les abandons sont de plus en plus courants. On a eu il y a quelque temps les abandons post-Covid. Aujourd'hui, c'est de tout. La personne qui part en maison de retraite, ben, on va se débarrasser du chien, du chat. On nous a fait un chantage il n'y a pas très très longtemps, disant si vous ne reprenez pas le chien, je le fous à la rue.
0: Ah ouais, d'accord.
1: Donc même ce genre de chantage, voilà. Mais on essaye de subvenir à l'ensemble des demandes. C'est très compliqué, puisqu'on a aussi des fonds qui ne sont pas illimités, comme toute association. On fonctionne avec des fonds, des dons, avec des opérations qu'on va faire.
0: Vous avez des partenaires, vétérinaires, éducateurs?
1: On a des partenaires, on a un ensemble de partenaires, on a des grandes surfaces, des enseignes d'animalerie qui nous suivent depuis de nombreuses années aujourd'hui. Notre vétérinaire, qui est la clinique Clémentine à Saint-Clément, qui est une Marie Blandine, qui est une docteure Marie Blandine, Simon est une personne formidable. On peut lui ramener un animal un dimanche soir en état
0: catastrophique.
1: Ouais, catastrophique. Ouais. Elle va prendre le temps de venir, de le voir, de l'ausculter, même un dimanche soir à 20h. Voilà.
0: C'est ça, en fait, vraiment, c'est l'amour hein, qui porte l'association, la passion et l'entraide, évidemment.
1: C'est exactement ça. Je dirais que chez nous, c'est vraiment. On recherche vraiment d'abord l'intérêt de l'animal.
0: Bien sûr.
1: On n'euthanasie pas un animal par convenance, parce qu'on n'a pas de place, parce que ceci... Non, non, on euthanasie un animal parce que la vétérinaire dit, là, on ne peut plus rien faire. S'il reste la moindre petite chance, on le fait, on tente cette chance-là. Ça peut être coûteux, ça peut être chronophage aussi, mais si on a une chance de sauver un animal, on met tout en œuvre pour sauver cet animal.
0: Mais bravo hein, pour tout ce que vous faites. Dans quelques instants, on va justement parler aussi des toutous sortis, des toutous du cœur.
1: Ouais,
0: vous allez nous expliquer qu'est-ce que c'est.
1: Des toutous du cœur, oui.
0: Allez, on va voir ça ensemble, après Fade to Grey avec Visage.

0: Château Grey avec Visage. Vous êtes dans votre mag animalier.
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0: Et de retour avec notre invité, Jérémy Boulanger, de l'association Cani Félin 89. Alors, Jérémy, dans votre association, il y a ce qui s'appelle également les balades toutou du cœur. Qu'est-ce que c'est? Quel est l'objectif?
3: Eh bien, écoutez, la balade des toutous du cœur, c'est une balade qui est le dernier dimanche de chaque mois, 14h30, à la plaine Chambertrand à Sens, qui réunit des passionnés de chiens avec leurs animaux, bien évidemment. On a entre 40 et 70 chiens par balade. C'est encadré par Jean-Pierre Kaufmann et son équipe d'éducateurs canins, par les bénévoles également, pour que tout se passe bien en sécurité. La balade dure à peu près 1h45, 2h, finit par un pot de l'amitié.
0: Sympa.
3: La balade est complètement gratuite et à la fin, les personnes, lors du pot de l'amitié, donnent un don de vraiment ce qu'ils veulent. Souvent, en été, la balade se termine dans la rivière avec nos animaux.
0: Excellent.
3: Même chose en toute sécurité, puisque vous avez des éducateurs qui se mettent dans le sens aval du courant, au cas où le chien serait emporté, et d'autres mettent les chiens à l'eau pendant un petit quart d'heure, une demi-heure à la fin de la balade. Ça rafraîchit aussi les animaux, parce que par des températures comme ça, ça évite le coup de chaud.
0: Et c'est ça, puis toujours, dans l'esprit de l'association, dans la convivialité, le partage. Et alors, vous organisez les 13 et 14 juin un forum de la protection animale à Saint-Clément. Alors, expliquez-nous, comment est née cette idée? Qu'est-ce que c'est que ce forum?
3: Alors, ce forum est simplement né dans le but de connaître, se faire connaître et de montrer que les choses peuvent changer dans la protection animale, que une association peut réunir plein d'autres associations, plein de personnes compétentes dans le domaine et dans le monde animalier. Nous allons avoir un éducateur canin, une toiletteuse, nous allons avoir également notre vétérinaire, nous avons un certain nombre de personnes qui tournent autour de l'animal. Et puis, on va animer certaines ateliers. Par exemple, Claudine Comaret va faire un atelier sculpture. C'est une sculptrice sur animalière. Donc, on va pouvoir faire des essais avec elle. Vous serez encadré par elle. Vous avez également une animation de Mélissa Nunes pour le sauvetage.
0: Ah, très bien.
3: Elle est secouriste canin félin et formatrice.
0: Donc, elle apprend peut-être les premiers gestes de secours.
3: Gestes de secours, par exemple, quoi faire en ce moment, c'est le cas des coups de chaleur, il y a beaucoup de coups de chaleur chez nos animaux, quoi faire en cas de coups de chaleur chez son chien ou chez son chat, j'y suis arrivé. ce sont des ateliers qui sont animés autour des animaux. Vous pouvez venir avec vos animaux, bien évidemment, ils sont les bienvenus, et tout se passera, voilà. Le but, c'est vraiment de se faire connaître, mais également de rapporter un peu d'argent à l'association, puisque, comme toutes les associations, on vit de dons, on vit de vente de produits que nous faisons nous-mêmes et de ce genre de manifestation.
0: Et puis mine de rien, ce qui est bien, parce que c'est aussi un moment familial pour les enfants, c'est peut-être important de pouvoir les sensibiliser dès le plus jeune âge.
3: Il faut surtout les sensibiliser dès le plus jeune âge. Je dirais qu'un enfant de 5-6 ans qui a appris le respect de l'animal, c'est un adulte qui gardera ce respect de l'animal. Dans certains pays où malheureusement l'animal n'est pas respecté, dès le plus jeune âge, l'enfant voit les adultes taper un chien ou un chat, va reproduire ce geste. Aujourd'hui en France, on a cette chance où on a des associations comme la nôtre qui sont capables de couper ce process. Et donc plus les enfants sont mis rapidement et face à des animaux et à les difficultés de voir un animal dépérir dans la rue, plus ce sera un adulte conscient des choses.
0: Pour ça, ce forum, c'est vraiment un acte de prévention également. Vous pouvez nous rappeler donc les horaires, les dates et le lieu?
3: Alors, c'est à Saint-Clément, c'est les 13 et 14 juin à la salle des fêtes de Saint-Clément, de 10h à 19h.
0: Très bien. Bon, on se retrouve dans quelques instants. Vous restez avec nous. Ce sera après Oria avec Soirée mondaine.

0: Soirée mondaine avec Auria. Vous êtes sur Ici au Cerf et nous sommes dans notre mag animalier. Dernière partie avec notre invité Jérémy Boulanger de l'association Canifélin 89. Alors Jérémy, quand on lit votre rapport d'activité, on réalise à quel point la protection animale demande du temps, des moyens. Est-ce que vous pensez que le grand public s'en rend suffisamment compte aujourd'hui ?
1: Non, je pense pas. Il faut vraiment être dans la protection, vivre la protection animale pour se rendre compte réellement de la douleur des animaux qui sont dans la rue, de la douleur des animaux qu'on récupère des fois d'un abandon. Si on ne le vit pas, on ne peut pas s'imaginer. On imagine un chien, bon, c'est un chien, on peut le mettre dehors. Non, un chien, ça a vraiment, ou un chat, hein, les deux animaux, ont vraiment des ressentiments, de l'amour. Moi, je vois, vous avez vu ma chienne, quand on lui vient me faire un câlin, il vient se faire un câlin. Ce sont des animaux qui sont très proches de nous. Et quand ils sont mis à la rue, quand ils ont connu l'amour et les bras d'un être humain, les retrouver à la rue, c'est très très difficile parce qu'on sent qu'ils ont envie de retrouver ces gestes d'amour.
0: D'où ce genre d'action comme le forum pour avoir de la prévention et informer au maximum.
1: Exactement, l'information de toute manière, ça sera la base de l'évolution de nous, êtres humains, et par rapport à nos animaux.
0: Et alors vous insistez beaucoup sur la stérilisation des chats errants. Pourquoi c'est un enjeu vraiment majeur aujourd'hui ?
1: Eh bien tout simplement parce qu'aujourd'hui on se retrouve avec des animaux, des chatons, livrés à eux-mêmes. On a de plus en plus de mamans chats de moins d'un an qui à leur première chaleur tombent enceintes, et on se retrouve avec des chatons de quelques jours qui sont complètement abandonnés par la maman parce que elle ne sait pas s'en occuper.
0: Ouais, c'est ça.
1: Elle ne sait pas, c'est ses premières chaleurs, elles sont prises, elles ne savent pas s'occuper des chatons, donc dans le pire des cas, les chatons sont abandonnés et meurent dans notre souffrance. Donc, faire stériliser son chat, c'est respecter son chat, c'est respecter sa façon de vivre, mais c'est aussi éviter la prolifération donc des chats dans nos rues, mais également, ça limite les maladies type cancer de l'utérus pour les chats.
0: Et alors, du coup, hein, vous avez des familles d'accueil qui hébergent donc les animaux, des fois, que pendant quelques mois, même quelques semaines. Quel rôle ils jouent vraiment au sein de l'association ?
1: C'est le rôle le plus important. Chaque famille d'accueil a un rôle très important qui permettra de faire la liaison entre la rue et la famille adoptante. On a des animaux qui vont rester des années chez nos familles d'accueil parce que malades, parce que vieux. Si on avait 40 chatons aux yeux bleus et des poils très très longs, ça partirait en quelques jours. On nous demande des fois des chats persans. Est-ce que vous n'êtes pas un persan ? Ben non, on a des chats des rues. Ils sont tout aussi mignons et vous nous rendons autant d'amour qu'un persan qui peut-être vous regardera dédaigneusement parce que il n'a pas cet amour à donner. Un chat des rues a besoin de tout, d'amour, et ce sont souvent eux qui vous donnent le plus d'amour.
0: Et on voit que de l'amour, hein, vous en donnez. Ben, merci pour tout ce que vous faites. On rappelle votre forum sur la protection animale le 13 et 14 juin à Saint-Clément.
1: À la salle des fêtes.
0: À la salle des fêtes. Et vous reviendrez nous voir très prochainement.
1: Avec grand plaisir, Sandrine. Et encore merci de votre accueil.
0: Merci à vous. Dans quelques instants, on retrouvera les informations. Mais avant, nous aurons de la musique, bien sûr, avec Michel Sardou, Je vole.
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1: Il est 10h, on vous souhaite un excellent dimanche avec votre radio locale. C'est l'heure de vous informer avec toute l'actu locale et Clément Viron. Clément, c'était une semaine de tous les records dans Lyon.
2: Mais ça y est, le département rebascule en vert. Fini la vigilance canicule. Le mercure baisse d'un cran. 34 degrés relevés hier encore à Joigny par Météo 89. Même chose à Noyers, du jamais vu à cette période de l'année. Sans oublier les plus de 35 à Sens mardi dernier. Autre record dans la Vallonnée cette fois. 7 jours consécutifs au-dessus des 32 degrés. Lyon qui reste d'ailleurs en vigilance sécheresse. Avec ce temps plus supportable et plus agréable, on a encore envie de se baigner, mais pas n'importe où. La mairie de Saint-Fargeau rappelle que la baignade reste interdite avant l'été au lac du Bourdon, notamment dans la zone de la Calanque. Une rue et un hommage pour Baptiste Chevreau. Ce jeune Iconé tué au Bataclan en 2015

0: Bourgogne, c'est cet après-midi. 10 candidates et 2 iconaises en lice, Laurine Michon et Salomé Fagès-Bosch. On vous explique comment voter sur notre site internet ici.fr. Les Miss, ambassadrices de notre région et de ce qu'il y a de meilleur ici, comme le vin. Dans une heure, les confréries du Chablisien et du Grand Auxerrois défileront depuis l'abbaye Saint-Germain d'Auxerre pour le festival Fleur de Vigne. À Auxerre, toujours, il y a aussi ce vide-grenier dans le centre-ville, dans la cour de l'école Jean Zé. Pour être précis, c'est jusqu'à 18h. Et on n'oublie pas d'appeler ou de voir sa maman aujourd'hui, c'est la fête des mères. La fête des mers sous des nuages quand même. Hein.
1: Exactement, bah surtout à l'heure actuelle, vous avez raison Clément. Météo France nous dit peut-être des éclaircies cet après-midi, mais je regardais à l'instant l'animation satellite en temps réel. Là, c'est vrai qu'elle risque d'être discrète, ces éclaircies promises. Pas plus de 25 degrés pour cette fin de matinée, c'est déjà beaucoup. On perd quelques degrés par rapport à hier cet après-midi, avec des valeurs échelonnées entre 23 et 26 degrés, globalement sous un ciel gris, avec donc de temps en temps potentiellement de petites éclaircies pour redonner un petit goût printanier à tout cela.
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1: Ah, la chanson qui va partir maintenant, potentiellement, elle va vous surprendre. On revient, il n'y a pas assez longtemps que ça, en 2016, avec ce jeune producteur français appelé Kungs, qui fabriquait cette musique électro un petit peu funky. Voici This Girl.

0: succès de l'été 2016. C'était l'un des tubes de cet été-là, le jeune artiste Kungs et le morceau This Girl.
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0: Bienvenue chez vous, vous accompagne aussi les samedis et dimanches entre 10h et 11h. Vous savez, cette émission vous balade un petit peu partout dans Lyon aussi grâce à Catherine Marchesin dans le Tonnerrois cette semaine pour Itinéraire Bis, pour tester plein de choses.

tous pour vous, y compris des adresses gourmandes. Je peux vous donner l'adresse gourmande que l'on testera tout à l'heure. Direction le Grignotin et ça devrait vous plaire. On sera un petit peu dans la gourmandise aussi avec les sorties, les balades de Béatrice Kerfa, des pommes, du cidre, enfin surtout la forêt d'Haute. Hein. On va pas non plus trop manger de pommes dans les prochaines minutes sur votre radio locale ici au Serre. On va voir ça juste après la suite de vos chansons préférées. Voici Daryl Hall et John Wallace et le titre Manator sur votre radio locale.

0: Le duo Al and Watts, Daryl et John, avec leur musique un petit peu new wave de l'époque, dans les années 80, sur votre radio locale ici au Serre. Bienvenue chez vous, se poursuit, et on est très heureux et très fiers, comme toujours, de l'accueillir. C'est vous, Béatrice Carfa, bonjour.
1: Bonjour.
0: Hier, vous nous avez aidé à trouver la fraîcheur. On peut presque continuer un petit peu là-dedans, puisqu'on va se balader en forêt, mais pas n'importe où.
1: Non, forêt d'hôtes. Je vais vous proposer briques, pommes.
0: C'est bien.
1: C'est les deux combos de la forêt d'hôte, et puis bien sûr rando ou balade au gré de vos envies. Alors moi je vous invite à faire un petit tour, alors en vélo si vous êtes courageux, en moto pour les passionnés, à cheval pourquoi pas, parce qu'il y a des centres équestres, ou en voiture, des hameaux de Dixmont. Dixmont, comme toutes les communes de la forêt d'hôte, possède beaucoup de hameaux, et j'aime beaucoup leurs noms, Grange Pertin, les Brûleries, la Petite Hâte, la Grande Hâte, qui est celle que souvent on connaît pour le festival de théâtre l'été, mais allez les découvrir, vous allez traverser des bois, et encore des bois, vous allez traverser des vergers, et arriver dans des villages où il y a souvent des puits, de très jolies anciennes fermes, ou encore en activité. Vraiment, c'est un bonheur que de voir le patrimoine de tous ces hameaux de Dixmont, c'est absolument génial. Ensuite, vous pouvez filer sur Ars d'Illo. Hein. Alors, allez chercher d'Illo pour voir les traces de l'ancienne abbaye, hein, qui a eu une grande gloire en son temps, fondée et financée par les comtes de Joigny. Puis Cerisier. Alors, c'est le marché ce matin. Hein, donc, pour ceux qui m'écoutent ce matin, c'est le marché à Cerisier. Un joli petit marché. Cerisier est vraiment toujours très agréable à visiter. Je vous invite à chercher les anciennes traces de lampadaires. Ça ressemble à des petites niches dans les murs. Il y en a encore à Cerisier. Et c'était là qu'il y avait l'allumeur de réverbère. Il mettait tout son matériel. Donc, c'est une petite niche qui se ferme avec une porte. Il y en a plusieurs à Cerisier. À vous de les trouver. Et puis, naturellement, Teil-sur-Vanne, les Bordes, la forêt de Valprofonde, charmant hameau, arrêté. Vous, il y a toujours le chemin des artistes du ruban vert, hein, qui dure en ce moment, donc allez-y. Et puis je vous invite à terminer par contourner et tourner autour du château de Paletot, qui est aujourd'hui un poney club. Et mais vous pourrez alors, en rentrant, relire tout ce que vous voulez savoir sur le masque de fer, puisque avant d'arriver à Paris, il s'est arrêté là, une fois qu'il est remonté du sud, il s'est arrêté dans le château de Paletot que possédait le gouverneur Saint-Marc, qui était celui qui le dirigeait dans sa prison. Donc vraiment, vous voyez, un parcours très très varié, et vraiment admirer ces maisons en briques. Vous allez traverser, vous allez voir, vous allez en rencontrer plusieurs sur votre chemin, des hameaux, la Tuilerie. Hein, et là, vous comprenez bien les briques que vous voyez partout dans les villages.
0: Merci Béatrice Carfa, à la semaine prochaine.
1: À la semaine prochaine, au revoir.
0: Voilà, les sorties, c'est avec Béatrice, les adresses gourmandes et pas que, c'est avec Catherine Marchezin. Mais si vous écoutez Bienvenue chez vous le week-end, vous savez qu'il y a forcément une adresse gourmande dans Lyon garantie à chaque fois. Daniel Balavoine est l'un de ses plus grands succès, chanson dédiée à sa femme à l'époque, évidemment, l'Aziza. Daniel Balavoine sur votre radio locale ici au Serre.

0: De retour dans les années 80 avec ce qui était malheureusement le dernier album de Daniel Balavoine, l'album Sauver l'amour, et cet extrait, l'Aziza, direction Le Grignotin. Rien que le nom nous fait saliver. Oui, c'est une adresse gourmande sélectionnée par Catherine Marchesin qui a testé cela pour vous donc dans Itinéraire Bis dans quelques secondes.
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0: Taverne, Wellington Advance. Un coup de cœur ici au Serre.
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2: Bon dimanche, c'est la fête des mères. Tiens, dans la catégorie idées cadeaux, alors il y aura le magnifique cadeau de Cap ou pas Cap tout à l'heure, mais c'est vrai qu'offrir un bon restaurant, ça peut être une bonne idée. Et en voici un sélectionné par Catherine Marchesin. Vous nous rappelez où vous êtes cette semaine, Catherine?
3: Itinéraire bis, toujours dans le Tonnerrois cette semaine. Et pour la pause gourmande aujourd'hui, je me suis arrêtée au Grignotin à Lézine. Raphaël Faircoq, bonjour.
4: Bonjour.
3: Le Grignotin, comment vous qualifieriez votre restaurant ?
4: Restauration familiale, type ouvrière le midi et carte améliorée et pizza le soir et le week-end.
3: Qu'est-ce qu'on peut déguster ici au Grignotin ? Quelles sont vos spécialités ?
4: Alors on fait de tout. Voilà, tout est 90% fait maison. Nous cultivons nos légumes de saison dès qu'il y a le soleil qui arrive. Ma femme cultive beaucoup. On avait planté les dernières 600 pieds de tomates pour faire nos sauces tomates, pour faire des bocaux stérilisés pour nos pizzas. Les pâtisseries sont faites maison. Vous êtes dans une restauration familiale. On se prend pas la tête, voilà.
3: Alors, les spécialités de Raphaël Faircoq, c'est quoi ?
4: Oh, j'ai pas trop de spécialités. Après, on fait des plats du jour local. Je fais des soirées à thème une fois par mois. La prochaine, ça sera le 30 mai, une soirée côte de bœuf au Bras Zéro, à l'extérieur.
3: J'aurais qu'on parle du cadre du Grignotin. Déjà, il y a un parking énorme et ça, c'est important. Hein.
4: Alors, on peut accueillir autant bien les routiers que les gens. Il y a une place pour accueillir à peu près 100 personnes, 100 voitures. Et on a une belle terrasse à l'extérieur, fleurie, à l'écart. C'est ma femme qui s'occupe un peu qui s'occupe beaucoup de la végétation, de tout ça.
3: C'est un travail à deux, le Grignotin?
4: Alors, il y a moi et ma femme, et après on a une équipe, j'ai un commis, un apprenti en cuisine, et puis une serveuse aussi. Mais ambiance familiale, c'est un peu comme nos enfants.
3: Qu'est-ce que vous disent vos clients lorsqu'ils viennent ici, ou lorsqu'ils notent un petit mot sur le livre d'or de la maison?
4: Ils ne s'attendaient pas à ça. Au cadre à l'intérieur, quand ils passent devant, ils pensent plus à un routier, ou choses comme ça, puis ils sont assez surpris après, pour la cuisine, entre autres. J'espère, et pour après l'ambiance, comme je vous disais, familiale, et voilà.
3: En parlant de clientèle, l'un des plus grands restaurateurs français, c'est sa table ici, hein.
4: J'ai la chance de recevoir monsieur Alain Ducasse une fois tous les 2-3 mois quand il est passage dans le coin. Et voilà, monsieur vient manger le menu du jour, une formule à 16 euros entrée plat dessert, et il en est très content.
3: C'est toujours une passion pour vous, la cuisine?
4: Oui, toujours, oui, oui. Toujours, toujours. Et puis voilà, c'est notre optique de faire des choses maison. J'ai 2 burgers à la carte, c'est moi qui fais le pain. Nous, on fait des pizzas avec la sauce tomate, comme je vous disais. La pâte à pizza est maison. Je mentirais que ce soit 100% maison, mais 90% oui.
2: Itinéraire bis avec chaque semaine aussi cette adresse gourmande, le Grignotin aujourd'hui. Et puis vous pouvez faire les autres visites si vous avez envie, avec la magie de la réécoute et du podcast, application ici. Elle fait son retour avec un nouveau titre. Alors elle a souvent fait des chansons quand même plutôt pour les jeunes, extrêmement joyeuses, qui racontent des choses rigolotes. Là c'est un petit peu plus posé, mais c'est très très bien aussi. Voici le nouveau Miley Cyrus. Et juste après, nous aurons un classique de Francis Cabrel.

0: Ces guitares qui sonnent quand même très électriques, très américaines, avec l'ambiance du sud-ouest, avec la voix de Francis Cabrel. On retournera un petit peu dans le sud-ouest avec, rappelez-vous, le groupe Zebda, Tomber la chemise. Ça fait plaisir à réentendre. Ce sera après Ten Sissi et quelques idées de sortie, dont celle-ci qui sent fort le parfum.
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0: Alors ça, c'est original, il faut le dire. Mardi et mercredi, on sera les 2 et 3 juin, l'Office de tourisme du Migennois vous invite à 2 journées entièrement consacrées à la lavande, à Migennes, 2 jours avec l'association Atelier Lavande et Création. C'est une association installée à Chiffry depuis plus de 20 ans qui vous parlera de son savoir-faire artisanal autour de cette fleur qui a toujours une bonne odeur et quelque chose qu'on adore. Il y aura au programme des démonstrations pour découvrir comment on distille cette lavande, des ateliers sensoriels aussi pour toucher cette lavande et pourquoi pas créer votre propre parfum. Vous pourrez également repartir avec des créations artisanales fabriquées sur place, que ce soit donc un petit peu de parfum mais aussi des savons, huiles, tout ça à base de lavande. Les animations sont gratuites et accessibles à tous de 10h à midi et 14h-17h donc mardi et mercredi à l'Office de tourisme du Migennois.
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0: Tiens, pour celles et ceux qui n'ont peut-être pas suivi cette semaine Ici la Terre, on est dans un lieu surprenant de Lyon, une pépinière. Bon, d'accord, il y en a plein, ça, on le sait. Mais là, une pépinière où l'on produit notamment des petits chênes, des arbres à découvrir tout à l'heure avec Ludovic Schepp. Juste après, Zebda et Ten Sissi, vous écoutez Ici Auxerre.

0: groupe Zebda, tube de l'été un peu surprise de l'année 1998. Ça fait du bien de réécouter ce genre de choses. Merci Zebda. Dans quelques instants, ici la Terre, on retourne à la pépinière Naudet à Chéhu en compagnie de Ludovic Chap. Et si vous n'êtes pas au courant du magnifique cadeau à gagner aujourd'hui dans Cap ou pas Cap, écoutez donc le message suivant.
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0: À 11h20 dans Bienvenue chez vous, on retrouve ici la Terre, aux pépinières Naudet, à Chéhu, près de Saint-Florentin, bien sûr. Ils sont spécialisés dans la vente d'arbres et d'arbustes. Ludovic Chap est allé sur l'un de leurs terrains sableux de cette pépinière avec le directeur Pierre Naudet. Ici, on a semé des glands, on fait pousser des jeunes chênes. Ils sont tout jeunes, tout petits, qui seront ensuite revendus à des exploitants forestiers.
11: De l'autre côté de la route, là, dans la parcelle, on voit des chênes de 1 an qu'on a semé au mois d'avril. Donc ils font 5-10 cm. Et là dans la parcelle où on se trouve ici, là c'est des chênes qui sont en train de faire leur deuxième année. Donc ils font déjà entre 30 et 40 cm, voire 50 et 60 pour les plus grands. Et l'objectif c'est qu'ils fassent entre 50 cm et 1 mètre.
12: Alors là c'est vraiment touffu, moi j'ai jamais vu autant de chênes comme ça, compactes, du même âge, les uns à côté des autres, et effectivement, et séparés juste par les roues des tracteurs, hein, les allées qui forment les roues des tracteurs. Hein,
11: c'est
12: là il y a combien de large? Là il y a 1,50 m de large, même pas?
11: Non, là il y a 1,10 m de large. Ces graines-là, on va les laisser en terre pendant 2 ans. Donc l'hiver, comme tout le monde l'a remarqué cet hiver, il pleut beaucoup, ça inonde, et si jamais la graine, le plant, il stagne dans l'eau, eh bien, il finit par pourrir. Donc c'est pour ça qu'on le
12: sème sur buté, en fait.
11: Voilà, on sème sur des buts, un peu comme des buts de maraîchers. Nous, on est un peu comme les maraîchers de la forêt. Ici.
12: Vous irriguez également, hein, je vois des canaux d'irrigation là.
11: Oui, alors nous aujourd'hui, c'est vrai qu'on est, on ne peut plus cultiver sans irriguer. C'est vrai que quand je suis arrivé dans la pépinière il y a une quinzaine d'années, on avait un jeu d'arroseur et puis on le faisait circuler entre les champs en fonction du besoin. Maintenant, on a des tuyaux et des sprinklers un peu partout. Et puis on a construit des réserves d'eau. Et c'est indispensable. Ça nous permet de faire la protection contre le gel. On parle beaucoup du gel dans les vignes, mais nous, on est aussi soumis aux mêmes problématiques que les viticulteurs, puisque quand nos chênes ils ont commencé à pousser, ils risquent le gel jusqu'au sein de glace d'ailleurs. Et donc ça nous sert à protéger du gel, mais aussi à protéger de la sécheresse pendant l'été, puisqu'on arrose nos plants en fonction des précipitations. On arrose nos plants tout l'été.
12: Les risques pour vous, c'est quoi? C'est le gel, la grêle, et la canicule, la chaleur aussi?
11: C'est effectivement tous ces risques-là, et s'ajoute à ça la problématique du gibier, parce qu'on a des chevreuils et des sangliers autour de nos parcelles, parce qu'on a des forêts aux alentours. Et voilà, on est obligé du coup de mettre des clôtures temporaires ou permanentes.
12: C'est des clôtures électriques là-bas?
11: Voilà, là on a mis des clôtures électriques pour protéger le semis de glands, parce qu'on imagine bien que les sangliers, s'ils tombent sur un champ rempli de glands, c'est un peu un festin pour eux. Voilà. Ouais. On essaie d'éviter
12: en
11: mettant des clôtures. C'est efficace. Pour le sanglier, le chevreuil, clairement, il va passer au-dessus.
0: Et je vous recommande d'aller voir l'article de Ludovic avec les photos de ces tout petits arbres. Ils sont vraiment tout petits. Moi, je pensais que c'était des salades, même, pour tout vous dire au début, quand ils sont en tout début de vie, ici.fr/Auxerre. On ira dans le sud de Lyon, dans le Vézelien, pour des produits cosmétiques fabriqués sur place dans les gens d'ici, de Catherine Marchesin, juste après. Le tout premier grand succès de Pascal Obispo, Plus que tout au monde, juste après un titre un peu plus récent signé M. Pokora. Voici Mille fois.
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0: s'est fait connaître avec ce titre en 1992. Plus que tout au monde, Pascal Obispo. Vous écoutez ici au CERF votre radio locale, 10h52, le moment de retrouver les gens d'ici. Vous savez, c'est le moment où Catherine Marchesin rencontre des gens d'ici, des gens exceptionnels surtout, comme Blandine Marek, à la tête de la savonnerie du Lavoir. On est à Asnières-sous-Bois, pas loin de Vézelay, entreprise de fabrication de cosmétiques totalement naturels. Et c'est une seconde vie pour cette amoureuse de la nature.
1: Je ne suis pas du tout déjà de Bourgogne. Ma famille est originaire de région parisienne et de l'Oise en ce qui me concerne. Et on est surtout passé, tout de suite après nos études, on a passé à peu près 8 ans à Londres. Donc on était plutôt dans des carrières de bureau. Bien sûr, ce n'est pas toujours évident de faire le chemin qui amène à cette réflexion de remettre un petit peu en question les choix de carrière, même d'études qu'on a pu faire par le passé. Mon but, c'était d'être plus proche de la nature, de revenir en France aussi, d'avoir un travail plus manuel. Après mon passage par l'entreprise, et en particulier j'étais dans un groupe du luxe, c'est vraiment un domaine qui m'a permis d'apprécier aussi la qualité, le service client. C'est vraiment des qualités que j'ai pu apprendre dans ma carrière passée.
0: Il faut dire aussi que la savonnerie du Lavoir, c'est un atelier et salon de thé où elle met au point des cosmétiques et des bougies respectueux de notre santé et de notre environnement.
1: Alors moi, j'ai vraiment une formation autour des plantes. J'ai une formation d'herboriste. Et donc, tous mes produits sont à base de plantes et répondent vraiment à cet univers de la nature, des saisons, et puis aussi un petit peu de ce territoire bourguignon qui est le nôtre. Je pense que vraiment, ce que je souhaite à communiquer auprès du public, c'est le fait qu'on peut tout à fait créer des produits qui sont très bons pour la peau, mais aussi pour la nature, sans forcément passer par des formules ultra complexes, et qui peuvent aussi être créées ici, localement, sur notre territoire.
0: Pour découvrir les cosmétiques et les bougies fabriquées par Blandine Marek, que l'on découvrait peut-être pour vous aujourd'hui dans les gens d'ici, direction la savonnerie du Lavoir, c'est donc dans le sud du territoire éconnais, à Asnières-sous-Bois, très charmant village. Et à votre avis, où est-ce qu'elle est située, cette savonnerie du Lavoir ? Juste en face du Lavoir, ce qui paraît largement logique. Et comme dirait Béatrice Carfa très souvent, il faut absolument voir tous les lavoirs de Lyon. Ils ont tous quelque chose à vous faire potentiellement découvrir. Dans 10 minutes environ, nous allons jouer. C'est la fête des mères aujourd'hui. Et il y a un cadeau exceptionnel pour vous, si vous êtes maman, ou pour offrir à une maman que vous connaissez, à votre maman. Et vous pourrez le gagner donc entre 11h et midi en écoutant votre radio locale ici au CERF. Mais avant cela, on va faire un point sur l'actu nationale et internationale avec Valentine Letesse. Et puis écoutez aussi vos chansons préférées avec le groupe The Communards, la voix atypique aussi de Jimmy Somerville. Voici You Are My World.

0: Une chanson qui a presque un goût de comédie musicale, c'était pourtant tout simplement le groupe The Communards. 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
0: Vous avez raison de passer votre dimanche avec nous. Ici au CERN, il est 11h. Et à 11h, on fait un point sur l'actualité nationale et internationale avec Valentine Letess.
2: La fête commence à partir de 14h face à la Tour Eiffel pour célébrer ce deuxième titre du Paris Saint-Germain en Ligue des Champions de foot. Une victoire hier soir au tir au but face aux Anglais d'Arsenal. 100 000 supporters sont attendus ce dimanche pour assister à la parade des footballeurs jusque sur le Champ de Mars et la présentation du trophée avant le passage du Paris Saint-Germain à l'Élysée, puis au Parc des Princes ce soir. Alors certains ont le sourire, d'autres sont en colère, témoigne le représentant de l'UMI en Ile-de-France. France, l'Union des métiers et des industries de l'hôtellerie, des magasins, des restaurants, des boulangeries notamment ont été pillés, raconte Alexandre Bernard à Paris, où une voiture a également fini sa course dans la terrasse d'un restaurant. Plus de 400 interpellations au total dans toute la France. Un investissement spectaculaire, 75 milliards d'euros pour construire dans le nord de la France des data centers, des serveurs informatiques dédiés à l'intelligence artificielle. Le japonais SoftBank choisit la France et le Nord pour sa production d'électricité particulièrement abondante, décarbonée à 95% et indispensable à ses serveurs. La France fume moins, c'est la bonne nouvelle de cette journée mondiale sans tabac. Moins d'un adulte sur cinq désormais s'allume une cigarette chaque jour, selon l'Observatoire des drogues et des tendances addictives, le plus faible niveau enregistré depuis les années 2000. La fin de la

0: Ce dimanche, c'est la fête des mères.
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2: Et notre coup d'œil sur le ciel, c'est important, avec quand même des relatives bonnes nouvelles à vous donner, avec les températures qui vont baisser cet après-midi. Pour les températures actuelles, c'est un petit peu équivalent à ce qu'on avait ces derniers jours, avec une maximale ce matin à 24 degrés, mais un ciel gris partout, presque dans l'Yonne, quelques éclaircies localisées possibles, et même des petites pluies possibles également dans la Vallonnette ou le long de la frontière avec la Côte d'Or aussi. Changement de situation, niveau température cet après-midi, au revoir les 34 ou 35 degrés, et tant mieux finalement, des valeurs échelonnées entre 23 et 26 au meilleur de ce dimanche après-midi, avec un ciel qui restera relativement gris, avec peut-être quand même de temps en temps quelques rayons de soleil.
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2: Normalement, vous adorez, vous aimez toutes les chansons de cet artiste, mais celle-ci encore plus parce qu'elle donne le sourire, elle met de bonne humeur tout simplement. Chanson sur ma drôle de vie, Véronique Sanson.

0: Ah, c'est une chanson simple, efficace, qui donne de la joie normalement. Merci Véronique Sanson.
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0: Et oui, déjà 11h06, on y va, on est parti pour Cap ou pas Cap, votre jeu quotidien du lundi au dimanche, avec beaucoup de points à marquer pour repartir avec les magnifiques cadeaux. C'est assez exceptionnel ce week-end. Fête des mamans aujourd'hui, on leur souhaite excellente à toutes les mamans qui sont à l'écoute. Un cadeau qu'il aurait réservé ce week-end dans Cap ou pas Cap, que vous soyez vous-même maman, vous venez jouer avec nous. Si vous voulez faire un beau cadeau à votre maman, vous pouvez aussi participer. Invitation pour deux repas gastronomiques à la Côte Saint-Jacques à Joigny. Notre qualifié d'hier, c'est Florence d'Auxerre qui a 50% de chance de repartir avec le cadeau, avec le tirage au sort de tout à l'heure. Pareil pour vous aujourd'hui, la meilleure personne parmi les 4 participantes et participants du jour sera dans ce tirage au sort avec la même possibilité de gagner une chance sur deux. 03 86 52 23 23 pour pouvoir aller à la Côte Saint-Jacques déguster ces deux repas gastronomiques. Il faut nous appeler tout de suite, répondre à cette question de sélection. Ce quiz nous emmènera dans un instant, tiens, à Vaulx-de-Luny aussi, où il y a un restaurant étoilé, donc on est à Vallon, bien sûr, ou en tout cas dans un arrondissement, c'est ça la question.

0: question. Dans quel arrondissement de Lyon est situé Vaulx-de-Luny? Bah dans l'arrondissement de Sens ou dans l'arrondissement d'Avallon? 03 86 52 23 23.
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0: Là, il y a des gens qui vont me dire c'est quoi cette histoire d'arrondissement, etc. Il faut savoir que l'arrondissement, c'est une circonscription administrative aussi en France. Zone géographique résultant d'une division du territoire national, surtout à des fins de gestion administrative. Mais tout ça est très administratif et très compliqué, donc on va se refroidir le cerveau avec Bruno Mars maintenant.

0: C'est bien, ça sonnerait presque comme un titre années 70. Pourtant, c'est l'un des derniers de Bruno Mars, hein, sorti en 2026, I Just Might.
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0: Tout à fait, pour repartir avec potentiellement les deux repas gastronomiques à la Côte Saint-Jacques à Joigny, pour offrir à votre maman. Si vous êtes maman vous-même, vous pourrez jouer dans quelques secondes. Là, nous allons aller à Courson-les-Carrières pour rencontrer Jérôme. Bonjour à vous, Jérôme.
3: Bonjour Greg.
0: C'est peut-être vous aujourd'hui qui allez marquer le plus de points et qui serez dans le tirage au sort en compagnie de Florence d'Auxerre, notre gagnante d'hier. Tout va bien à Courson, Jérôme ?
3: Oui, ça va.
0: Hein, vous avez eu chaud ces derniers temps, mais ça va aller mieux cet après-midi.
3: Ça améliore.
0: Ouais. Franchement, moi j'avoue, hier c'était très beau, le soleil, tout ça, mais j'avais rien envie de faire en fait. Là, je suis content qu'on perde une petite dizaine de degrés, ça va faire du bien. Allez, il faut qu'on aille vite, Jérôme, pour essayer de vous faire monter le plus haut en points possiblement. La question de sélection était assez accessible à tout le monde. Vaud de Luny, là où il y a un restaurant étoilé aussi, est-ce dans l'arrondissement de Sens ou dans l'arrondissement d'Avallon ?
3: Avallon.
0: Évidemment, nous sommes dans le sud de Lyon et pas dans le nord. Deux autres questions, plusieurs façons d'y répondre, Jérôme. Réponse directe, si elle est bonne, elle rapporte 5 points. Indice, 3 points et 2 propositions, 1 point. Mais Jérôme connaît la règle par cœur. On est d'accord, vous êtes un fidèle de Cap ou pas Cap, vous connaissez très bien.
3: Oui, c'est vrai.
0: Bon, alors, le château de Vaud-Luny qu'on évoquait, lui aussi a son restaurant étoilé. Mais comment s'appelle le restaurant du château de Vaud-Luny ? Parce que c'est pas le nom du restaurant, ça, le château de Vaud-Luny. Quel est son nom ? Réponse directe, indice ou deux propositions, Jérôme ?
3: Je vais vous dire direct.
0: Ah, j'écoute, allez-y.
3: Le Vaud-Lucien ?
0: Le Vaud-Lucien. Vous voudriez dire que le restaurant porte le même nom que le gentilier des habitants de Vaud-Luny, vous êtes sûr ?
3: Ça doit être ça. Ouais.
0: C'est tout à fait ça. Voilà, donc du coup, avec 6 points. Autre question. Jérôme de Courson-les-Carrières, qui, c'est vrai, est assez fort quand même. C'est la fête des mères aujourd'hui, Jérôme, je le redis quand même. Mais c'est aussi la journée mondiale d'un animal. Mais lequel ? Réponse directe, indice ou deux propositions ? On se dépêche. On se dépêche, Jérôme, on se dépêche. Il faut vite répondre. Ouais, réponse directe, indice ou deux propositions.
3: Un indice.
0: Alors, on cherche un animal semi-aquatique, avec un corps plus ou moins allongé, animal qui peut être de mer ou de rivière.
3: De mer ou de rivière, un poisson, c'est ça ?
0: Un animal. Un poisson.
3: Un animal.
0: Je peux pas en dire plus, après c'est un indice trop simple.
3: Vous pouvez me répéter ?
0: Bien sûr, on cherche un animal semi-aquatique avec des doigts palmés, je peux vous le dire aussi, mais surtout un animal qui peut être de mer ou de rivière. Sa journée mondiale aujourd'hui à cet animal.
3: Avec les doigts palmés,
0: Allez, je vous laisse encore 5 secondes.
3: Bah oui, de mer ou de rivière.
0: 5, 4, 3, 2, 1. J'ai fait des secondes qui allaient vite, mais c'est bien terminé, Jérôme. La loutre, tout simplement. La loutre de rivière, la loutre de mer, animal semi-aquatique. Jérôme ?
3: Non.
0: Bon, alors, on peut pas tout savoir, Jérôme. Déjà, vous avez été très, très fort sur la première question. Là, c'était un petit peu plus dur, effectivement. Vous avez donc 6 points. C'est pas mal hein, pour se qualifier aujourd'hui. Mais après, là, il faut peut-être aller chercher un peu mieux, un peu plus loin, avec la question cap ou pas cap. Si vous êtes bon et que vous répondez bien, les points seront doublés. On arrivera à 12. Et si ça ne marche pas, on divisera en 2. Hein. Ça, c'est... Il faut le rappeler aussi. Alors.
3: Oui, on a failli la question.
0: Bon, revenons sur ma fameuse question de sélection où j'interrogeais nos auditrices et auditeurs sur un arrondissement, les arrondissements de Lyon et les arrondissements à l'échelle nationale. Arrondissement, à ne pas confondre, surtout pas avec les arrondissements parisiens. On parle d'un autre découpage administratif dans les départements. D'accord, Jérôme ? Voici la question. Je vais vous dire plus ou moins pour vous aiguiller. Ouais. Combien d'arrondissements de ce type il y a-t-il en France ? 30 secondes, le chrono part.
3: 10 000 ?
0: Oh, c'est beaucoup moins.
3: 1000 ?
0: C'est moins.
3: 500 ?
0: C'est moins.
3: 200 ?
0: C'est plus.
3: 300 ?
0: C'est plus.
3: 350 ?
0: C'est moins.
3: 330 ?
0: C'est plus.
3: 335 ?
0: C'est moins.
3: 333 ?
0: 333, c'est la bonne réponse. Alors qu'il restait 5 secondes sur le chrono. Voilà, vous êtes pas mal, dans une très bonne moyenne avec 12. Peut-être que vous serez dans le tirage au sort avec Florence tout à l'heure pour avoir une chance sur deux de repartir avec le magnifique cadeau du jour. Bah, bravo quand même, Jérôme.
3: Ok, on verra bien.
0: Hein, puis on fera mieux pour la loutre la prochaine fois, parce que la loutre aurait pu nous permettre d'être sûr de gagner et d'être qualifié pour le tirage au sort, mais ce sera pas pour aujourd'hui. Jérôme, je vous souhaite une excellente journée, peut-être à tout à l'heure, et puis rappelez-moi comment s'appelle la première radio locale dans Lyon.
3: Ici au Serre.
0: C'est tout à fait ça.
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0: Je commence à connaître Jérôme de Courson-les-Carrières, c'est quelqu'un qui est très très fort en général. 12 points, c'est pas mal, mais vous, vous allez faire mieux, j'en suis sûr. Surtout avec la prochaine question de sélection qui vous permettra peut-être à l'occasion de la fête des mères de repartir avec ces deux invitations pour un repas gastronomique à la Côte-Saint-Jacques à Joigny. Voici cette nouvelle question de sélection. Comment appelait-on Joigny au 9e siècle ? Joviacus ou Joytown ? 03 86 52 23 23. Si vous connaissez un petit peu comment dire, la langue qu'on parlait dans le coin au 9e siècle, ça peut vous donner un petit indice. Joytown ou Joviacus pour l'ancien nom de Joigny au 9e siècle. Pour la musique, c'est vos chansons préférées ici au CERF, avec Jackie Quartz tout de suite, juste une mise au point.

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0: Voilà, quand il y a un peu de flou dans une histoire d'amour, et bien Jackie Quartz fait une mise au point. 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
0: Car nous jouons avec Martine en direct de Vincelotte. Bonjour Martine.
4: Bonjour Greg.
0: On joue à l'occasion de cette fête des mamans, bien sûr, pour les deux repas gastronomiques à la Côte-Saint-Jacques, ce qui est un rêve pour plein de gens, évidemment, pour les mamans qui nous écoutent, qui pourront jouer avec nous dans les prochaines secondes, ou les gens qui veulent faire plaisir à leur maman. Martine, vous êtes prête déjà à répondre à la question de sélection ?
4: Oui.
0: Elle était normalement facile. Comment on appelait Joigny au 9e siècle ? Joviacus ou Jawitan ?
4: Joviacus.
0: Joviacus avec une racine plutôt latine, bien sûr, et non pas américaine pour cette commune de Joigny. Le premier point de Martine de Vincelotte, le voici. On continue avec un quiz cinéma et fête des mères, notamment. Est-ce que vous êtes prête, Martine, à me faire une réponse directe pour 5 points, une réponse avec indice pour 3 points ou une réponse avec 2 propositions pour 1 point ?
4: Oui.
0: Bon bah voilà, alors ça c'est clair, Martine est prête. Attention, quelle actrice américaine joue le rôle de Sandy dans le film de 2026, Joyeuse Fête des Mères ? Réponse directe, indice ou deux propositions ?
4: Un indice,
0: vous faites bien de demander cet indice. C'est 2016, pardon, le film Joyeuse Fête des Mères, ça me paraissait bizarre, 2026. C'était une petite erreur, film de 2016. L'indice, le voici. L'actrice américaine que l'on cherche est devenue une star du cinéma mondial avec le film Pretty Woman. Son nom de famille est un prénom masculin prononcé à l'américaine, et même si vous le prononcez pas comme il faut à la française, j'accepte la bonne réponse quand même. Julia
4: Roberts.
0: Julia Roberts, voilà, au moins vous avez bien prononcé. Martine, avec les 3 points en plus, vous voici à 4 points. Attention, la prochaine question, alors là vous avez de la chance, il y a 2 réponses possibles dans les bonnes réponses. Ça ouvre un peu plus les possibilités, le champ des possibles. Quel artiste a adapté une chanson italienne sous le nom de « Maman la plus belle du monde » en 1958 ? Réponse directe, indice ou 2 propositions, Martine ?
4: Ça me dit quelque chose, mais je vais prendre un indice.
0: Voilà, vous auriez pu tout à fait tenter la réponse directe avec un peu plus de risque, mais vous jouez la sécurité, vous prenez l'indice. Donc, chanson adaptée en 1958, « Maman la plus belle du monde ». J'ai presque envie de chanter quand j'entends le titre, mais je ne le ferai pas. Non, parce que Stéphanie me dit que je peux chanter à l'antenne, mais après ça donne un indice encore plus fort. Hein, parce que comme j'imite bien l'artiste, non, je ne le ferai pas. Par contre, l'artiste qu'on cherche, l'un des deux en tout cas, a chanté « Les Parisiennes ». Les Madrilènes, sous le soleil de la capitale du Mexique. Il a été amoureux aussi d'une fille de Cadix, en Espagne. La belle de Cadix.
4: Luis Mariano.
0: Voilà, heureusement que j'ai pas chanté, Martine, sinon ça devenait trop facile, on est d'accord.
4: Oh bah oui, mais moi j'aurais bien voulu entendre.
0: Non, mais si je commençais à faire la belle de Cadix, on connaissait tout de suite Luis Mariano. Si je commençais à faire on a chanté les Parisiennes.
4: Ah oui, pas mal.
0: Leur petit nez et leur chapeau, voilà, ça devenait trop facile. Donc je suis privé de chant pour aujourd'hui, sinon le jeu est encore plus facile. Alors, si j'ai bien fait les comptes, nous sommes à 7 points avec Martine de Vincelotte, qui est déjà mieux que ce qu'a fait Jérôme tout à l'heure. Pour le battre potentiellement, on est obligé de prendre la question cap ou pas cap pour doubler les points, Martine, vous êtes d'accord ?
4: Oui.
0: Voilà. Et en cas d'échec, on divisera en 2, mais on va espérer que ça marche pour vous. En cette fête des mamans, question plutôt accessible en matière de questions cap ou pas cap, vous avez 30 secondes, toute seule à l'antenne, parce que moi j'aurais même pas besoin d'intervenir, 30 secondes pour me citer 2 chansons en français avec le mot « maman » dans le titre. Et c'est pas si facile que ça. On vous écoute, Martine.
4: Alors, 2 chansons « Maman, je t'aime »,« La plus jolie des mamans », là, je suis un peu coincée. « Maman, maman »,
0: il vous reste encore 7 secondes.
4: Alors, je crois que ça va être un petit peu maman de Louane.
0: La dernière, je peux pas vraiment l'accepter. C'était après le chrono. Mais ce qui est plutôt positif pour vous, et je pense que Valentin, notre technicien réalisateur, va être d'accord, c'est qu'à un moment vous avez dit maman, maman. On peut prendre qu'un petit bout de la réponse pour dire maman. Voilà. Ça en fait une bonne de réponse. Ensuite, vous m'avez dit la plus jolie des mamans, c'est cela ?
4: Oui.
0: Eh bien, alors j'ai une grande liste devant moi, mais je vais vérifier en direct. Vous m'avez dit « La plus jolie des mamans ». Est-ce qu'il y a vraiment une chanson qui s'appelle « La plus jolie des mamans » ? Non. « Maman la plus belle du monde », ça c'est la chanson de Luis Mariano. « La plus jolie des mamans », je crois que celle-là, elle n'existe pas. On est toujours en train de vérifier. C'était deux bonnes réponses. Et au début, vous m'avez dit quoi ?« Maman, je t'aime ».
4: Oui.
0: « Maman, je t'aime », pareil, je vérifie en temps réel. Et là, suspense. « Maman, je t'aime », chanson de Henri Dess. Ouf !
4: Bah alors là c'est un coup de bol.
0: Non mais alors je l'ai pas dit quand je vous ai posé la question, mais en essayant comme ça avec le hasard, ça pouvait fonctionner. Et donc vous avez bien trouvé les deux chansons. Maman, donc la chanson de Louane, et elle en a même fait deux d'ailleurs, des chansons appelées Maman. Et Maman je t'aime de Henri Dess. Vous voici avec 14 points. C'est le même score que Florence Dosserre hier. Donc peut-être que vous serez en finale tout à l'heure. C'est ce qu'on aimerait toutes et tous, mais il y aura d'autres participants. Déjà bravo quand même Martine.
4: Eh bien merci Reg.
0: Et peut-être à tout à l'heure.
4: Peut-être. Bonne chance aux autres.
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0: Ça fait fair play. Je peux ajouter d'ailleurs que dans notre programmation musicale avec plein de chansons qui évoquent les mamans, nous écouterons tout à l'heure la chanson de Louane, Maman. Voici avant cela une autre chanson qu'il avait dédicacée à l'époque à sa maman. Beaucoup de gens pensent que c'est une chanson d'amour pour sa petite amie de l'époque. Non, pas du tout. C'était pour sa maman. Voici Robbie Williams avec Angels.

0: La maman de Robbie Williams qui a joué un gros rôle dans son succès, elle a toujours cru en lui, ce qui n'était pas forcément toujours le cas de son papa. En tout cas, c'était la chanson qui lui dédiait, la chanson Angel, sur votre radio locale, ici au CER. Cap ou pas cap continue, prochaine question de sélection dans quelques minutes.
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0: Le théâtre municipal de Sens accueillera ce jeudi 4 juin à 20h un rendez-vous culturel plutôt exceptionnel. C'est dans le cadre du festival Cultirecimo proposé par une grande enseigne de grande distribution. L'acteur Laurent Stocker, qui fait partie de la Comédie française, viendra lire Terre des hommes d'Antoine de Saint-Exupéry. Faut noter que cet acteur est assez connu, on l'a vu parfois au cinéma, il a été récompensé au Molière 2026 et a déjà obtenu un César. Laurent Stocker, grande voix du théâtre français, donc très bon pour cette lecture, hein, vous qui l'avez peut-être vu uniquement au cinéma pour l'instant. Sur scène, c'est aussi quelque chose, surtout quand on lit du Antoine de Saint-Exupéry. Ce rendez-vous est proposé gratuitement par l'espace culturel Leclerc de Saint-Denis-Naissance, dans le cadre donc de cette nouvelle édition du festival Cultirecimo. Le but, c'est de ramener la culture dans les espaces culturels, mais aussi ailleurs. Et donc là, ce sera jeudi 19h30 au Théâtre de Sens, début de la lecture à 20h.
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0: Cap ou pas cap se poursuit, spécial fête des mères avec les deux menus gastronomiques à remporter direction la Côte-Saint-Jacques. C'est Florence qui a remporté l'émission d'hier, Martine qui est en tête pour l'instant. Tirage au sort entre les deux meilleures personnes et donc le gagnant ou la gagnante d'aujourd'hui. Tout à l'heure, pour vous qualifier, 03 86 52 23 23, la question de sélection suivante, la voici. Quel est le nom de famille de la famille qui a créé la Côte-Saint-Jacques? Est-ce que c'est la famille Alsacien ou la famille Lorrain? 03 86 52 23 23. Facile, normalement. En plus, si vous avez vraiment envie d'aller y manger, vous êtes déjà renseigné un petit peu, vous avez déjà regardé les menus, je le sais. Vos chansons préférées, ici au CER, avec Michel Polnareff. On ira tous au paradis passer un excellent dimanche avec nous.

0: suis sûr que c'est l'une de vos chansons préférées de Michel Polnareff. On ira tous au paradis.
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0: Et nous allons à Saint-Sauveur-en-Puisaye pour saluer Isabelle. Bonjour Isabelle.
3: Oui, bonjour, bonjour à tous.
0: Bienvenue sur votre radio locale ici au CERF. Vous, le cadeau, c'est pour vous en tant que maman ou pour offrir à votre maman, une maman que vous connaissez dans votre entourage éventuellement?
3: Écoutez, non, je pense que je me ferais plaisir avec mon
0: époux. Exactement, voilà, c'est très bien de le dire aussi. Se faire plus que plaisir avec les deux repas gastronomiques à la Côte Saint-Jacques, à Joigny bien sûr, ça fait rêver ce restaurant étoilé. On avait notre question de sélection qui vous a permis d'arriver à l'antenne assez facilement. Elle était simple et accessible et surtout, fallait nous appeler au bon moment, hein, assez rapidement. Oui. Quel est le nom de famille qui a créé la Côte Saint-Jacques? Est-ce la famille Alsacien ou la famille Lorrain?
3: Laurent.
0: Bien sûr, le premier point est acquis assez facilement. D'autres points à marquer avec les questions suivantes. Réponse directe s'il y a des bonnes 5 points. Réponse avec indice 3 points. Réponse avec deux propositions 1 point. Vous connaissiez les règles et la façon dont on répartit les points peut-être?
3: Oui, tout à fait.
0: Tout à fait. Attention, je préviens quand même, la question qui arrive, elle est scientifique, technique, un petit peu complexe, mais je sens, Isabelle, que vous pouvez être au niveau de ce côté-là. La Côte Saint-Jacques...
3: Pour m'accompagner, donc je compte sur lui.
0: Attention, on joue un petit peu en équipe, et là, il va falloir qu'il soit bon aussi, votre compagnon. La Côte Saint-Jacques, donc c'est à 20, ça on l'a dit hier, hein, c'est pas une coquille Saint-Jacques, c'est pas un crustacé, mais jouons quand même avec cette coquille Saint-Jacques. La coquille Saint-Jacques, chère Isabelle, à l'inverse de nous, elle n'est pas gonochorique, à l'inverse de nous, les humains. Mais si elle n'est pas gonochorique, elle est quoi alors, cette coquille Saint-Jacques? Réponse directe, indice ou deux propositions?
3: Vas-y, toi ou pas?
0: Ah, celle-là, elle est compliquée. Hein.
3: Indice.
0: Non, mais c'était quasi une obligation, je crois, de prendre l'indice. Être gonochorique, c'est faire partie d'une espèce qui, pour se reproduire, a besoin d'un individu de sexe masculin et d'un individu de sexe féminin. C'est pas le cas chez la coquille Saint-Jacques, ni chez l'escargot qui sont des...
3: Hermaphrodites.
0: Répétez encore une dernière fois.
3: Hermaphrodite.
0: Oui, est-ce que je voulais toutes les syllabes dans la réponse? Hermaphrodite. Et voilà, avec 4 points, chère Isabelle. C'est bien. Comment il s'appelle, votre complice?
3: Alors, mon mari, Bernard.
0: Isabelle et Bernard, bien sûr, qui jouent ensemble et qui iront potentiellement tous les deux à la Côte Saint-Jacques à l'occasion de cette fête des mamans. On joue maintenant, tiens, avec un dessert potentiellement de ce restaurant. Alors, l'un des desserts à la carte utilise un légume qui devient la base d'un gâteau à la Côte Saint-Jacques. Mais quel est ce légume, Isabelle et Bernard? Réponse directe, indice ou deux propositions?
3: Deux propositions. Indice, c'est deux propositions, c'est ça? Indice.
0: Dans ce cas-là, moi, mon petit conseil, Isabelle, disqualifiez Bernard, parce que là, il vous fait faire des erreurs, là. Hein. Allez, l'indice donc. Dans la culture populaire, ce légume rend aimable et plutôt apprécié de personnages de fiction tels que, je sais pas, Bugs Bunny, quoi, par exemple.
3: Eh ben, on va dire la carotte.
0: Ça y est, les carottes sont presque cuites. On a bien les 7 points. Pour rejoindre potentiellement Martine de Vincelot et ses 14 points, vous êtes là aussi obligé de prendre la question cap ou pas cap. Vous nous la prenez, Isabelle?
3: Oui, bien sûr.
0: Bien sûr, si vous ne répondez pas bien, on divisera les points en deux. Là, ce sera complètement perdu. Il faut absolument bien répondre pour arriver au même niveau que Martine. Et après, on vous départagera potentiellement avec la question subsidiaire, évidemment. Ça va aller vite, hein. Le chrono va bientôt partir. 30 secondes. Isabelle et Bernard, il va falloir peut-être vous concerter avant de répondre. Enfin, vous gérez comme vous voulez. Question cap ou pas cap, pas la plus dure de l'histoire de ce jeu, mais quand même, il faut avoir quelques connaissances. Non pas scientifiques, mais cinématographiques. Dans le film Roger Rabbit, quel est le prénom de la femme de Roger Rabbit? Alors Bernard devrait s'en rappeler quand même. Film de 1987.
3: Jessica.
0: Encore heureux qu'il a fini par trouver Bernard. Il restait 15 secondes. Non mais j'étais persuadé que vous n'y arriveriez pas. Donc voilà, moi je pensais que c'était fini. Non, c'est pas fini. Et bien voilà, à égalité avec Martine de Vincelot. Si personne ne fait plus que 14, on vous départagera évidemment avec la question subsidiaire. Peut-être à tout à l'heure, Isabelle.
3: Peut-être à tout à l'heure. Merci beaucoup.
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0: Martine, Isabelle ou vous-même aurez une chance sur deux de repartir avec le cadeau du jour, les deux menus gastronomiques à la Côte Saint-Jacques dans Cap ou pas Cap. Et là, c'est vraiment le dernier moment, la dernière chance de se qualifier potentiellement avec la dernière question de sélection, le dernier quiz. Au fait, quelle est l'adresse de la Côte Saint-Jacques? Est-ce que c'est au 14 Faubourg de Paris à Joigny ou au 14 Faubourg d'Arsenal à Joigny? Question un peu foot, question un peu actu. 03 86 52 23 23. Dernière chance pour jouer avec nous à l'occasion de la fête des mamans. Et avant de vous accueillir, nous allons écouter une chanson consacrée à cette fête signée Louane.
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0: C'est la chanson qui avait représenté la France à l'Eurovision l'année dernière, chanson qui aurait mérité de gagner, mais l'Eurovision est toujours compliqué. Merci Louane.
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0: Ah, je suis un peu chauvin quand je dis qu'on aurait dû gagner avec cette chanson, mais j'assume. Bonjour Clarisse, à Chessy.
3: Oui, bonjour.
0: Nous avons traversé la frontière de Lyon, bien sûr côté ouest, et nous voilà dans le Loiret. Et dans le Loiret aussi, on apprécie la cuisine gastronomique et bien sûr celle de la Côte Saint-Jacques. Les deux repas gastronomiques à gagner à l'occasion de la fête des mères. C'est la première fois que vous jouez avec nous, Clarisse, peut-être à cap ou pas cap?
3: Oui, bien sûr. Ah, oui.
0: Bon, je vais être bien clair sur les règles, etc., pour bien vous expliquer le jeu. En tout cas, il y a la question de sélection qui portait sur l'adresse de la Côte Saint-Jacques, le restaurant à Joigny, 14 Faubourg de Paris ou 14 Faubourg d'Arsenal.
3: Faubourg de Paris.
0: Bah évidemment, voilà, c'est un petit clin d'œil à la finale de la Ligue des Champions. Est-ce que vous avez regardé le match comme moi, Clarisse, hier soir ou pas du tout?
3: Non, je ne l'ai pas regardé, mais j'en ai eu beaucoup d'écho autour de moi.
0: Un peu de bruit autour. Ouais, le match n'était pas exceptionnel. Hein. C'était un peu bloqué, tout ça. Donc, on est content d'être champion d'Europe avec nos amis du PSG, là. Mais voilà. Allez, il ne faut pas qu'on discute trop parce qu'on est pressé par le temps pour ce quiz qui est là devant moi et qui n'attend que vous, Clarisse. Objectif, battre les 14 points à la fois de Martine et d'Isabelle. Vous êtes prête?
3: Prête.
0: Les deux questions qui arrivent sont un petit peu plus dures, plusieurs façons d'y répondre. 5 points pour une réponse directe si elle est bonne, 3 points pour une réponse avec indice et 1 point pour une réponse avec 2 propositions. Et à chaque fois avant de répondre, Clarisse, il faut me dire comment vous voulez répondre. Écoutez bien la question suivante. Comment s'appelle le second restaurant de la Côte Saint-Jacques, ouvert il y a peu, qui propose une approche plutôt brasserie? C'est le bistrot des... Réponse directe, indice ou 2 propositions, Clarisse?
3: Je vais prendre direct.
0: Eh ben, je vous écoute.
3: Le bistrot des générations.
0: Alors ça fait plaisir, Clarisse. Vous avez quand même été consulter le menu de la Côte Saint-Jacques. Vous avez été étudier le dossier avant de jouer. On est d'accord. C'est normal. Hein.
3: Oui. Je me suis mis l'eau à la bouche.
0: Voilà. Et c'est vrai que c'est bien aussi le bistrot des générations. Alors là, on vous offre les menus pour le grand restaurant, bien sûr, la Côte Saint-Jacques. Mais là, c'est un petit peu plus abordable, très joli aussi. On peut que vous recommander également ce bistrot. 6 points pour Clarisse. Voilà, c'est très très bien tout cela. Une autre question. Tiens, dans le menu d'ailleurs du bistrot des générations, on peut avoir en entrée ce légume tressé, sauce gribiche et même ce légume en plat mais en risotto accompagné d'une crème au chablis. Mais de quelle plante potagère parle-t-on, Clarisse? Réponse directe, indice ou 2 propositions?
3: Pour le... Je sais pas, je dirais...
0: Un indice? Une réponse directe?
3: Un indice.
0: Alors, c'est une plante que l'on classait avant dans les liliacées, et puis après on s'est dit non, ce serait plus logique de les classer en fait dans l'ordre des asparagales.
3: Ah, donc je pense que ce sont les asperges.
0: Ce sont les asperges, et vous avez joué un petit peu la sécurité en répondant avec l'indice, c'était ce qu'il fallait faire. Vous avez 9 points, vous pouvez arriver à 18 en prenant la question cap ou pas cap. On continue parce que sinon c'est perdu, Clarisse, on est d'accord, on la prend cette question.
3: Exactement.
0: Allez, vous allez avoir 30 secondes pour répondre à cette question, 30 secondes et pas une de plus. Il y a quelques semaines maintenant, votre radio ici au CERF a organisé un concours de cuisine à la Foire de Sens. Mais Clarisse, c'était pour fabriquer quelle recette? 30 secondes.
3: J'ai pas tout à fait compris.
0: Alors on a fait un concours de cuisine à la Foire de Sens il y a quelques semaines, c'était très sympa. C'était pour fabriquer quelle recette, ce concours de cuisine ici au CERF, Clarisse?
3: Alors, attendez voir, je sais pas, aucune idée.
0: Ah.
3: Je sais pas du coup.
0: C'était à la Foire de Sens avec Eugène Lampion, 4 participants. Alors
3: Non, aucune idée.
0: Un concours deux en meurette, tout simplement.
3: Ah oui, bah oui.
0: Voilà, c'était un de nos événements à la Foire de Sens. Après, on a fait tellement de choses à la Foire de Sens que voilà, fallait s'en souvenir. Et c'est vrai, c'était il y a presque un mois, hein, quasiment. Là, c'était au début du mois de mai. Clarisse, eh ben c'est pas grave, vous retenterez quand vous voudrez de jouer avec cap ou pas cap. Je vous souhaite un excellent dimanche et je vous dis à très bientôt. Au revoir, Clarisse.
3: Oui, merci, au revoir.
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0: The Time of My Life, ambiance cinéma et danse sur votre radio ici au CER, mais surtout la résolution du Cap ou pas Cap avec ce cadeau exceptionnel, les deux repas gastronomiques à l'occasion de la fête des mamans. Évidemment, un petit peu de tension puisqu'on va accueillir maintenant nos deux finalistes. Désolé pour Isabelle qui a fait le même score que Martine aujourd'hui, mais c'est bien Martine qui était la plus proche avec la question subsidiaire qui était la suivante. À partir de quelle année le guide gastronomique Michelin est devenu payant? 1920. Et bravo Martine d'avoir répondu déjà 1954. Bonjour Martine.
1: Bonjour Greg.
0: Je vous présente Florence qui a remporté le jeu hier. Rebonjour Florence.
1: Bonjour Greg. Bonjour Martine.
0: Voilà.
1: Bonjour Florence.
0: Vous pouvez devenir amie rapidement à l'antenne, mais c'est vrai que là, dans quelques secondes, bah, ça va être un petit peu plus triste pour l'une d'entre vous parce que
1: c'est le jeu.
0: Vous le savez, hein. J'ai les deux petits papiers devant moi. D'habitude, on fait un tirage au sort, il y a plein de papiers, etc. Mais là, il y a juste deux petits papiers devant moi. Ils sont là. Je vais prendre l'un des deux, l'ouvrir.
1: Bonne chance à Martine.
0: Et lire le prénom qui est à l'intérieur. Et bonne chance à Florence aussi. Attention, attention. Les deux papiers sont là. Je les mélange un petit peu. Et c'est Florence qui rencontre,
1: qui gagne.
0: Bravo Florence.
1: Ah super, ah bah merci.
0: C'est Florence qui remporte le cap ou pas cap, dites-moi.
1: Et Greg, 35 ans de mariage au mois de juillet, donc je sais où je vais emmener mon époux.
0: Eh bah voilà, je vous souhaite un très très bon repas à tous les deux, ce sera génial, ce sera exceptionnel.
1: Merci. Désolé Martine.
0: Martine, on est désolé pour vous, mais vous rejouez quand vous voulez avec ici au CER. D'accord. Au revoir à toutes les deux, à bientôt.
1: Et aussi à mes amis de la chorale, on en a parlé hier.
0: C'est vrai.
1: Plein de bisous.
0: Plein de bisous à eux. Dans 2 minutes 30, toute l'actu locale avec Clément Viron. Juste après, Céline Dion, un garçon pas comme les autres. C'est bien sûr une reprise de l'opéra rock Starmania. Et franchement, cette version de Céline est peut-être ma préférée, je le dis.

0: Ziggy version Céline Dion, la comédie musicale, l'opéra rock, pardon, Starmania, avec la voix de Céline Dion, c'est quand même quelque chose.
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0: On est premier sur l'actu locale dans Lyon, bienvenue si vous arrivez midi, ici au Auxerre. Bonjour Clément Viron.
2: Bonjour Greg Lecaire, bonjour à tous.
0: Rouler en moto, quand il fait beau, ça peut vite déraper.
2: 3500 morts sur les routes de France l'an dernier, dont 21% de motards. Et dans Lyon, il n'est pas rare de voir certains pilotes rouler en tenue légère sans réelle protection. Alors la prévention, c'est ce qu'il y a de mieux avec cette journée spéciale hier à Mallet-le-Grand dans le Sénonais, en présence des motards de la garde républicaine, avec aussi ces amateurs de belles bécanes qui s'agacent du comportement de certains de leurs collègues.
3: Le comportement, on va dire, qui me choque le plus, c'est ceux qui sont, on va dire, en claquettes, shorts, sur les motos. Même des fois, on pourrait dire des petits trajets. Je mets un t-shirt, je vais voir la grand-mère ou quelqu'un. Mais c'est justement ces petits trajets-là qui nous arrivent des trucs. Donc non, même pour des 10 minutes, je mets le cuir à 40, 30 degrés, je mets le cuir.
4: Quoi. On voit pas mal de jeunes qui roulent en shorts et en t-shirt. Ça fait bizarre quand même, quoi. Quand on connaît les risques, quand on est déjà tombé, on se dit on va leur dire, mais c'est des jeunes, quoi.
0: Qu'est-ce qu'il y a dans ton équipement? Est-ce que tu peux
5: me dire? Les pantalons, les gants, la protection et le casque. Oui, je le mets tout le temps.
6: Alors des personnes sans casque, oui, ça nous arrive, mais très honnêtement, ça devient de plus en plus rare. Uniquement le casque, chaussures fermées et gants sont obligatoires. Mais j'invite toutes les personnes, malgré tout, à mettre un blouson, un pantalon correct. Alors c'est vrai qu'il fait chaud, c'est désagréable parfois, mais d'un autre côté, on peut sauver sa propre vie juste en mettant un blouson et voilà.
2: Voilà, éviter les comportements risqués sur la route, comme dans l'eau aussi. À Saint-Fargeau, la municipalité rappelle aux nageurs imprudents qu'il est interdit de se baigner dans le lac du Bourdon avant l'été. Et ça y est, on respire un peu plus dans Lyon après une semaine de record. 34 degrés relevés hier à Noyères par Météo 89. Même chose à Joigny, sans oublier les plus de 35 à Sens mardi dernier. Les Avalonnais, eux, ont vécu 7 jours d'affilée au-delà des 32 degrés.
0: Et on vote aujourd'hui ?
2: Oui Greg, mais pas pour n'importe qui. On vote pour notre future Miss Bourgogne qui défendra nos couleurs.

0: Association Un Souffle d'Espoir.
1: Je suis marraine d'une association pour la mucoviscidose. Le 1er mai de l'année dernière, donc un petit Léo est venu au monde qui est atteint de la mucoviscidose. C'est quand même lourd, c'est une grosse pathologie.
0: Un engagement social qui fait partie des attentes dans un concours de Miss, souligne Laurine Michon.
2: C'est une très belle valeur à mettre en avant pour les Miss. Je dirais qu'à partir du moment où moi je viens à partir en intervention, c'est que quelqu'un a besoin de moi. Moi je veux y aller pour aider les autres dans la détresse.
0: Détresse que constate aussi sa Salomé Fagès-Bosch avec cette famille de Lyon touchée par la mucoviscidose.
1: Pour les parents, c'est quelque chose de lourd. Par exemple, pour le petit Léo, le sommeil, c'est très très compliqué. Il dort très peu. Je sais qu'il est assez dur de prendre du poids, donc il faut beaucoup de gras dans son alimentation. Si à mon échelle, je peux les aider, c'est ce que j'aimerais, quoi.
0: Autant de contributions qui permettent de juger aussi la beauté intérieure de ces candidates.
3: Salomé Fagès-Bosch et Laurine Michon, les deux candidates iconaises au concours Miss Bourgogne. Les iconais peuvent bien sûr voter jusqu'à 17h30. On vous explique comment sur notre site ici.fr. Les Miss, ambassadrices de notre région et de ce qu'il y a de meilleur ici, comme le vin. Ce matin, la confrérie du Chablisien et du Grand Auxerrois ont défilé depuis l'abbaye Saint-Germain d'Auxerre pour le festival Fleurs de Vigne. Autre festival, une autre ambiance à Brinon-sur-Armançon. Deuxième jour du Festicalo, destiné aux plus jeunes, avec des pièces et plein de spectacles. Rendez-vous sur le site de la baignade de Brinon. Et puis, un mot de rugby et la montée en Fédéral 1 dans le viseur des rugbymen auxerrois. Le RCA affronte les Bretons de l'Heureux cet après-midi au stade Pierre Bouillot. Coup d'envoi 15h avant un match retour en Bretagne la semaine prochaine. Dans la joie, on l'espère. Et vous êtes bien, vous êtes toujours sur ICI Auxerre, midi 4, avec un point sur la météo, Greg.
4: Oui, on va être bien cet après-midi, les températures redeviennent quelque peu raisonnables, par contre, moins de soleil, ça vous l'avez remarqué, nuages gris assez présents tout au long de la journée, quelques petites éclaircies de temps en temps, maximal à 26 degrés dans le Jovinien, partout ailleurs entre 24 et 25 degrés. Pour demain, petite amélioration côté ciel, il sera un peu plus bleu, avec des températures cette fois-ci échelonnées entre 26 et 27 degrés. Clément Viron, je crois que c'était tellement parfait que vous revenez le week-end prochain
3: Même demain.
4: Bah, bon courage pour demain, bonne matinale. Et voici Willy Romelli tout de suite.
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7: Bonjour, bon dimanche. Sous vos applaudissements, c'est Willy vient déjeuner chez vous, numéro 1058.
8: Ça filoche,
7: mes amis. Bonjour la tribu.
9: Bonjour.
7: Alors, qui est là aujourd'hui? Nicolas Malabeuf, notre enfant de la télé. Bonjour, mon bon Nicolas.
10: Bonjour, Willy. Bonjour tout le monde.
7: Et Fabien Imo, notre geek. Bonjour, mon Fabinou.
11: Bonjour, Willy. Bonjour à tous.
7: Et bienvenue à tous. Merci, Nicolas, d'être là. C'est un
11: miracle.
7: Survivant. Ah. C'est un survivant. Oui. Il a été gazé toute la nuit.
10: J'étais
7: mon bon
10: dans les tranchées en zone de guerre.
7: Oh là là. Oui, parce qu'il était dehors à fêter la victoire du PSG. Et puis voilà. Quoi,
10: bon. Je me baladais comme ça, je me suis fait
7: bien
10: gazer.
7: Sûr, mais bon. Oui, ben ça c'est ta tête. T'as une tête, on a envie de te gazer.
11: Oui, c'est vrai.
7: Bon, en tout cas, on est ravis que tu ailles bien et que tu sois là en forme. Bienvenue à tous mes amis, merci d'avoir choisi votre émission utile sur votre radio utile. 55 minutes pour apprendre et comprendre et s'amuser de l'actu avec nos invités, nos chroniques, notre musique, nos cadeaux. Alors notez bien les dossiers du jour. Allez, à 12h30, nous recevrons un collègue, un ami, Benoît Prospero, que vous entendez régulièrement sur nos antennes. Il vient de sortir un livre qui nous invite à ralentir pour contempler le monde autrement. Entre science, écologie, biodiversité et philosophie du vivant, son livre est une petite pause d'émerveillement. Je n'ai rien compris.
10: On va comprendre,
7: ce que je viens de lire, mais il m'a demandé de lire cette phrase, alors je viens de la lire.
11: Il va tout nous expliquer.
7: Non, il va tout nous dire dans 20 minutes. Je suis très content qu'il vienne en plus.
11: Bah oui.
7: Donc restez avec nous, il sera là dans 20 minutes. Et puis dans un instant, tiens, on va changer un petit peu la mécanique de l'émission, puisque comme aujourd'hui, c'est la fête des mères. Ah. C'est vous qui allez faire la première demi-heure de cette émission. Bonne fête les mamans, c'est vous qui allez faire l'émission jusqu'à 12h30. C'est la libre antenne, vous avez la parole pour laisser un message à votre maman si vous voulez dire devant le monde entier à quel point votre maman est unique. Si vous êtes maman, bah venez nous dire voilà, c'est pas facile d'être maman. C'est un dur métier d'être maman.
11: C'est pas facile.
7: Et venez aussi nous dire les cadeaux à la con que vous avez reçus. Je vous en supplie.
11: Ça, on aime bien.
7: C'est pas grave. Vos fils sont grands, votre fille est grande. Maintenant, c'est pas grave. On peut dire. On a tous fait des cadeaux merdeux à ses parents.
11: Oui, le collier de nouilles, par exemple.
7: Le collier de nouilles.
11: Ça, c'est le best-seller.
7: Moi, j'ai fait un dessous de plat en pince à linge.
11: Ah, d'accord.
7: Alors, si vous avez, je vous en supplie, venez nous dire les petites merdouilles que vous avez reçues en cadeau de fête des mères. 0810 055 056, on se fait une spéciale fête des mères, donc jusqu'à 12h30. 0810 055 056, appelez-nous, hein, parce qu'on vous attend, on passe le premier appel dans 2 minutes.

0: Et bien sûr, vous avez la parole sur le groupe Facebook, c'est complètement gratuit. Vous tapez sur Facebook Youpi la vie avec Willy Rovelli, bim, vous tombez sur nous. Et Marie de Besançon a posté Youpi, j'ai reçu un cendrier en pâte à sel.
1: Voilà, ça j'aime bien ça.
0: J'ai arrêté de fumer il y a 7 mois. Pour les clés de bagnole. Voilà. Donc continuez à réagir, c'est gratuit sur Facebook pour nous retrouver Youpi la vie avec Willy Rovelli.
1: Voilà, appelez, hein, on vous attend. C'est vraiment vous qui faites la première demi-heure de l'émission, donc je vous fais confiance, sinon on a l'air con. Ne me faites pas ça, s'il vous plaît. Et vous repartez avec aujourd'hui?
2: Eh bien oui, aujourd'hui c'est la fête des mères. Les plus jeunes disent la fête de la daronne. Bon, c'est moi. Et on vous offre à cette occasion 50 euros de jolies fleurs.
1: Eh bien super, on a tout dit.
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1: Et avant de démarrer quoi que ce soit, tiens, on va faire un petit coucou à un auditeur qui est passé nous voir. Ça va, Alexandre?
6: Oui, bonjour.
1: Ça va, mon Alex? Tu viens d'où?
6: Bonjour, Willy. Je viens de Rosny-sur-Seine.
1: De Rosny-sur-Seine. Alors, et qu'est-ce que tu fais là-bas de beau comme métier?
6: Alors, je suis maraîcher et horticulteur en même temps.
1: Voilà, et c'est pour ça que tu es venu avec une cagette de
6: je
1: quoi?
6: Je t'ai ramené un panier de légumes. Donc,
1: panier de légumes, c'est pas mal. Hein.
0: C'est trop beau.
1: Y a quoi, tu sais que je n'ai jamais... Moi qui vais tout le temps à Carrefour, et ben, ils ne font pas les mêmes légumes que toi.
0: Oui. Dis donc. Sa salade, elle n'est pas sous sachet.
1: C'est vrai, je n'ai jamais vu une vraie salade.
6: C'est normal, nous c'est des vrais légumes.
1: Ah, c'est des vrais légumes.
2: Il y a des bons radis là.
1: Il y a quoi de... Oh là là.
0: Regardez les radis, la
1: sont énormes.
0: 30 cm le radis.
1: Et c'est quoi ce truc orange là?
6: C'est
1: quoi
6: là? Courgettes. C'est les premières courgettes qu'on sort là.
1: Elles sont oranges les courgettes?
6: Il y a plusieurs couleurs.
1: D'accord. Donc il y a quoi? Donc courgettes, salade,
6: fèves, carottes, des petits oignons, des fraises. Et des pommes de terre.
1: Ça, c'est les fruits du moment, les légumes du moment, les trucs de maintenant, c'est
6: on
1: ça.
6: On fait
1: là.
6: Que du légume de saison.
1: Voilà. Et on passe, puis on peut cueillir aussi, c'est
6: on
1: ça
6: a une on partie fait... cueillette.
1: Ça, c'est vachement bien de faire ça.
2: Tu viens, tu cueilles.
1: La partie cueillette. Bon, bah, merci beaucoup de nous avoir emmené tout ça.
6: Merci à vous.
1: Comment ça s'appelle, les cueillettes où on cueille chez toi? Comment ça s'appelle?
6: C'est les serres du Héron à Rosny-sur-Seine.
1: Les serres du Héron à Rosny-sur-Seine.
0: Et merci pour ce cadeau. Parce
1: que c'est un beau cadeau.
0: C'est complètement gratuit quand c'est gratuit.
1: J'adore. Moi, quand c'est gratuit, je préfère. Merci. Passe-nous voir toutes les semaines, ça m'arrange, Alexandre. Merci beaucoup. Allez, 0810 055 056. Appelez vite, mes amis. On vous attend dans 2 minutes. C'est vous qui passez à l'antenne. C'est une spéciale fête.

0: crois que c'est bon, il a chanté, hein. C'était Julien Clerc, bien évidemment. Bien évidemment.
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0: Allez, il est midi 12, midi 13 même. Nous sommes en direct, on se fait un petit, une libre antenne pour changer un petit peu. Voilà, ça va nous faire du bien, un petit peu de légèreté.
3: Et surtout, vous ne bossez pas du coup.
0: C'est pour ça que ça m'arrange.
4: C'est pas mal. Ouais.
0: C'est pour ça qu'on va faire ça dorénavant tous les samedis et tous les dimanches. Comme ça, j'arrêterai de bosser. Un petit peu comme vous deux.
3: Bonjour.
0: On va commencer avec Anne-Sophie. Ça va, Anne-Sophie?
5: Oui, bonjour, ça va super, merci. Bonne fête à toutes les mamans.
0: Bonne fête, Anne-Sophie. Est-ce que tu es toi-même maman?
5: Oui, tout à fait, de deux filles.
0: Deux filles, alors, quel âge elles ont? Comment elles s'appellent?
5: Alors, Sacha a 8 ans et demi, Sacha. Et Jade aura 13 ans dans 15 jours.
0: 13 ans dans 15 jours. Alors, Anne-Sophie, on se dit la vérité, d'accord?
5: Oui.
0: Est-ce que
5: oui.
0: tu préfères l'une des deux? Je plaisante. Non, je rigole. Est-ce qu'elles t'ont fait des petits cadeaux, des petites merdouillettes pour la fête des mères?
5: Ah oui, super. Elles sont toujours adorables, j'ai de la chance.
0: Alors, mais elles t'ont fait
5: Oui,
0: vas-y.
5: Oui, la grande, donc Jade, m'a fait deux bracelets avec des perles, parce qu'elles aiment bien faire des petits ateliers créatifs, des choses comme ça.
4: Ça, c'est bien.
5: Elle m'a fait deux super beaux bracelets, et elle m'a fait, bon, c'est joli, elle a pris un pot de confiture vide, elle a collé à l'intérieur, alors, deux Playmobil, il y a une maman et un petit enfant.
0: Ouais.
5: Elle a mis dans la main du Playmobil une petite pancarte qui met « I love you ». Elle a mis un petit coloriage à l'intérieur.
0: Ah non, mais elle s'est quand même cassée la tête. Hein.
4: Ouais,
0: non.
5: Complètement.
0: Je sais pas si c'est beau, mais en tout cas, ça s'est cassé la tête. Ça, j'avais jamais entendu ce truc-là.
4: Ah ouais, non. Pot de confiture.
0: Pot de confiture avec un Playmobil
4: dedans.
0: Ah, mais j'adore.
4: Ça ne va pas chez tout le monde, mais chez toi, c'est très bien.
0: Ah ouais, chez Anso, ça me va très bien. Bah, les gens lui disent, qu'est-ce que c'est?
4: Qu'est-ce qu'on aime ton pot?
0: Et alors, disons, alors, Anso, parce que moi, je suis pas maman, tu vois, je suis même pas papa, je suis rien. Mais comment on réagit quand les enfants nous offrent une petite merdouillette? On est obligé de dire c'est magnifique.
4: On joue la comédie.
5: Évidemment, monsieur tout mignon, c'est rigolo. On leur fait des câlins, elles sont.
0: Évidemment.
5: Puis la petite m'a fait un peu le même genre dans un petit pot. Pareil, elle a emballé un pot en verre avec de la laine. Elle m'a fait des fleurs avec. C'est des perles en plastique que vous passez En fait, on passe le fer à repasser dessus. Elle a fait ça en fleurs. Elle les a recourbées, que ça prenne la forme de fleurs comme des vases en un vase.
4: Elles se sont cassées la tête en même temps.
0: Un pot en verre, c'est ça? C'est ça?
5: Voilà. Qu'elle a emballé avec de la laine autour pour.
0: Il va falloir que tu cesses de faire traîner des pots en verre chez toi, manifestement. Parce qu'apparemment, ça.
5: Tous les pots que j'ai en plus.
0: Oui, il faut que tu les caches. Bon, bah, en tout cas, tes filles t'aiment, voilà. Et puis toi, t'es une maman comment, Anso? T'es une maman un peu stricte ou cool?
5: Alors, je suis les deux. Je sais être stricte quand il faut. Elles savent qu'à la maison, il y a des choses, il y a des choses qui se font, des choses qui se font pas. Le respect, la politesse, ça, par contre, elles savent que, ça, c'est la base.
0: C'est pas évident d'élever des enfants. Bravo, Anso, parce qu'on est là, dis donc.
5: Merci beaucoup.
0: Je t'en prie, merci d'être passé nous voir. Ça me fait extrêmement plaisir de t'avoir parlé, Anne-Sophie. Est-ce que tu voulais dire autre chose ou je sais pas, à part que tu m'aimes? Est-ce que tu m'aimes, Anne-Sophie?
5: Je vous adore, vous êtes top.
0: Ça va.
4: Faut le dire.
3: C'est naturel, en tout cas.
4: Faut le dire, Anne-Sophie.
0: Merci beaucoup, on t'embrasse très fort. Tu repars avec
3: Et justement, pour la fête des mères, on t'offre peut-être une carte cadeau de 50 euros pour les plus belles marguerites du monde.
0: Voilà, et tu verras le tirage, c'est vers 12h50. D'accord?
5: Ok, j'écouterai.
0: Merci beaucoup, on t'embrasse très très fort. Prends bien soin de toi. Ciao, ma belle. Ciao. On parle de quoi avec toi dans un instant, mon petit Fabinho? On va prendre quelqu'un d'autre, mais avant, je voulais savoir.
4: L'actu web, et comme nous allons parler écologie dans la deuxième partie d'émission, j'ai repéré pour vous une appli pour visualiser le changement climatique.
0: Tu veux un jingle? Il y a mon cher Philippe Modol, le réalisateur, il me fait « Jingle ?» C'est une question. Jingle ou pas jingle? Je sais pas, Philippe, est-ce que ça te ferait plaisir qu'on mette un jingle?
3: Rien que pour lui.
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0: Est-ce que Catherine est là?
6: Je suis là, bien sûr, Willy.
0: Ça va, Catherine?
6: Je vais très bien. Il y a un moment que je m'impatientais.
4: Elle attend depuis 15 jours.
6: J'ai réussi à t'avoir.
0: Tu vois, mais ici, c'est comme à Pôle emploi. Il faut insister. Tu nous appelles d'où, la Catoche?
6: Près d'Aix-en-Provence.
0: Ah là là, qu'est-ce que j'aime. C'est comment ça s'appelle exactement?
6: Venelle.
0: Ah, bien sûr, c'est magnifique. T'as de la chance.
6: Vous connaissez?
0: Bah, évidemment. Bien sûr, j'ai plein d'amis là-bas, du côté d'Aix-en-Provence. Beaucoup d'amis.
6: Faut venir.
0: Qui j'ai fait des choses pas catholiques. Mais on en parlera une autre fois. Oui, ça va. Catherine, tu voulais réagir, si tu voulais faire un petit coucou, parler.
6: Je voulais souhaiter une très bonne fête à ma maman, qui a 98 ans. Elle s'appelle Angèle.
0: Angèle, d'accord.
6: Et malheureusement, elle est paralysée. Elle a fait 2 AVC, elle est paralysée.
0: 98 ans, mais elle est proche de chez toi ?
6: À 15 kilomètres.
0: D'accord, donc tu l'as...
6: À 4 heures, nous sommes 4 enfants, nous allons lui souhaiter une joyeuse fête.
0: Très bien.
6: Avec des fleurs, on va lui rendre visite et on va bien lui faire plaisir. Le
0: très
6: maximum.
0: Bien.
6: Ah bah, le maximum.
0: Ah bah ça c'est super, bravo.
6: Nous avons eu une maman exceptionnelle. Exceptionnelle, que je souhaite à toutes les enfants du monde à avoir la même.
0: Ah bah dis donc, hein. Et en quoi, est-ce que tu peux nous dire un truc en quoi elle était exceptionnelle? Juste un truc.
6: Surtout.
0: Ah bah voilà.
6: Mère poule, tout. Très attentive. On était pour elle son rayon de soleil.
0: Ah là là.
3: C'est une belle déclaration.
6: Elle s'est sacrifiée beaucoup, beaucoup pour nous.
0: Ah,
6: elle
0: bravo.
6: Elle s'est sacrifiée, elle, pour nous.
0: Pour vous. Bon, et donc il y a toi, puis tu as des frères et sœurs, c'est ça?
6: On est 2 filles et 2 garçons.
0: Bah, je vous embrasse très fort. Tu embrasseras ta maman de notre part, d'accord? Quand tu la verras tout à l'heure. 98 ans. Merci Catherine d'être passée nous voir. Elle a fait une belle déclaration à sa maman.
4: Très belle déclaration.
0: Et Catherine aussi, tu repars avec ta sélection pour
3: la carte cadeau, pour le bouquet
0: voilà.
3: De fleurs.
0: Voilà. Allez, continue à nous appeler. Bah, c'est pas mignon.
4: C'est trop mignon.
0: Moi, je trouve ça trop mignon. Continue à nous appeler. Tiens, jusqu'à 12h30, on fait ça. 0810 055 056. Si vous êtes maman, si vous avez reçu des petits cadeaux, des petites merdouillettes pour la fête des mères, on aime bien. Si vous voulez faire un petit coucou à votre maman, vous êtes les bienvenus. 0810 055 056. Tiens, en attendant, on va écouter. Non.
1: Chaque
3: décidément, le jingle.
4: Oui. Ah, mais il adore les jingles.
0: Non, maintenant, je veux qu'on écoute Gauvin Serz. C'est ça, non? Voilà, ça sera peut-être mieux. Avec 4 enfants plus loin. Bah voilà.
3: Ah, bah justement.
4: Ah, bah oui,
0: c'est une chanson en rapport avec la fête des mères. Gauvin Serz, 4 enfants plus loin.
4: Oh, moi, j'en ai assez.
0: À tout de suite, mes amis, juste après dans Gauvin Serz. Et après, on fera Fabien et Mo, bien évidemment. Bien qu'elle

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1: 12h23, Fabien Hémot, notre geek, alors, mon Fabinou.
2: Il est l'heure de la mise à jour, toute l'actu web de la semaine, et on démarre avec la belle histoire de ce mois de mai que je voulais absolument partager avec vous ce midi. Il y a quelques semaines, Juliette et Thomas ont ému la toile avec un appel à l'aide sur Instagram. Juliette et Thomas, en fait, ce sont les parents du petit Elio, 4 ans. Ce couple a découvert, en fait, au mois de janvier, que leur petit garçon était touché par une leucémie très rare. Sur Instagram, ils ont lancé un appel pour trouver un donneur de moelle osseuse. Cet appel à l'aide a été relayé des centaines et des centaines de fois, donc il y a eu des inconnus, mais également des personnalités comme Teddy Riner, Antoine Dupont ou encore le président de la République. Et grâce à toute cette mobilisation, les parents du petit Elio ont annoncé une bonne nouvelle, toujours sur Instagram, c'était il y a quelques jours.
3: Coucou les copains!
4: Coucou, on a une super bonne nouvelle à vous annoncer!
5: On a trouvé un greffon pour Elio!
4: C'est trop bien! Les prochaines semaines vont être hyper intenses, mais vraiment merci, merci à tous!
5: Merci du fond du cœur!
4: On vous embrasse!
2: C'est la belle histoire de ce mois de mai, voilà, on embrasse Elio et ses parents, et pour une fois, on peut dire bravo! Aux réseaux sociaux.
1: Oui, bravo,
2: voilà, ça sert à quelque
1: pas
2: chose.
1: Pas tous les jours qu'on le dit, mais là oui.
2: On passe maintenant à l'appli de la semaine.
6: Autre chose. Hein.
2: Alors là, on est dans un autre délire. Carlos, ça faisait longtemps d'ailleurs qu'on l'avait écouté sur cette antenne. J'ai découvert donc une nouvelle application qui va plaire à nos amis écolos. Car en deuxième partie d'émission, nous allons parler écologie. Oui. Connaissez-vous Replay Météo?
6: Pas du tout.
2: Disponible gratuitement en ligne depuis quelques jours. C'est complètement gratuit. Cet outil interactif permet de remonter le temps météorologique jusqu'en 1940, partout sur la planète. Température, pluie, vent, couverture nuageuse ou encore humidité. Les utilisateurs peuvent visualiser les conditions météo passées presque comme s'ils y étaient. À l'image, en fait, d'une machine à voyager dans le temps, vous tapez dans la barre de recherche une date, un lieu, bim, vous avez la météo en question. Et ce qui amuse, en fait, les internautes, c'est de taper leur date de naissance pour voir quel temps il faisait le jour de votre naissance. Cette appli permet de voir et suivre le changement climatique et on apprend que lundi dernier, lundi 25 mai, a été la journée la plus chaude en France pour un mois de mai depuis près d'un siècle. Voilà, c'est pour vous, c'est cadeau, c'est pour les écolos, ça s'appelle Replay Météo. Allez, on termine l'actu web avec le concon de la semaine. Un ado de 17 ans cette semaine a braqué le tabac presse de sa commune de Montbéton. C'est dans le Tarn-et-Garonne avec un pistolet en plastique.
6: Oh là là.
2: Alors, il a eu cette idée après avoir regardé un tuto sur Internet. Eh bien, la buraliste n'a pas perdu son sang-froid. Elle a refusé de lui donner la caisse. Elle lui a simplement tendu un paquet de cigarettes. Eh bien, figurez-vous qu'il a pris la fuite avec le paquet de cigarettes et quelques minutes après, il s'est fait griller par la gendarmerie.
1: Par la gendarmerie.
2: C'était le concombre de la semaine.
1: Ah là là, bah il y en a des concombres.
6: Ah, il y en a, il y en a.
1: On aime bien les concombres. Merci beaucoup, mon bon Fabinou. 0810 055 056. Je voulais qu'on prenne quelqu'un, mais là, je crois qu'on est un petit peu à la ramasse, donc c'est pas très grave. Appelez-nous quand même. 0810 055 056. On fait une spéciale fête des mères jusqu'à 13h. Donc si vous voulez nous appeler pour souhaiter une bonne fête à votre maman, nous dire pourquoi votre maman elle était formidable, ou si vous êtes vous-même une maman et que vous avez reçu des petits cadeaux, des petites merdouillettes.
2: Ah oui.
1: On a fait ça quand on est à l'école.
2: Bon,
1: ça va. Puis même parfois le mari il offre des merdouilles. Il n'y a pas que les enfants. Souvent le mari offre des merdouilles. 0810 055 056. Comment ça réagit sur le groupe?
2: Alors sur le groupe Facebook, Youpi la vie avec Willy Rovelli, Gaëlle a posté: ma fille m'a servi le petit dé joli et ce n'est pas tous les jours. Vive la fête des mères. Voilà, comme quoi ça arrive. Et Julie a posté: mon fils de 4 ans m'a récité un poème ce matin. On a un petit peu de temps, je peux le réciter?
1: Vas-y.
2: Si j'étais jardinier, je ferais pousser une fleur en forme de cœur. Elle serait pour maman, qui la garderait longtemps. Car maman saurait que la fleur, c'est tout l'amour de mon cœur.
6: C'est chou,
2: c'est joli. C'est bien écrit.
1: Il n'a jamais parlé aussi bien, mon cher.
6: Oui. C'est pas de lui, donc oui.
1: C'est pour ça que c'était formidable.
2: Continue à réagir sur le groupe Facebook, c'est complètement gratuit.
1: Continue à écrire des poèmes pour
2: Youpi la vie avec Willy Rovelli, ça c'est le nom du groupe.
1: Ouais, merci beaucoup. Allez, vous aimez être ici?
6: Ah oui.
1: Vous aimez la pub?
6: Ah bah oui.
1: Bon, bah, elle arrive. Attends, et juste après, ce sont les infos pratiques près de chez vous avec le ICI Express.
6: Tchou-tchou.
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9: Rendez-vous jeudi soir, 19h, dans un lieu qui accueille régulièrement des concerts, quasiment toutes les semaines en ce moment, aussi le jeudi soir. Et ça, c'est plutôt pas mal, dans un cadre plutôt magique pour ceux qui ne connaîtraient pas encore, le cabaret à l'escale de Migène. Jeudi soir, 19h, c'est le groupe Malafé qui sera attendu sur scène. C'est un trio avec un chanteur notamment et surtout une ambiance plutôt Amérique du Sud, avec aussi pas mal de jazz, mais aussi du tango. Ça arrive à être aussi très très dansant. Vous pourrez voir gracieusement ce spectacle. C'est aussi l'un des principes du cabaret L'Escale. Entrée gratuite pour les abonnés à cette salle. Il faut juste vous abonner, adhérer à l'association. Et donc après, c'est comme une carte illimitée. Vous savez, comme ça existait parfois au cinéma, pour voir certains rendez-vous de cette salle. Pour ceux qui n'adhèrent pas, l'entrée sera à 7€, ce qui est plutôt raisonnable. Toutes les infos sont sur cabaret-escale.fr et vous avez d'autres sorties sur ici.fr/OCR.
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1: Partons gaiement vers la deuxième demi-heure de votre talk show du dimanche. Alors ici, c'est comme la messe du dimanche.
10: Mais pas pareil.
1: Sinon, c'est la même chose. Hein. Dans un instant, on va recevoir l'écolo Benoît Prospero, qui nous parlera du monde merveilleux du vivant. Vous ne verrez plus la nature du même œil, croyez-moi, grâce à son livre. Et votre tribu est là, notre enfant de la télé, Nicolas Malabeuf. Qu'est-ce que tu fais pour la planète, mon Nicolas?
6: Oula. J'ai pas grand-chose à dire sur ça.
1: Voilà.
6: Je prends l'avion, mais bon.
1: C'est très... Ah, tu fais ça pour la planète?
6: Oui, oui, j'y pense. Voilà.
1: Qu'est-ce que tu fais pour la planète?
6: Je prends l'avion.
1: Bravo. Et notre spécialiste web, Fabien Emo. Qu'est-ce que tu fais?
11: Je l'ai déjà dit.
1: Il a deux voitures diesel.
6: Oui, décidément.
11: Mais pour compenser, je l'ai déjà dit, je fais pipi sous la douche.
1: Ah oui, c'est
11: vrai. Non, mais c'est vrai.
1: Et parfois même dans le bain, c'est ça qui.
11: Ouais, bah, c'est pour réchauffer l'eau.
1: Bah, évidemment.
11: Ça, c'est écologique.
1: Et ben voilà.
11: Et moi, vous, non. Qu'est-ce que vous faites vous pour...
6: On n'est pas l'équipe la plus écolo, on va pas se mentir.
11: On peut dire la vérité.
1: Vas-y, dis la vérité.
11: Willy nous a invité cette semaine
1: et
11: chez
1: donc,
11: lui.
1: Et
11: il faisait 40 degrés.
1: Et donc.
11: On est arrivé chez lui, il faisait moins 12, il avait mis la clim à fond.
1: À fond, mais.
11: Et il laisse.
6: Avec les fenêtres ouvertes.
11: Ça, c'est un écolo qu'on aime.
1: Ça, c'est ma spécialité.
11: Et c'est la vérité en plus. Je vous le jure que c'est vrai.
1: Franchement, mais la clim à fond, les fenêtres ouvertes,
11: c'est ça. C'est le bonheur.
1: Vraiment, je vous le conseille. Bon, et bien sûr, mes aimés, bah, réagissez sur ce que vous voulez. Tiens, sur la fête des mères, si vous voulez faire un petit coucou à votre maman, c'est le moment. Dites-nous si vous avez reçu des petites, si vous êtes maman, que vous avez reçu des petites merdouillettes en cadeau, soit des enfants, soit du mari. Appelez-nous, tiens, 0810 055 056. Vous repartez avec.
6: On va vous combler de fleurs, une carte cadeau de 50 euros de fleurs.
1: Voilà. Et réagissez aussi sur le groupe Facebook.
11: Qui est complètement gratuit. Mais vous évidemment. Tapez Youpi la vie avec Willy Rovelli.
1: Voilà. Mais d'abord, ce n'est pas suivi l'actu. Pas de panique, l'actu vous suit. Il est temps pour moi de mettre
12: les points sur les i.
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1: Et on commence avec un point, Patrick Bruel.
13: Alors, regarde.
1: Ma bite.
13: Oh,
1: face
13: non.
1: aux accusations, le chanteur a annoncé qu'il annulait sa tournée de festival prévue cet été. L'artiste est dépité dans Festival Il y a Fesses.
11: Oh,
1: il
11: oui.
1: se faisait une telle joie. En plus, avec Bruel, c'est plus une tournante d'été. Hein. C'était plus une tournante d'été qu'une tournée d'été.
11: Oh, non,
1: ça va être sympa le jour où il fera face à ses plaignantes au commissariat. Alors non, Bruel, prénom Patrick. Voilà, en fait, pendant des années, on avait mal interprété ce fameux Patrick. Hein. C'était pas des cris de fans, c'était des cris de victimes. Sport, le PSG est devenu champion d'Europe pour la seconde fois. Les pilleurs sur les Champs-Élysées n'étaient pas contents. Il n'y avait pas toutes les tailles chez Footlocker. En ce moment, Bruel, c'est l'autre PSG, hein, Patrick Sangaule. Oui, parce qu'avec toutes ces histoires, il a moins en vivre. Le chanteur Renaud a fêté cette semaine son deuxième anniversaire de mariage avec sa chérie Cerise, mariée pour le meilleur et pour la poire. Alors, 2 ans, c'est les noces de cuite. De cuir. Attention, rappel de produits, des paquets de crevettes vendus chez Grand Frais peuvent causer des maux de tête. Ils étaient grands pas frais, apparemment. Moi, c'est quand j'entends les 3 cafés gourmands que j'ai mal à la tête. Hein. Si ça se trouve, depuis le début, on nous ment. On croit que c'est un groupe de chanteurs, alors que c'est peut-être un cocktail de crevettes, on sait pas. Dans l'Aveyron, un pizzaïolo accusé d'avoir tué, découpé et cuit sa victime. C'était une pizza 4 phalanges. Ouais, la victime a été identifiée grâce aux dents retrouvées dans la poêle à bois. Voilà, une victime cuite à le dentier. Le mieux, ça reste tout de même de manger un diabétique. À la cuisson, il y a comme un petit goût caramélisé, je vous le conseille. En tout cas, voilà une affaire sordide qu'on nous racontera peut-être un jour dans Faites Entrer la Cuisine. Selon un expert en dermatologie, du gravier et des excréments ont été retrouvés dans des crèmes solaires vendues sur Internet. Et oui, idéal donc pour avoir un bon bronzage de merde. Enfin, la question du jour. Après la Coupe des Champions gagnée par le PSG, est-ce que Zaz pourrait participer à la Ligue des Shampoings? Eh ben, vous avez 2 heures. Heureusement, dans 214 jours, c'est fini 2026.
11: Voilà. J'ai tout compris.
1: T'as tout pour une fois. Et bravo au PSG.
6: Je suis pas fan
1: de foot, mais enfin, quand même.
6: Ça le fait.
1: Quand même, ça le fait. Donc, il y a eu du bordel.
11: Du grabuge. Oui, c'est ça. Il y a eu du grabuge.
1: Toute la nuit. Je crois que c'est devant chez moi. Je crois que ça s'est terminé il y a 2 minutes.
11: Ah, d'accord.
1: Mais ça a été ça toute la nuit. Mais allez, voilà. Bravo pour le PSG. Et vive le foot. Bon, alors, pour ceux qui n'étaient pas fans du PSG, par exemple, les Marseillais.
11: Ils sont pas bien, les Marseillais. La coup de bambou.
1: Eh ben, quand je vous dirai à vous, vous me ferez un panabapapala et ça ira beaucoup mieux. Tiens, écoute ça. Là, ça va pas bien.
11: Ah, voilà.
1: Ça va pas bien.
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0: c'est le groupe Police, bien évidemment.
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0: Allez, ouvrons notre nouveau dossier. Bonjour Benoît Prospero.
3: Bonjour Willy. Et bonjour à tous.
0: Bienvenue.
3: Bonjour.
0: Ici, le retour. Mon cher Benoît, vous êtes spécialiste quoi ? Écologie, nature, on peut le dire comme
3: science,
0: ça.
3: Science, climat, biodiversité.
0: Science, voilà.
3: Émerveillement.
0: Voilà, émerveillement ici sur les antennes d'ici, on vous entend régulièrement. Et vous êtes un ami aussi, mon seul ami écolo. Mon seul et le dernier, le premier et le dernier, profites-en bien. Vous venez de sortir un livre qui s'appelle La boussole céleste du papillon chez Tana Édition. C'est un voyage entre espace, nature et vivant, c'est bien ça ?
3: Bah oui, c'est ça. Et vous savez quoi, cette phrase là que je vais vous dire, je l'ai préparée pendant des mois parce que
0: vas-y,
3: je pensais à vous.
4: Attention.
3: Pourquoi ce livre ? Parce que souvent on me demande pourquoi ce livre ? Eh bien pour s'émerveiller de l'improbabilité du miracle ordinaire de notre existence.
0: Oh bordel.
4: Tout ça pour ça ?
0: C'est-à-dire,
3: c'était juste pour ce haut bordel.
0: Ouais,
3: voilà,
0: alors,
3: que j'ai fait ce livre en fait. Alors c'est-à-dire que tous les jours, on vit sans se poser des questions existentielles ou des questions complètement banales sur notre existence. Alors par exemple, là vous êtes en train de respirer, vous prenez une inspiration, on s'en rend pas compte de ce geste, hein, il est automatique.
0: On a de la chance de pouvoir le faire.
3: Eh ben en fait oui, parce qu'il est le résultat de milliards d'années d'équilibre invisible. Il y a 2,7 milliards d'années, la planète existe depuis 4,5, il y a des toutes petites bactéries qu'on appelle des cyanobactéries qui sont apparues, on ne sait pas trop comment. Et elles ont changé le cours des choses, pourquoi ? Parce qu'avant il n'y avait pas d'oxygène en fait sur Terre, et ces cyanobactéries, et je vais passer les détails, mais nous ont offert cet oxygène et nous permettent, par exemple, ici d'être là. Et ce livre, c'est ça, c'est-à-dire que depuis le Big Bang et jusqu'à aujourd'hui, il s'est passé des événements, parfois des événements clés, qui sont mis en avant dans ce livre et qui fait qu'on existe aujourd'hui.
0: C'est un livre de vulgarisation scientifique, comme on dit souvent.
3: Oui.
0: C'est ça, pour que les crétins de mon espèce puissent comprendre les choses.
3: Je l'ai fait que pour vous.
0: Merci. Ben là, très bien. Alors, un deuxième exemple. Il y a d'autres exemples.
3: Tiens, il y en a plein. Par exemple, tiens, on va faire une expérience avec Nicolas Malabeuf. Tiens,
0: là,
3: Nicolas, je vais vous demander de fermer les yeux. Allez-y, fermez les yeux.
4: J'ai peur du noir.
3: Et je vais compter jusqu'à 3. 1, 2, 3. Rouvrez les yeux. Qu'est-ce qui a changé? Je vous donne la réponse, on va gagner du temps.
0: Rien.
3: Pas grand chose, vous êtes là en statique. Ou en tout cas vous avez l'impression d'être en statique.
0: Alors
3: qu'en réalité, vous êtes en train de tourner à 107 000 km/h autour du Soleil. Chaque jour vous parcourez 2,5 millions de kilomètres autour du Soleil, soit près d'un milliard de kilomètres par an.
4: Mais je maigris toujours pas par contre.
3: Non, ça marche pas. Mais voilà, c'est pour se rendre compte de cette grandeur aussi que ce livre existe. Voilà. Vous voulez un autre exemple ?
0: Oui,
3: très bien.
0: Moi j'aime bien les petits exemples comme ça.
3: Vous êtes venu comment ce matin, Willy ?
0: Je suis venu en Vespa.
4: Bien polluante.
0: Pas du tout.
3: Peu importe, mais c'est pas là où je veux en venir. Vous êtes venu en Vespa et donc vous avez roulé sur une route, mais à aucun moment vous avez dit tiens, il y a quoi sous mes pieds, il y a quoi dans le sol, sous le scooter.
0: Alors, si, il y a des nids de poules.
3: Oui,
0: Et en dessous, les rats.
3: Exactement, mais alors, c'est surtout que dans cette terre, il y a des êtres vivants qui tous les jours, quand je dis des êtres vivants, des bactéries, des champignons, des vers de terre, etc., qui nous offrent ni plus ni moins que la fertilité, ce qui permet par exemple d'avoir ici ces légumes dans ce studio. Est-ce que vous savez que dans une seule poignée de terre, je vous invite la prochaine fois que vous verrez la terre, vous ramassez une seule poignée de terre, il y a plus d'êtres vivants dans une seule poignée que d'êtres humains sur la planète.
0: Ça,
4: je vais le ressortir à la
5: plus de 7 milliards, ça veut dire plus de 7 milliards.
3: Exactement.
0: Ça, c'est incroyable. Attends, on va le redire comme ça tout à l'heure à midi, là, parce que on a tous un déjeuner chiant qui nous attend parfois. Donc, bim, donc vas-y, refais-la.
3: Dans une seule poignée de terre, il y a plus d'êtres vivants que d'êtres humains sur la planète.
0: Tu te rends compte,
4: ça c'est bien.
0: Et donc il y a quoi dans ma poignée de terre alors,
3: des bactéries, des champignons, des vers de terre, etc., etc. Et il y a tout un monde qui vit et qu'on oublie complètement, alors qu'il nous permet de vivre à nous, simplement.
0: La boussole céleste du papier, donc c'est le livre. Il y a de très belles illustrations. Qui a fait ça aussi ?
3: Oui, c'est un graphiste qui s'appelle Léo Quête-Glace, qui est formidable et que vous rencontrerez peut-être un jour.
0: J'espère. Mais il se lit comment ce livre ? Alors en tournant les pages, certes. Mais
3: non,
0: je dirais,
3: mais c'est vrai. Alors il y a pas un mode d'emploi, mais il y a une proposition.
0: Voilà.
3: En fait, l'idée de ce livre, c'est aussi de ralentir pour prendre conscience de tout ça, parce que parfois, c'est vrai que c'est assez vertigineux. Et donc l'idée, c'est de lire une page, une double page par jour. Souvent, c'est une double page.
0: Ouais.
3: Parfois, il y a trois mots. Parfois, il y a plus.
0: Ouais.
3: Mais l'idée, c'est de prendre conscience, en fait, de ce que l'on représente sur Terre, dans l'univers, et de ce que l'on a. Donc, c'est un livre vraiment pour prendre le temps. Ne le lisez pas, en 10 minutes, ça sert à rien. Prenez-le, par exemple, cet été, sur la plage, et tous les jours, vous lisez une petite page, deux pages. Voilà comment ça fonctionne.
0: Avec à l'intérieur des surprises, parce que dans les paniers de Yoplait, il y a des vrais morceaux de fruits. Et bien là, il y a des morceaux de mots qui n'existent pas aussi dans ce livre.
3: Ah, par exemple, ça, c'est dans la quatrième partie.
0: Ouais.
3: Effectivement. Alors, je vais vous dire. Par exemple, Gökota. Vous savez ce que c'est, Gökota?
0: Ben non.
3: Eh ben, en suédois, ça veut dire l'art de se lever tôt pour entendre les premiers oiseaux chanter.
0: Eh ben, Benoît.
3: C'est une page très poétique.
0: Oui, écoute-moi, t'es mon ami, Benoît.
3: Oui.
0: Écoute-moi, je te jure. Ce que je veux dire là, je vais être sincère 20 secondes. Je suis un extrême lève-tôt. Moi, tous les jours que Dieu fait, 4h20, je me lève. Mais pour de vrai, hein, je me réveille, tac. Et là, depuis 15 jours, là, il fait jour hyper tôt à Paris. À 5h, il fait jour. Et j'ai de la chance, même si j'habite en plein Paris, eh ben, j'entends les oiseaux le matin tôt. Et je te jure, Benoît, que c'est un ravissement. Mmh. Je ne pensais pas un jour pouvoir me rendre compte à quel point je prends un bonheur de me lever et d'écouter les oiseaux. Je te jure que c'est vrai.
3: Eh ben, cette double page de ces mots qui n'existent pas est faite que pour ça. C'est pour s'émerveiller. Je vous en donne un autre vite fait. Par exemple, alors, j'espère que je le prononce bien, mais Dautrappen, c'est du néerlandais. Ça veut dire se lever tôt et marcher pieds nus dans l'herbe encore fraîche de la rosée du matin. Ça fait combien de fois vous n'avez pas fait, ça fait combien de temps que vous n'avez pas fait cette expérience? C'est extraordinaire. Voilà, il y en a, bon, il n'y a pas que ça, évidemment, dans le livre.
0: Il y a un câlin avec les arbres, il y a câlin avec les arbres ou pas? Non, tu parles de ça ou pas?
3: Ah, le câlin avec les arbres, vous voulez dire la sylvothérapie?
0: Ouais, ça, c'est bien, ça,
3: non, j'en parle pas spécialement là. Mais bon, par exemple, il y a des citations aussi dans ce livre. Quand on a marché 2 heures dans une montagne, on est plus intelligent. Ça, c'est une citation, c'est tiré du film La Belle Verte de Colin Serrault, et c'est aussi scientifiquement vrai. Quand on a marché 2 heures dans une montagne, on est plus intelligent. Fabien, moi je vous conseille
6: de marcher debout,
3: de marcher longtemps.
6: longtemps.
0: Est-ce que, Benoît, est-ce que tu penses que les Français, nous tous là, est-ce qu'on s'intéresse au sort du vivant, au sort de la nature? Est-ce que tu crois qu'on s'y intéresse? Qu'on prend conscience que ça y est, quand même il se passe des trucs graves?
3: Alors je pense qu'on en a pris conscience qu'il se passe des trucs graves. Je pense que tout le monde a compris que oui, il va falloir changer radicalement et qu'on peut créer un futur désirable. Et la bonne nouvelle, c'est que toutes les solutions existent. Mais je pense que oui, on a envie de ça. D'ailleurs, on adore la nature. On le voit avec le jardinage, par exemple. On sait que les Françaises et les Français sont passionnés de jardinage, adorent se balader dans la nature, etc., etc. Enfin, je veux dire, c'est de là où on vient. Donc forcément,
0: Merci,
3: on est
0: indissociable
3: de ça.
0: Tu sais que je t'aime.
3: Et ben moi aussi,
0: vraiment.
3: T'aime.
0: Benoît Prospero, la boussole céleste du papillon chez Tana Édition. Reste avec nous parce que tout à l'heure, on aura une invitée qui va te plaire, j'en suis sûre. Merci, Irène. Donc tu peux rester.
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0: Ça va, Marianne?
7: Ça va.
0: Comment vas-tu, Marianne?
7: Très bien, et toi?
0: Mais ça va bien, tu nous appelles d'où, Marie?
7: J'espère que tout le monde va bien
0: Non, c'est les autres, c'est pas très très grave, je t'ai déjà dit. Ce qui compte, c'est toi et moi, Marianne, le reste. Tu nous appelles d'où, Marianne?
7: De Courbevoie.
0: Ah, Courbevoie, bah pourquoi t'es pas passé nous voir?
5: Il fallait passer
0: nous voir, Marianne.
7: Oui, j'ai voulu.
0: Oh là là, tu fais
7: la
0: quoi
7: prochaine
0: dans...
7: fois.
0: Tu fais quoi dans la vie, Marianne?
7: Je travaille dans la production audiovisuelle.
0: Ah, tu as un poste important ou tu es stagiaire encore? Comment ça se passe?
7: Non, je suis chargée de production en intermittente.
0: Bon, ça va, ça se passe bien. Tu es heureuse dans ton métier?
7: Très heureuse.
0: Un métier passion, hein. Là, on fait tous des métiers passion.
7: Exactement. Ah bah là, on n'a pas le choix.
0: Tu voulais faire un coucou pour ta maman?
7: Oui, c'est ça. Ah. Je voulais lui souhaiter une bonne fête et lui dire que je pense très fort à elle et je lui fais plein de bisous.
0: Bon, comment elle s'appelle, la maman de Marianne?
7: Elle s'appelle Yulia.
0: Yulia, ah, c'est beau,
6: joli,
0: dis donc.
6: C'est joli.
0: Et elle est où, Yulia? Dans quelle ville?
7: Elle est à la maison, quelque part, voilà.
0: Ah, c'est-à-dire que tu habites une maison tellement grande que tu peux pas la saluer directement.
7: Elle est obligée d'appeler la radio. J'aimerais bien.
0: Bon, en quoi elle est formidable, ta maman, Marianne? En quoi vraiment c'est la meilleure des mamans?
7: Bah, parce qu'elle est toujours là pour nous, quoi qu'il arrive, dans les mauvais et les bons moments. Et puis, c'est une maman qui aime ses enfants, donc...
0: Ah bah, c'est pas mal. Toi, tu auras des enfants plus tard ou tu en as déjà?
7: Non, j'en ai pas. Ouais, laissez-moi le temps quand même.
0: Tu en auras combien?
7: Deux, c'est bien.
0: Bravo. Quel âge tu as, si c'est pas indiscret, Marianne?
7: 24 ans.
0: Ah,
5: comme moi.
0: Voilà.
6: Ah, bah alors là.
0: Voyez Nicolas qui est intéressé. C'est pour ça que je te demandais. Je te déconseille Nicolas, Marianne. Hein, mais on fera pas, tu fais ce que tu veux. Je t'embrasse fort. Merci d'être passé nous voir, Marianne. Merci beaucoup. Hein. Tu repars avec ta sélection.
5: Et oui, tu vas peut-être offrir des fleurs à ma future belle-mère.
0: Merci Marianne, prends bien soin de toi. Voilà, tu embrasses ta maman de notre part. À très bientôt. Allez, dans un instant, Nico, on parle de quoi avec toi?
5: Eh bien, on va rendre hommage à toutes les mamounettes.
0: Ah, les mamounettes! Mais d'abord, tiens, on va écouter Zao de Sagazan avec la Symphonie des éclairs. C'est beau ça.
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0: fait toujours beau.
1: C'est vrai, il fait toujours beau, parce que vous écoutez votre radio ici avec Zorro
2: de Sagazan.
3: Je veux dire Zorro.
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1: Allez, quand il y en a mal, il y a Malabeuf. Nicolas Malabeuf, alors.
6: Eh bien, aujourd'hui, nous fêtons les mamans sans qui nous ne serions rien.
1: Ah bah oui.
7: Maman, c'est toi la plus belle du monde.
3: Luis Mariano.
6: Eh oui. Et alors, la première ville où on a fêté les mères, c'était en France il y a pile 120 ans. En 1906, dans le village d'Artas, c'est en Isère, un instituteur nommé Prosper Roche anime une cérémonie pour célébrer deux mères qui avaient chacune 9 enfants. Elles avaient reçu le prix du haut mérite maternel. Et alors, dans les années 60, avoir plein d'enfants, c'était très bien vu. Certaines mères qui avaient beaucoup d'enfants étaient même récompensées par l'État.
8: Dans les mairies, les mamans de plus de 5 enfants reçoivent un diplôme officiel remis par le représentant du gouvernement.
6: Et oui, un diplôme, mais aussi une médaille qui était distribuée aux mamans qui avaient élevé dignement au minimum 4 enfants. Une médaille donc de bronze pour celles ayant atteint 4 enfants. Une médaille argentée de 5 à 7 enfants. Et la médaille d'or pour celles qui ont plus de 8 enfants. Il y avait un bon armement démographique. Et alors, du côté de la télévision, lors de l'année 1969, Georges Decaune et Denise Fabre sont à l'antenne. Et Denise n'oubliait aucune mère.
9: On ne saurait passer cette journée sans souhaiter à toutes les mamans et en particulier à la mienne une bonne fête des mères. Et à nos voeux s'associent ceux des caméramens de Télé Dimanche, en particulier messieurs Guy Bréma, Jean-Claude Couchou, Roger Fontana et Jacques Guillet.
6: Elle n'oubliait personne.
10: Couchou.
3: Et monsieur Couchou.
6: Et alors, dans les années 60, allons voir ce petit bout de chou qui parle de l'importance de sa maman.
11: Un père, ça fait pas tout ce qu'une mère nous fait. Un père, ça ne tricote pas les pulls à verre.
1: Ah non.
11: Par exemple, ça fait pas la cuisine.
1: Ah non.
11: Enfin, quelquefois, mais enfin, ça fait pas la cuisine.
1: Fabien, toi tu fais.
12: Elle la fait bien la cuisine, ta mère?
11: Très bien. Très bien.
12: Elle te fait des plats que tu aimes bien?
11: Ah oui.
12: Quoi, par exemple?
11: Les œufs durs.
1: Ah, les œufs durs.
11: Les œufs durs et les œufs au bacon.
6: Les œufs au bacon. Le bacon, il disait bacon.
12: Bah oui.
6: Mais alors, à l'époque, quel cadeau les enfants ont-ils prévu pour leur tendre maman?
13: Qu'est-ce que tu fais là?
14: Un indien.
13: Pour qui?
14: Pour ma maman.
13: Quand est-ce que tu vas lui donner?
14: Pour la fête des mamans.
15: Quel âge as-tu?
14: 8 ans.
15: Qu'offres-tu pour la fête des mères?
14: Une lampe de chevet et un paquet de cigarettes.
1: Oh, un paquet de cigarettes. Oh, c'est génial.
3: C'est bien ça.
14: Pas tellement.
6: Bon, ça, offrir des clopes pour sa mère à 8 ans, pourquoi pas? Et alors, les meilleurs cadeaux pour les mamans, ce sont quand même les poèmes chantés. Bah, oui. Même mal chantés, c'est mignon.
1: Oui.
14: Maman, petite maman, voici le jour de ta fête. De permettre à ton enfant de t'offrir ses fleurettes.
6: C'est mignon.
1: C'est mignon.
6: Et enfin, le petit potin sur votre maman, la maman de Willy Romilly. Elle a un succès fou avec les jeunes, tout le monde la drague.
1: Ah, c'est vrai.
6: C'est vrai.
1: Ah oui.
6: Elle a du succès.
1: Ma mère, elle a énormément de succès.
6: Comme son fils.
1: D'ailleurs, ça me fait penser que je vais l'appeler parce que je ne vais pas souhaiter.
6: Ah bah oui,
3: appelez-la. Vous l'appelez en direct.
1: Je vais l'appeler là. Attends, vas-y, enlève le son. Elle va décrocher parce que...
6: Est-ce qu'elle nous écoute déjà?
1: Elle nous écoute tout le temps.
6: Tout le temps.
3: Bah, va pas vous répondre. Elle écoute la radio.
6: Ah bah oui.
1: Ouais, et vous êtes témoin, je l'aurais appelé.
3: Ah
1: hein.
3: Oui.
1: Vous êtes témoin que je l'ai appelé. Hein. Ah, ça va, c'est ton fiston?
16: Mais je t'écoute.
1: Ah, tu m'écoutes? Je voulais te faire une bonne fête, maman.
16: Oui, merci. Venez,
1: on est
16: au resto, au Chalet Gourmand.
1: Ah, ils sont au Chalet Gourmand.
3: Ah, voilà.
1: C'est un super resto, le Chalet Gourmand, je vous le conseille. Bon, bah, tu.
16: Tout le monde pense à toi.
1: Ah, bah, c'est gentil. Bah, t'embrasses tout le monde, hein. Je t'aime fort. Ciao, Bella, ti amo. Ciao, amore mio. Ciao, ciao. Elle m'a dit moi aussi.
3: Ciao.
1: À tout de suite après ça.
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1: Allez, de retour ici, c'est Willy vient déjeuner chez vous. On passe à table tous ensemble le samedi et le dimanche en direct entre midi et 13h. Mais vite, ce sont les 5 dernières minutes.
3: Dépêche-toi.
1: Alors vite sur la bonne idée avant de partir. Bonjour Chloé Nabédian.
0: Bonjour Rudy, bonjour à tous.
1: Bienvenue
0: bonjour.
1: Ici ma chère Chloé, vous êtes journaliste spécialisée en météorologie et vous venez de lancer le projet Amazing Chloé sur YouTube et les réseaux sociaux. Alors Benoît Prospero, là, notre invité avant qui vient de sortir son livre La boussole céleste du papillon est resté avec nous parce que comme lui, Chloé, vous aussi vous voulez vulgariser la science, vous dites on ne peut pas protéger ce qu'on ne connaît pas. C'est pas idiot ça Chloé, bravo, c'est bien dit.
0: Merci, effectivement l'idée c'est de retrouver l'environnement par la nature, d'apprendre à la connaître, à la trouver extraordinaire, à décrypter la science qui se cache derrière, titiller la curiosité en fait pour avoir envie justement de l'aimer de nouveau et de la protéger.
1: Voilà, vous voulez être quoi, une espèce de passerelle entre les scientifiques et nous ?
0: Oui, c'est un peu ça. C'est vrai qu'il y a des chercheurs extraordinaires qui travaillent dans le monde entier sur des sujets incroyables. Mais parfois, c'est compliqué de transmettre au grand public. Et moi, je suis un peu cette passeuse, justement, entre les chercheurs et le grand public pour permettre à tout le monde de découvrir ces recherches incroyables.
1: Et donc, protéger, vous dites, voilà, il faut protéger. Mais protéger quoi ? Parce qu'on a l'impression que... tous les petits gestes du quotidien qu'on fait, là, voilà, faire pipi sous la douche, faire pipi dans le bac à vaisselle, tout ça. Est-ce que ça sert à quelque chose, Chloé ?
0: Non, alors faire pipi sous la douche, je sais pas si ça servira vraiment à grand chose. Non, l'idée, c'est de se rendre compte qu'on a quand même un pouvoir en tant que citoyen. On a le pouvoir déjà de consommer, de choisir ce qu'on consomme. Et ce que je peux vous garantir, c'est que selon vos choix, eh ben, les industriels derrière ou la filière dont elle se met en place va complètement changer sa façon de faire si jamais vous faites des choix plus par rapport à votre nourriture. Ouais. Et puis aussi, vous pouvez imposer à votre mère de mettre en place des actions très précises pour que vous puissiez mieux vivre dans votre village, votre ville. On a vu avec la canicule de ces derniers jours que les villes ne sont pas du tout prêtes à supporter la forte chaleur. Et le monde de demain, c'est ça, c'est mettre en place toutes ces solutions qui vous permettent de mieux vivre, d'être en meilleure santé, de mieux manger. Et donc d'être plus heureux à la fin.
1: Donc voilà, il a fait, vous en parlez, là, voilà, il a fait très très chaud là, ces jours-ci. Vous dites quoi aux climato-sceptiques ? Alors déjà, est-ce que vous comprenez qu'il y ait des gens qui doutent ? Et quand on vous en parle, quand quelqu'un vous dit « Ah, j'en doute un peu », qu'est-ce que vous leur dites ?
0: Alors pour moi, les gens qui doutent, c'est des gens qui ne veulent pas voir la vérité en face. Et peut-être qu'elle leur fait trop peur aussi. Et j'ai plutôt tendance que c'est politique de l'autruche. C'est-à-dire qu'on met la tête dans le sable, on se dit qu'il se passe rien, et on ne change pas forcément ce qui est en train de se passer autour de nous. Mais les faits sont là. Il y a un consensus scientifique qui est énorme. Et puis je veux dire, on le ressent tous aujourd'hui. On voit bien qu'il y a des choses qui sont en train de se passer, de se transformer. Donc soit on décide de ne rien faire parce qu'on voit peut-être juste par rapport à nous et à ce qu'on a envie de faire ou pas. Soit on se projette un petit peu plus. Et moi, je vois beaucoup même de grands-parents qui sont inquiets pour leurs petits-enfants par rapport à ce qui va se passer dans l'avenir. Et c'est aussi toutes ces personnes-là qu'il faut rassurer parce que toutes les solutions existent aujourd'hui. C'est plus qu'une question de volonté de les mettre en place ou pas. Mais les solutions sont là.
1: Et parce que voilà, là, vous dites effectivement qu'il y a des gens qui sont inquiets pour l'avenir, tout ça. Mais est-ce qu'on peut arriver à rendre l'écologie, j'allais dire, un peu marrant ? Quand même.
0: C'est pour ça que je partais sur la partie de l'émerveillement, parce que c'est vrai qu'on parle beaucoup de ce sujet tout le temps de façon très négative ou très politique, alors que ça devrait même pas être un sujet politique, il faudrait même pas qu'il y ait un parti politique à part entière.
1: Oui,
0: ça concerne tous les corps politiques et ça concerne tous les citoyens. C'est avant tout comment est-ce que nous on va vivre en fait dans ce monde, évoluer, grandir, et c'est avant tout une problématique sociétale. Ça n'a rien à voir avec un bord politique. Donc ça concerne absolument tout le monde et ça, il faut bien en avoir conscience. Et ça permettrait de dépassionner un peu le débat parce qu'aujourd'hui, on ne peut plus parler de ce sujet. Il y a même des mots qui deviennent tabous. J'ai des collègues journalistes météo qui se font menacer.
1: C'est n'importe quoi.
0: Et ça devient disproportionné alors que c'est avant tout pour que tout le monde puisse mieux supporter. Il y a quand même encore des personnes qui sont mortes à cause d'hyperthermie, donc de ces coups de chaud cette semaine. Donc, il y a une vraie réalité aujourd'hui dont il faut prendre conscience et bien savoir que tout est là. Mais il faut que nous, on puisse impulser ce mouvement et imposer à ceux qui peuvent décider de le mettre en place.
1: Bon, merci beaucoup. L'émerveillement, voilà un mot qui résonne aussi chez Benoît Prospero, qui est resté avec nous.
2: J'aime le mot émerveillement, bien sûr. Voilà. J'aime Chloé Nabédian parce qu'on se croise parfois avec Chloé au musée. On adore Chloé Nabédian.
6: Elle ne vous connaît pas.
1: Chloé Nabédian, personne ne l'aime. Merci ma Chloé, merci d'être passée nous voir, Chloé Nabédian.
0: Merci à vous.
1: Donc la chaîne de vulgarisation scientifique s'appelle Amazing Chloé sur YouTube, Instagram et TikTok. Merci beaucoup.
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2: que toutes les semaines, il y a le tirage.
1: Il y a un tirage.
2: Ah oui.
1: Marianne, tu es là ?
10: Oui.
1: Ah, bah c'est encore Marianne. Bah, c'est... Tu nous as manqué, ça fait bien 5 minutes qu'on t'avait pas parlé.
10: Oui,
1: c'est Radio Marianne. Marianne, tu es toute seule à la maison ?
10: Toute seule, oui. Bon. Non, j'ai mes frères et sœurs qui sont pas très loin.
1: Alors, ouvre la fenêtre, je m'en fous. Tu ouvres la fenêtre, vite, vite,
10: okay,
1: vite.
10: J'ouvre la fenêtre, c'est
1: vite,
10: bon.
1: Vite. Tu te penches, tu ne tombes pas. Et je veux que tu gueules, ici.
10: Juste ici,
1: oui.
10: Ok.
1: Vas-y.
10: Ok, ici.
3: Bravo. C'est gagné, c'est gagné.
1: C'est gagné. Allez,
3: 50 euros de fleurs pour ta maman.
1: Bravo, Marianne.
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1: Voilà, mes amis, c'est fini.
3: Oh non,
1: passez une bonne semaine ici et pas ailleurs. Dans un instant, Ma France Week-end version cinéma. Il est 13h.
21: Bonjour à tous. Dans 5 minutes, j'ai la joie de retrouver la comédienne Eye Haidara qui revient du Festival de Cannes pour votre émission cinéma Ça tourne. Mais d'abord, l'actualité de ce dimanche avec Benjamin Mathieu.
22: Bonjour Ségolène, bonjour à tous. Ils ont la tête dans les étoiles, au moins deux désormais. Les joueurs du PSG sont attendus par leurs supporters pour présenter le trophée de la Ligue des Champions, le deuxième consécutif. Un back-to-back, comme disent les Anglais. Dembélé et ses coéquipiers vont atterrir à 15h près de Paris, puis se rendre au Champ de Mars à 16h pour une fête. Avec 80 000 franciliens qui ont peu dormi et ont le sourire jusqu'aux oreilles. Nicolas Joly, vous êtes sur place, bonjour.
23: Bonjour Benjamin, bonjour.
22: On entend déjà l'ambiance. Alors bonne nouvelle, la vague de chaleur est terminée, mais l'ambiance donc ça s'annonce quand même un peu bouillant. Faites-nous rêver un peu.
23: Eh ben oui, et ça va commencer à monter prochainement. Déjà, je peux vous dire que on voit de plus en plus de maillots du PSG parmi les personnes qui arrivent près du Champ de Mars. Jusque-là, c'était que des touristes, mais on voit que les supporters seront présents en nombre. On voit aussi un gros dispositif de sécurité mis en place. Inutile d'essayer de négocier l'ouverture des portes. C'est 14h30 et pas avant. Pourtant, il y en a qui sont arrivés en avance, comme Alexandre et Tristan que j'ai croisés tout à l'heure.
24: On va essayer de se rapprocher au maximum du podium et être les premiers, mais bon, ça va être chaud, je pense.
23: Vous êtes renseigné un petit peu sur ce qui va se passer. Vous savez que les joueurs vont arriver tout à l'heure.
25: Ouais, justement, on est là pour ça, ouais. Mais c'est pour ça aussi on arrive en avance.
23: Qu'est-ce que vous avez envie de leur dire ?
25: Bah déjà félicitations forcément. Et puis après je sais pas comment ils le vivent quoi. Enfin bon, on n'y a pas non plus trop réfléchi, on verra sur le moment.
24: Ouais, un maximum de photos et juste les voir en fait, c'est incroyable.
23: Les joueurs qui arriveront vers 16h pour présenter la coupe aux grandes oreilles aux 80 000 spectateurs attendus, vous l'avez dit, gros programme pour les joueurs du PSG aujourd'hui. Ils ont rendez-vous à l'Elysée après le Champ de Mars, puis au Parc des Princes pour une grande soirée avec les abonnés du stade ce soir.
22: Et oui, on vous y retrouvera évidemment pour nous faire vivre cet épilogue ce soir, c'est vers 19h30 au Parc des Princes, sur les antennes de ici.fr évidemment, et avec toutes les équipes de ICI Paris-Île-de-France. Vous étiez très nombreux à regarder le match hier à la télé, 9,1 millions de téléspectateurs sur M6 et Canal+. Il y avait également beaucoup de rassemblements de joie dans toute la France, dans 71 villes hors Île-de-France selon un des comptes du ministère de l'Intérieur. Laurent Nunez qui tenait justement une conférence de presse en fin de matinée pour faire le point sur les débordements, car il y en a eu, avec 22 000 policiers et gendarmes mobilisés. La situation et la soirée étaient un peu moins agitées que l'année dernière.
26: On a eu un certain nombre de rassemblements festifs pour célébrer cette victoire partout sur le territoire.

0: De son côté, Maxime Sauvage, adjoint au maire de Paris, chargé du sport. Le ministre de l'Intérieur qui évoque aussi des pillages dans une quinzaine de communes en France. Et puis, on déplore un drame, un mort d'une vingtaine d'années en marge des festivités. Il a heurté avec sa motocross des blocs de béton qui étaient installés sur une bretelle de sortie du périphérique parisien. Et puis, tard dans la nuit, un homme a été victime d'une tentative d'homicide dans le 16e arrondissement. Son pronostic vital est engagé. Il est tombé dans le coma. On termine avec un peu de douceur dans ce journal.
1: Maman, c'est toi la plus belle du monde.
0: Vous avez peut-être reconnu Luis Mariano, c'est la fête des mères aujourd'hui. N'oubliez pas de passer un petit coup de téléphone. Ça, c'est si vous êtes un adulte. Quand on est enfant, par contre, ce sont plutôt des dessins ou des colliers de nouilles plus ou moins réussis, mais qui font toujours plaisir. Ces petits picards ont eu plein de bonnes idées.
2: Alors moi, ma maman, elle a fait une liste de ce qu'elle fait tous les jours et puis on doit faire à sa place. Puis on va lui acheter du chocolat parce qu'elle adore ça. Et on va lui acheter quelque chose d'autre, mais on sait pas encore.
3: Bah moi, c'est ma sœur qui prépare. Bah elle va faire un marque-page et moi, je dois essayer de faire un peu comme un livre.
4: Je vais préparer un bracelet.
5: Vu que j'ai un peu d'argent de côté parce que c'était mon anniversaire, je pense que je vais lui faire un petit cadeau, genre des fleurs.
6: Alors moi, je voudrais bien y acheter un truc, des fleurs, du chocolat et tout. C'est comme ça. Parce que elle aime bien les M&M's, vraiment.
7: Moi, en fait, j'ai repéré avec mon beau-père dans une boutique en Normandie. J'ai repéré pour ma mère qu'elle adore les plantes. J'ai repéré deux packs Lego avec de grandes plantes et j'aimerais lui faire construire un après-midi.
0: Alors, on se demande si le bon plan est pour l'enfant ou pour la maman, mais en tout cas, des M&M's, c'est des Lego, des petits plaisirs, mais plein de tendresse qui sont recueillis et des propos recueillis par ICI Picardie.
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0: C'est ICI, il est 13h05. On va parler de cinéma avec Ségolène Aluni jusqu'à 14h.
10: Tourne qui, comme chaque dimanche, vous révèle les secrets de tournage de nos films français comme nulle part ailleurs. Et aujourd'hui, j'ai le plaisir d'accueillir celle qui a été la maîtresse de cérémonie du Festival de Cannes, la comédienne Eye Haidara. Bonjour Eye.
11: Bonjour.
10: Alors c'était comment Cannes?
11: Ouh là là, c'était une grosse cascade.
10: Ah oui,
11: voilà. D'émotions.
10: C'est thématique. Alors on vous a vu dans Le Sens de la Fête, la série En Thérapie, et vous êtes donc actuellement à l'affiche du film Mata, un film d'action au féminin réalisé par Rachel Lang, qui est également notre invitée. Bonjour Rachel.
12: Bonjour.
10: Et soyez la bienvenue. Et à vos côtés, pour compléter donc ce tour de table, notre troisième invitée, métier de l'ombre, qui a été précieux sur ce tournage. Vous avez fait toutes vos cassades vous-même. Ayez, on va y revenir.
11: Ouais.
10: On va y revenir.
11: Ouais.
10: C'est Florian Beaumont qui nous accompagne. Bonjour Florian.
13: Bonjour.
10: Vous êtes assistant réglage cascade et on va voir en quoi consiste votre fonction sur un tournage. Mais d'abord, un mot de l'histoire du film, évidemment. Ayez, vous interprétez donc Mata, le personnage titre, agent du service action à la DGSE. Tiens, vous nous racontez l'histoire en deux phrases et puis on lance la bande-annonce.
11: Waouh, en deux phrases. Alors, ouais. C'est une agent blessée lors d'une opération clandestine et elle est blessée, rapatriée en France et elle ne sait pas ce qui est arrivé à son binôme. Mm-hmm. Donc, elle cherche à avoir des informations, ce qui lui est complètement interdit. Et donc, voilà, elle va commencer à devenir parano. Elle va essayer de chercher, de trouver la vérité de ce qui arrive à son binôme.
10: Et là, c'est le drame. Bande-annonce.
14: Nous sommes allés faire cette visite. Antoine ne voulait pas, il le sentait pas. J'ai insisté pour qu'on y aille.
15: Capitaine, votre condition physique vous éloigne de l'action.
14: Ceux qui tirent les ficelles sont pas dans le désert. Je les cherche. Je les traque. Tous les jours.
16: Moi j'aime comprendre les choses et là dans cette situation, il y a un truc qui cloche.
14: On a tous un secret.
15: Vous n'êtes qu'un petit maillon sans vision globale. Votre métier, c'est aussi de l'accepter.
10: Extrait du film Mata, actuellement au cinéma. Eye Haidara, je vais vous demander de fermer les yeux et de vous replonger. Début 2025, elle en frissonne. Au moment du tournage, où vous avez tourné donc à Strasbourg, en Suisse, en Isère, au Maroc, là, sans réfléchir, quelle est la première image du décor ou du paysage qui vous revient en tête?
11: Le Maroc, c'était formidable. C'est un grand désert. Je suis allée dans les dunes de sable. Et c'est magnifique. Le Maroc, c'est un décor de film. Enfin, j'ai pas l'habitude de voir des plaines comme ça.
10: Ça vous a conditionné pour ce film.
11: C'est émouvant en fait.
10: Et puis il y a eu une préparation particulière aussi sur ce film, inédite même. Rachel Lang, vous avez inscrit les acteurs principaux à un stage en collaboration avec la DGSE.
17: Oui, c'est ça, ils ont fait un stage d'immersion dans la clandestinité. C'est-à-dire que pendant 3 jours et 3 nuits, ils ont été sans leur téléphone, sans leur carte d'identité, sans carte de crédit, avec que de l'argent.

0: liquide et de tickets de métro en carton, amené à se débrouiller et à suivre des missions. Voilà, c'était assez dingue ce qu'ils ont vécu.
1: Incroyable. Ayez, quel est votre souvenir de ces trois jours? Je vois votre regard dépité. C'était comment cette immersion?
2: Non, mais vraiment, je pense que sur le coup, moi, j'avais pas bien compris ce qu'elle voulait qu'on fasse, Rachel. Donc, je voyais pas trop, et puis je voyais pas trop l'intérêt. Donc, je l'ai suivie. Je me suis dit, allez, vas-y, suis, n'écoute pas, laisse-toi faire. Et je crois que ce qu'elle a cherché à nous faire ressentir. Et c'est vraiment quelque chose qui s'est inscrit dans notre corps. C'est cet endroit-là où se trouvent ces agents de tension, d'attente, d'adrénaline. Et vraiment, pendant ces trois jours-là, à recevoir des missions comme ça, sur le téléphone.
1: Des missions, mais de quoi? Vous avez fait quoi?
2: Alors,
1: comme mission?
2: Alors, on peut pas tout dire.
1: Hein. Ah, c'est sous le secret,
2: mais
1: la confidentialité.
2: Oui, bien sûr, il y a des choses qui sont très confidentielles.
1: On était vraiment dans la vraie vie.
2: On a vraiment des vraies missions qui correspondent à des tests que passent les personnes qui veulent être agents secrets. Ouais. C'est les premiers tests. Et j'ai jamais vécu ça. Et donc, ça fait que, une fois arrivé sur le plateau, il y avait une bonne partie du personnage qui était déjà inscrite.
1: Ça a été aussi, au-delà de cette préparation-là, un gros rôle physique pour vous. Vous avez des scènes de baston, vous les avez toutes réalisées, sauf pour les chutes, hein, c'est ça?
2: Oui, il y a une chute que je ne l'ai pas faite.
3: C'est la seule.
1: Ouais. Et alors justement, la personne que vous venez d'entendre, c'est l'une des personnes de l'ombre indispensables sur ce tournage. Florian Beaumont, vous êtes assistant réglage cascade pour le cinéma. Est-ce que vous pouvez nous dire en quoi ça consiste exactement?
3: Préparer une scène d'action du début à la fin. Donc on en discute avec la réalisatrice. Savoir des besoins, de ce qu'on a envie de voir à l'image, de l'intensité des chorégraphies. Et puis après, on se rejoint avec les acteurs. Donc là, en l'occurrence, une bonne actrice qui était bien physique, qui avait envie aussi, qui était très à l'écoute. Donc c'était très agréable pour nous. Et puis ensuite, on tourne.
1: C'est que les scènes de baston que vous chorégraphiez ou ça peut être autre chose?
3: Non, on chorégraphie tout ce qui a un attrait à du danger ou de l'action dans un film. Dans une série. Ça peut être passer à travers une vitre, ça peut être se faire percuter par une voiture, quelqu'un qui se met en feu. Enfin voilà, là j'énumère les grosses cascades, mais en tout cas, oui, ça va.
1: Alors, il y a une scène d'action très marquante dans le film, Mata, c'est celle dans la cuisine. Comment on prépare une scène comme ça, Florian?
3: Comme je disais, c'est qu'on en a discuté déjà avant de ce qu'on voulait voir. Nous, on a lu le scénario, donc on sait où est-ce qu'on en est dans l'histoire. Et puis ensuite, nous, on crée un petit bout de chorégraphie.
1: Ouais.
3: Ensuite, on la valide. Et puis ensuite, on la prépare avec notre actrice.
1: Est-ce que vous pouvez nous raconter un peu comment ça s'est passé? Quels sont vos souvenirs de cette scène, les anecdotes de tournage de cette scène de baston dans la cuisine?
2: Alors déjà, la première rencontre avec Florian et ses équipes, c'était assez... C'était assez impressionnant, je dois dire. Je suis arrivée dans un espèce, c'était un donjon.
3: Un dojo,
1: c'est pas pareil.
3: C'est autre chose.
1: Wow. C'est Cannes, c'est post-Cannes.
2: Et donc, je suis arrivée là, il y avait rien, on l'a fait, mais c'était marrant parce que eux, ils avaient déjà une vision, parce qu'ils ont déjà, certains codes, et ils se sont dit, tiens, à mon avis, bon, il y aura un petit peu ça, on l'a fait avec deux, trois tables. Et c'est ça, c'est une chorégraphie. Du coup, j'y arrive plus, je savonne.
1: Non, c'est pas grave.
2: C'est une chorégraphie.
1: Et alors, du coup, une fois sur le tournage, quelles sont les astuces? Parce qu'il y a un moment donné, une main ébouillantée, on voit la main qui finit dans une casserole et tout. J'imagine que ce ne sont pas de vrais ustensiles les assiettes qui éclatent.
3: En tout cas, les assiettes qui éclatent, ou en tout cas les ustensiles qui vont être en contact direct avec l'acteur ou enfin l'actrice et les cascadeurs. On essaie de faire en sorte que ça soit du rubber.
1: Du quoi?
3: Du rubber.
1: Rubber. Qu'est-ce que ça veut dire?
3: C'est du plastique. Plastique.
1: D'accord.
3: Mou. C'est pas du plastique dur, c'est du plastique mou. Et en fait, ça permet de pouvoir toucher sans qu'on se fasse mal.
1: Et donc, quand il y a de l'eau qui est bouillante, quelqu'un, c'est quoi ça?
4: C'est une collaboration avec l'accessoiriste. Parce qu'en fait, il y a le making-of qui est sorti il n'y a pas longtemps sur YouTube, que tout le monde peut aller voir. Et on voit l'accessoiriste dedans qui prépare des couteaux, justement, en bois qui va recouvrir après. Et l'accessoiriste, là, pour l'eau bouillante, il a mis une petite solution, une petite poudre qui fait effet.
1: Il n'y a pas d'eau dans la casserole.
4: Non, il n'y a pas d'eau bouillante.
1: Oui, non, évidemment. Mais on aime bien connaître les petites astuces. Puisqu'on est dans les secrets de tournage, il y a une autre scène au début du film, une course-poursuite dans le désert du Sahel avec coup de feu, explosion de vitres, etc. Comment on tourne une scène comme ça? Déjà, est-ce que c'est vous qui conduisez vraiment?
2: C'est moi qui étais au volant. Mais voilà, il y a vraiment les bruits, les impacts. Bah, je me souviens qu'à un moment donné, j'ai eu une parano parce que...
4: Le premier jour de tournage, on a failli perdre rien.
1: Ah bon ?
2: Mais j'ai eu une explosion de le faux sang, en fait.
1: Ouais.
2: C'est des perles comme ça, rouges, qui font plaque et puis qu'après, on arrange en VFX. Il y a quelque chose qui m'a touchée, ce qui a fait que là, au niveau de la joue, j'ai eu un espèce de choc, un peu quelque chose de très chaud, de brûlant. Et étant donné qu'on était rentré déjà dans un stage et que j'étais un peu parano, j'avais déjà l'amata parano, je me suis dit, c'est un faux tournage, je vous voulais
4: plaisir. Non,
2: j'ai flippé. C'était juste, ça avait chauffé, ça avait gonflé, puis ça avait dégonflé juste après.
1: Ah, vous êtes rentré dans une paranoïa sévère.
2: Dans une parano. Et puis en plus, il y avait un médecin sur le plateau qui me dit « Non, mais vous avez juste été brûlé, mais vous allez voir, il y a un chirurgien qui va passer ce soir, il va vous dire ce qu'il faut faire. » Je me suis dit « Mais je suis défiguré, j'ai eu peur, il n'y avait pas de miroir, rien du tout. » Mais voilà, c'était juste une grosse peur.
1: Et donc, ouais, justement, le faux coup de feu, comment on recrée ça? C'est un truc qui explose sur vos vêtements?
2: C'est une petite pochette qu'on a, comme ça. Et au moment de l'impact... Il y a une personne qui appuie sur un bouton et là ça explose.
1: Rachel Lang, en tant que réalisatrice, vous êtes placée où vous sur une scène comme ça? Parce que vous n'êtes pas dans la voiture avec eux, évidemment.
4: Comment on est dans une voiture suiveuse, on regarde un écran, donc dans une voiture qui bouge sur des pistes marocaines, avec un drap noir autour de la tête. Donc je suis à côté du chef-op de la script et on est tous les trois sous un drap noir à regarder un écran qui bouge et à vomir pendant toute cette séquence.
1: Ah, vous avez vomi pendant le tournage?
4: J'exagère, mais c'est le genre de séquences qui ne sont pas très agréables parce qu'on est en permanence dans une voiture suiveuse. À capter le réseau HF de la caméra qui elle est sur le capot de la voiture ou accrochée à la voiture devant. Et du coup, voilà, c'est un peu sportif quoi, de se concentrer sur ce qu'on veut dans ce contexte.
1: Secret de tournage du film Mata qui est actuellement en salle. L'équipe du film est dans sa tourne ce dimanche. Et on se retrouve dans un instant pour la séquence souvenirs sensoriels de tournage, juste après Gérald de Palmas sur la route.

0: Gérald Palmas sur la route, sur votre radio, ici.
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0: Et avec moi, l'équipe du film Mata, actuellement au cinéma, avec Eye Haidara, notre invité en compagnie de la réalisatrice Rachel Lang et de l'assistant réglage aux nombreuses cascades du film, Florian Beaumont. Un film tourné entre janvier et mars 2025, en Isère, à Paris, au Strasbourg et au Maroc. Et c'est l'heure de la séquence souvenirs sensoriels de tournage. Eye Haidara, en repensant au tournage des scènes au Maroc, quelle odeur vous revient en tête?
3: L'odeur du thé à la menthe.
0: Ah, vous en avez beaucoup bu là-bas?
3: Ouais, moi j'adore le thé à la menthe, je me souviens de ça. Et je crois que les régisseurs s'en sont rendus compte très vite et chaque fois il y en avait un qui était à côté de moi et qui me disait un petit thé.
0: Rachel Lang, en repensant au tournage des scènes marocaines et dans les montagnes en Isère, quels sont vous a particulièrement marqué sur place?
4: Je pense qu'en Isère, c'est le son de la neige, parce qu'on l'a attendu longtemps, on a changé nos décors exprès. En fait, c'était fin mars, il n'y avait plus de neige nulle part, et au fur et à mesure qu'on voyait le temps qui n'arrivait pas, on a eu la chance, grâce à un chef régie qui était un peu souple, de même changer de département au dernier moment.
0: Ah ouais, on peut faire ça.
4: Et pour aller chercher la neige. Et après, la neige, ça nous amène dans un univers qui est phoniquement hyper feutré, hyper intéressant, qu'on n'a pas tellement exploité parce que c'était plus pour l'image qu'on avait besoin de la neige, pour faire le contraste avec le désert du début du Maroc et avoir les montagnes et la neige après. Voilà, je dirais que c'est ça.
0: Le son béni de la neige donc, ouais, qui arrive enfin. Béni. Eye Haidara, si vous deviez retenir une sensation physique de ce tournage?
3: Le mal de cou. Ouais, j'ai eu très mal là, tout le temps.
0: Sur les trapèzes.
3: Sur les trapèzes, ouais. Cou, trapèze, entre l'escalade, les cascades.
0: Florian qui dit oui de la tête.
3: Et puis, même, je crois que la tension de Mata, la tension intérieure qu'elle a eue, Mata, qu'avait Mata, je pense que ça a beaucoup travaillé ici, là.
0: Vous avez trouvé un bon ostéo depuis?
3: Oui, j'en ai une très très bien.
0: Parfait, on récupérera ses coordonnées. Quel souvenir gustatif gardez-vous de ce tournage?
4: On a été quand même dans toutes les spécialités. On a mangé de la soupe à la farine.
3: On a goûté la soupe à la farine pour
4: le carnaval.
0: Oui, ça c'est un élément de l'enquête, justement, la soupe à la farine dans le film. Vous en avez vraiment mangé sur le tournage?
4: En fin de tournage, la nuit, la vraie nuit du carnaval, on a bu de la soupe à la farine.
0: Alors c'est délicieux. C'est vrai, c'est bon.
4: C'est des oignons, du beurre, de la farine, c'est du bouillon, c'est.
3: J'ai pas eu le même retour, je dois vous dire.
0: Ça vous a pas plu?
3: Ah, pas du tout.
0: Parce que moi, franchement, en voyant le film, ça ne me donne pas très envie.
3: Pas du tout, mais il y en avait plein du ressenti de Rachel, il y en avait aussi de mon ressenti. Voilà, il n'y a pas d'unanimité là sur l'histoire de la soupe à la farine, j'ai pas trouvé d'intérêt.
0: Florian Beaumont, comment est-ce qu'on devient assistant réglage cascade?
5: D'abord, on est cascadeur.
0: Ouais.
5: On fait ses armes en tant que cascadeur.
0: Donc il faut faire une école.
5: Alors, ça pas forcément, mais il y a des écoles. Enfin, il y en a une que je peux citer qui s'appelle le Campus Univers Cascade, qui forme des élèves que j'ai fait et où j'ai l'occasion d'enseigner maintenant quand j'ai du temps. Ou bien de venir. Moi, je donne des cours par exemple à Paris. Des stages. Il y a plusieurs équipes qui permettent l'accessibilité à ce métier plus facilement qu'à mon époque déjà, alors que je ne suis pas bien vieux.
0: C'est plus facile d'être cascadeur pour le cinéma aujourd'hui qu'il y a quelques années?
5: En tout cas, il y a plus de facilité, il y a plus de chemin.
0: Il y avait
5: zéro chemin et il y a un peu plus de demandes avec les plateformes. Forcément, on demande de plus en plus de monde et il y a de plus en plus besoin de gens. Et c'est aussi un peu plus simple pour les jeunes cascadeurs de partir à l'étranger maintenant. Là où nous, quand on allait faire des films américains ou quoi que ce soit, c'était vraiment un événement, c'était quelque chose, quoi.
0: Et maintenant, c'est plus régulier?
5: Maintenant, c'est un petit peu plus ouvert. C'est un petit peu plus simple maintenant. Comme c'est plus simple, il y a plus de monde. Donc,
0: plus
5: il y a de monde, moins c'est.
0: Plus c'est dur d'y rentrer.
5: D'y rentrer, ouais,
0: exactement. Donc, il faut s'entraîner tôt.
5: Il faut s'entraîner tôt, il faut faire des arts martiaux, essayer de travailler les compétences les plus importantes, c'est-à-dire le combat et la chute. C'est 90% de notre métier. Et puis après, il y a toute la partie cascade, on va dire, plus spécifique. Se prendre une voiture, se mettre en feu, se défenestrer, se jeter dans des escaliers. Enfin, ouais.
0: Rachel Lang, avec quoi avez-vous envie que les spectateurs repartent après avoir vu votre film Mata?
4: J'ai envie qu'ils repartent en ayant vécu quelque chose, en ayant eu une petite aventure qui les brûle mais qui ressortent indemnes et nourris.
0: Merci beaucoup Rachel Lang d'avoir été avec nous. Votre film Mata est au cinéma depuis mercredi avec Raphaël Personnaz, Mélanie Laurent, Joséphine Japy, Hakim Djemili, Chloé Jouanet et vous, Eye Aïdara. Merci d'avoir été avec nous.
3: Avec grand plaisir.
0: Merci Florian Beaumont de nous avoir révélé quelques secrets sur votre métier, sur les cascades du cinéma. Ça tourne, ça revient la semaine prochaine, même heure, même fréquence, et c'est quand vous voulez en replay sur ici.fr.
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6: Bonjour à toutes et à tous, bienvenue dans notre rendez-vous consacré à l'actualité des professions libérales. Nous recevons aujourd'hui Denis Reynal, président de l'UNAPL, l'Union Nationale des Professions Libérales. Bonjour Denis Reynal.
7: Bonjour.
6: Denis Reynal, nous allons évoquer aujourd'hui plusieurs sujets qui concernent directement l'actualité des professions libérales. Commençons par la hausse des prix du carburant dans un contexte de tension au Moyen-Orient. Quelles conséquences cela a-t-il concrètement pour les cabinets libéraux ?
7: Cette hausse intervient en fait dans un contexte économique que vous avez soulevé, déjà très tendu pour de nombreux cabinets libéraux. Je veux d'abord adresser un message de soutien à tous nos professionnels qui se déplacent quotidiennement pour exercer leur activité. Je pense notamment aux professionnels de santé libéraux, comme les infirmiers, dont l'exercice repose en grande partie sur les déplacements à domicile. Aujourd'hui, les dispositifs d'aide prévus restent très mal adaptés à la réalité des professions libérales. Les seuils retenus excluent une grande partie des professionnels concernés. Nous demandons donc au pouvoir public des mesures spécifiques et réellement accessibles, car les professions libérales assurent chaque jour une mission essentielle de service public auprès de 5 millions de Français.
6: Denis Reynal, l'Assemblée nationale a récemment adopté le projet de loi de simplification de la vie économique. Est-ce que c'est une avancée concrète pour les professions libérales que vous représentez ?
7: Cette loi est une avancée importante pour 1 700 000 entreprises de TPE libérales qui sont souvent confrontées à des démarches administratives lourdes et peu adaptées à leur réalité quotidienne. L'UNAPL défend depuis longtemps la nécessité de simplifier l'environnement administratif des petites structures. Nous saluons notamment la création d'un conseil de la simplification et du test entreprise auquel on a demandé de pouvoir participer. C'est essentiel, car les réformes sont encore trop souvent pensées à l'échelle des grandes entreprises, alors que les contraintes ne sont pas les mêmes pour un cabinet libéral ou une TPE.
6: L'UNAPL a récemment eu accès à de nouvelles données concernant la micro-entreprise, un statut qui concerne désormais un nombre croissant de professionnels libéraux. Que faut-il retenir de ces données ?
7: Nous constatons en effet depuis une quinzaine d'années une très forte progression des créations d'entreprises libérales sous le régime de la micro-entreprise. L'an dernier, c'est plus de 758 000 immatriculations qui ont été enregistrées sous ce statut, dont une part importante dans les activités libérales. Ce régime, à l'origine appelé auto-entreprise, a d'ailleurs été porté par l'UNAPL pour faciliter l'accès à l'activité indépendante. Aujourd'hui, nous identifions certaines limites, notamment en matière de protection sociale et de retraite. Notre objectif est donc de construire de véritables passerelles vers le régime de droit commun qui peut, dans certaines situations, offrir davantage de sécurité et de garantie aux professionnels.
6: Au-delà des enjeux économiques, l'UNAPL est aussi mobilisée sur les questions de protection sociale, notamment autour du nouveau congé de naissance. Vous avez récemment rencontré le cabinet d'Aurore Berger sur ce sujet. Qu'est-ce que vous attendez concrètement ?
7: Nous avons effectivement été reçus récemment par le cabinet de la ministre déléguée chargée de l'égalité entre les femmes et les hommes dans le cadre de la mission d'information sur la baisse de la natalité en France. Cette rencontre a permis de rappeler que le congé de naissance doit être pensé en tenant compte des réalités d'exercice libéral. Les interruptions de carrière liées à la parentalité restent aujourd'hui une source importante d'inégalités professionnelles. À l'UNAPL, nous défendons depuis longtemps une meilleure protection sociale des libéraux, aussi pour rendre ces métiers plus attractifs et éviter un basculement vers le salariat. Nous avons ainsi défendu auprès de la ministre plusieurs propositions, comme l'augmentation des indemnités journalières forfaitaires de maternité et de l'allocation forfaitaire de repos maternel, aujourd'hui encore très faible, ou encore la possibilité pour les professionnels libéraux de provisionner une somme destinée à couvrir les charges fixes de leur entreprise durant le congé maternité et paternité.
6: Enfin, Denis Reynal, l'actualité de l'UNAPL passe aussi par le renouvellement de la mandature du Conseil économique, social et environnemental, le CESE. Quel rôle y joue aujourd'hui l'UNAPL ?
7: Les professions libérales représentent aujourd'hui une entreprise sur trois en France. Elle participe pleinement à la démocratie sociale dans les territoires. Il est donc naturel que l'UNAPL soit fortement engagée au sein du CESE. Lors de la précédente mandature, nos représentants ont contribué à de nombreux travaux sur la santé, la fin de vie, l'égalité, l'environnement. Nous continuerons à nous investir pleinement avec nos deux représentants désignés, Aminata Niakate et Philippe Besset. Nous poursuivons également notre engagement au niveau européen avec Michel Chassan, qui porte désormais la voix des professions libérales au sein du Comité économique et social européen.
6: Merci Denis Reynal.
7: Merci à vous.
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8: Alors ça c'est original, il faut le dire. Mardi et mercredi, on sera les 2 et 3 juin, l'Office de tourisme du Migennois vous invite à deux journées entièrement consacrées à la lavande, à Migennes, deux jours avec l'association Atelier Lavande et Création. C'est une association installée à Chiffry depuis plus de 20 ans qui vous parlera de son savoir-faire artisanal autour de cette fleur qui a toujours une bonne odeur et quelque chose qu'on adore. Il y aura au programme des démonstrations pour découvrir comment on distille cette lavande, des ateliers sensoriels aussi pour toucher cette lavande et pourquoi pas créer votre propre parfum. Vous pourrez également repartir avec des créations artisanales fabriquées sur place, que ce soit donc un petit peu de parfum, mais aussi des savons, huile, tout ça à base de lavande. Les animations sont gratuites et accessibles à tous de 10h à midi et 14h-17h, donc mardi et mercredi, à l'Office de tourisme du Migennois.

Bienvenue sur votre radio ici. On écoutait The Jacksons avec Blame It on the Boogie. Ravi de vous retrouver, Sophie Nolveau, pour vous accompagner ce dimanche après-midi avec toute la joie, la détente et la bonne humeur requise. Je vous emmène pour un doux moment entre rythme, émotion et belles histoires en chanson. La preuve dans un court instant avec le groupe Téléphone. Mais avant, c'est une grande nouveauté qu'on vous fait découvrir depuis vendredi sur votre radio préférée. Un titre inédit produit par DJ Lewis, nouvelle figure française de la scène hip-hop et électro. Voici Mylène Farmer avec C'est à qui le tour.

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1: Bonjour.
2: Hier, vous nous avez aidé à trouver la fraîcheur. On peut presque continuer un petit peu là-dedans, puisqu'on va se balader en forêt, mais pas n'importe où.
1: Non, forêt d'hôte. Je vais vous proposer briques, pommes.
2: C'est bien.
1: C'est les deux combos de la forêt d'hôte. Et puis, bien sûr, rando ou balade au gré de vos envies. Alors, moi, je vous invite à faire un petit tour. Alors, en vélo, si vous êtes courageux, en moto pour les passionnés, à cheval, pourquoi pas, parce qu'il y a des centres équestres, ou en voiture, des hameaux de Dimont. Dimont, comme toutes les communes de la forêt d'Hôte, possède beaucoup de hameaux et j'aime beaucoup leurs noms. Grange Pertin, les Brûleries, la Petite Hâte, la Grande Hâte, qui est celle que souvent on connaît pour le festival de théâtre l'été. Mais allez les découvrir. Vous allez traverser des bois et encore des bois. Vous allez traverser des vergers et arriver dans des villages où il y a souvent des puits, de très jolies anciennes fermes ou encore en activité. Vraiment, c'est un bonheur que de voir le patrimoine de tous ces hameaux de Dimont. C'est absolument génial. Ensuite, vous pouvez filer sur Ars d'îlot. Hein. Alors, allez chercher d'îlot pour voir les traces de l'ancienne abbaye, hein, qui a eu une grande gloire en son temps, fondée et financée par les comtes de Joigny. Puis Cerisier. Alors, c'est le marché ce matin. Hein. Donc, pour ceux qui m'écoutent ce matin, c'est le marché à Cerisier. Un joli petit marché. Cerisier est vraiment toujours très agréable à visiter. Je vous invite à chercher les anciennes traces de lampadaires. Ça ressemble à des petites niches dans les murs. Il y en a encore à Cerisier. Et c'était là qu'il y avait l'allumeur de réverbère. Il mettait tout son matériel, donc c'est une petite niche qui se ferme avec une porte. Il y en a plusieurs à Cerisier, à vous de les trouver. Et puis, naturellement, Teil-sur-Vanne, les Bordes, la forêt de Valprofonde, charmant hameau, arrêtez-vous. Il y a toujours le chemin des artistes du ruban vert hein, qui dure en ce moment, donc allez-y. Et puis, je vous invite à terminer par contourner et tourner autour du château de Paletot, qui est aujourd'hui un poney club. Et mais vous pourrez alors, en rentrant, relire tout ce que vous voulez savoir sur le masque de fer, puisque avant d'arriver à Paris, il s'est arrêté là, une fois qu'il est remonté du sud, il s'est arrêté dans le château de Paletot que possédait le gouverneur Saint-Marc, qui était celui qui le dirigeait dans sa prison. Donc vraiment, vous voyez, un parcours très très varié, et vraiment admirer ces maisons en briques, vous allez traverser, vous allez voir, vous allez en rencontrer plusieurs sur votre chemin, des hameaux, la Tuilerie. Hein, et là, vous comprenez bien les briques que vous voyez partout dans les villages.
2: Merci Béatrice Carfa, à la semaine prochaine.
1: À la semaine prochaine, au revoir.
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0: écoutez Elena avec Tout a changé, rien n'a changé sur votre radio ici. Ne bougez surtout pas, on va se retrouver dans un instant avec Bernard Lavillier et Sten de Ghetto. Il y aura aussi Chris de Borg avec Eye on Emotion. Je vous souhaite un très bel après-midi avec nous.
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1: Excellent après-midi, il est 14h, vous écoutez ici. Toute l'info en France et dans le monde en 90 secondes avec Benjamin Mathieu.
2: Ils auront le Champ de Mars, mais pas les Champs-Élysées. Les joueurs du PSG viennent présenter à 16h le second trophée consécutif de leur histoire à leurs supporters qui les attendent. 80 000 personnes vont les accueillir sur le Champ de Mars. Donc les Parisiens qui seront ensuite reçus à l'Élysée par Emmanuel Macron avant de faire la fête ce soir au Parc des Princes. Vous étiez très nombreux, 9,1 millions de téléspectateurs en moyenne hier soir à regarder le match avec un pic à 14 millions lors de la séance de tir au but. Le premier bilan des festivités autour du sacre, le ministre de l'Intérieur parle d'une situation globalement sous contrôle avec 780 interpellations sur l'ensemble du territoire. C'est un tiers de plus que l'année dernière et 219 personnes blessées en France, dont 8 grièvement. La maire du 8e arrondissement, Catherine Lecuyer, où se situent les Champs-Élysées, demande ce matin le zéro rassemblement sur la célèbre avenue pour prévenir les scènes de violence. Laurent Nunes estime de son côté que ça serait une fausse bonne idée. 439 000 Français ont déjà fait la demande de l'aide aux grands rouleurs annoncée par le gouvernement pour lutter contre la flambée de l'essence. Les personnes éligibles toucheront ce chèque de 100 euros en juin. À Valence, dans la Drôme, un jeune homme de 24 ans est mort après s'être fait tirer dessus hier soir. Un autre homme de 35 ans est grièvement blessé. Les faits se sont déroulés à proximité d'un point de deal. Et puis dans le Gers, une collégienne de 11 ans a disparu vendredi après-midi à Fleurance. Un homme qui l'a véhiculé a été placé en garde à vue. Il est suspecté d'enlèvement et de séquestration.
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4: Votre météo dans Lyon, ça va mieux niveau température, on respire un petit peu mieux que ces derniers temps, avec une maximale pour ce dimanche après-midi à 26 degrés plutôt dans le Jovinien, partout ailleurs entre 23, 24 et 25 degrés, avec un soleil pour certains et certaines qui pointent aux abonnés absents, puisqu'on a quand même pas mal de nuages aujourd'hui dans le ciel iconais, quelques éclaircies devraient quand même vous rejoindre, petites éclaircies avant la fin de journée. Pour demain, un soleil plus généreux et des températures qui restent agréables avec une maximale à 27 degrés.
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0: On écoutait Edwin Collins avec A Girl Like You sur votre radio locale ici. C'est Sophie Nolveau pour vous accompagner et vous encourager cet après-midi. Si d'aventure vous avez besoin d'un petit soutien moral, dans le prochain quart d'heure, on fera le plein de conseils pratiques utiles et surtout tout près de chez vous. Sans oublier vos trois chansons françaises à la suite. Avec le groupe Indochine, le dernier single de Louane et le duo Marc Lavoine et Catherine Ringer.
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0: Vous écoutez ici et vous avez reconnu Indochine avec 3 nuits par semaine. Dans une poignée de minutes, c'est Patricia Casse qui va nous rejoindre. Mais tout de suite, voici des infos près de chez vous.
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2: Le théâtre municipal de Sens accueillera ce jeudi 4 juin à 20h un rendez-vous culturel plutôt exceptionnel. C'est dans le cadre du festival Culture Simo, proposé par une grande enseigne de grande distribution. L'acteur Laurent Stocker, qui fait partie de la Comédie Française, viendra lire Terre des Hommes d'Antoine de Saint-Exupéry. Faut noter que cet acteur est assez connu, on l'a vu parfois au cinéma, il a été récompensé au Molière 2026 et a déjà obtenu un César. Laurent Stocker, grande voix du théâtre français, donc très bon pour cette lecture, hein, vous qui l'avez peut-être vu uniquement au cinéma pour l'instant. Sur scène, c'est aussi quelque chose, surtout quand on lit du Antoine de Saint-Exupéry. Ce rendez-vous est proposé gratuitement par l'espace culturel Leclerc de Saint-Denis-Sens dans le cadre donc de cette nouvelle édition du festival Culturissimo. Le but, c'est de ramener la culture dans les espaces culturels mais aussi ailleurs. Et donc là, ce sera jeudi 19h30 au Théâtre de Sens, début de la lecture à 20h.
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0: Vous écoutez ici, c'était Joe Dassin avec l'été indien. Quel plaisir de partager avec vous ce magnifique après-midi. Aujourd'hui, on célèbre les mamans, les belles mamans, celles qui sont à nos côtés, celles qui nous manquent, celles qui sont un petit peu loin. Je vous envoie un maximum d'ondes, les plus chaleureuses forcément, pour prolonger ensemble la douceur et la tendresse de ce dimanche, avec deux jolies pensées et des moments partagés. Bientôt 15h et toute l'info en France et dans le monde en 90 secondes. D'ici là, on retrouve vos chansons préférées avec Alain Chamfort, Miley Cyrus et David Hallyday.
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1: Vous écoutez ici, bel après-midi, il est 15h. Toute l'info en France et dans le monde en 90 secondes avec Benjamin Mathieu.
2: Ils vont atterrir d'un instant à l'autre à Charles de Gaulle, le retour des héros de Budapest qui ont décollé à bord d'un avion décoré aux couleurs du Paris Saint-Germain avec cette deuxième Ligue des Champions à bord. Les joueurs du PSG qui vont être acclamés par 85 à 90 000 supporters sur le Champ de Mars au pied de la Tour Eiffel, un beau symbole puisque c'est le logo du club. Des célébrations qui sont évidemment à vivre sur ici.fr et sur ici Paris Île-de-France. Les coéquipiers de Marquinhos seront ensuite reçus à l'Elysée par Emmanuel Macron avant une grande fête devant leurs supporters au Parc des Princes en début de soirée. Côté sécurité, la nuit a été mouvementée à Paris mais aussi en région. Des débordements ont été constatés dans 71 villes de province en marge des célébrations et une quinzaine de villes sont concernées par des pillages de commerce, annonce le ministre de l'Intérieur. Laurent Nunez qui juge néanmoins la nuit globalement sous contrôle avec des interpellations en très forte hausse par rapport à l'année dernière, 780 au total. Les casseurs gâchent la fête, déplore de son côté Maxime Sauvage, adjoint au maire de Paris chargé du sport, reconnaissant aussi qu'il y a eu moins de dégradations cette année. Et puis on déplore également un mort, un homme d'une vingtaine d'années en marge des festivités. Il a heurté avec sa motocross des blocs de béton installés sur une bretelle de sortie du périphérique parisien. C'était en pleine nuit. À Roland-Garros, la numéro 3 mondiale, la polonaise Iga Świątek, 4 fois vainqueur du tournoi, a été éliminée ce midi en 8e de finale, a été battue par l'Ukrainienne Marta Kosciuk.
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4: Votre météo dans Lyon, ça va mieux niveau température. On respire un petit peu mieux que ces derniers temps. Avec une maximale pour ce dimanche après-midi à 26 degrés, plutôt dans le Jovinien, partout ailleurs, entre 23, 24 et 25 degrés. Avec un soleil pour certains et certaines qui pointent aux abonnés absents, puisqu'on a quand même pas mal de nuages aujourd'hui dans le ciel. Il connaît, quelques éclaircies devraient quand même vous rejoindre. Petites éclaircies avant la fin de journée. Pour demain, un soleil plus généreux et des températures qui restent agréables avec une maximale à 27 degrés.
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0: écoutez Phil Collins avec Something Happened on the Way to Heaven. On passe ce dimanche 31 mai ensemble. C'est Sophie Nolvaux au micro et je vous accompagne où que vous soyez, à la maison avec les enfants, en balade, peut-être avec des amis, à suivre des infos pratiques, des idées utiles, le tout bien ancré dans votre quotidien, tout près de chez vous, mais aussi vos trois chansons françaises à la suite. On va se laisser emporter par une douce nostalgie en compagnie de Jane Birkin. Il y aura aussi Florent Pagny dans la suite et Nino Ferrer. Très bon dimanche à l'écoute de votre radio ici.
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0: toujours à l'écoute de votre radio ici. Bonne route si vous êtes en ce moment dans la voiture. C'était Jane Birkin avec Quoi ? À suivre, Michel Polnareff avec Radio. Ce sera juste après quelques petites infos d'ici.
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2: Rendez-vous jeudi soir, 19h, dans un lieu qui accueille régulièrement des concerts, quasiment toutes les semaines en ce moment, aussi le jeudi soir. Et ça, c'est plutôt pas mal, dans un cadre plutôt magique pour ceux qui ne connaîtraient pas encore, le cabaret à l'escale de Migennes. Jeudi soir, 19h, c'est le groupe Malafé qui sera attendu sur scène. C'est un trio avec un chanteur notamment et surtout une ambiance plutôt Amérique du Sud, avec aussi pas mal de jazz, mais aussi du tango. Ça arrive à être aussi très très dansant. Vous pourrez voir gracieusement ce spectacle. C'est aussi l'un des principes du cabaret L'Escale. Entrée gratuite pour les abonnés à cette salle. Il faut juste vous abonner, adhérer à l'association. Et donc après, c'est comme une carte illimitée. Vous savez, comme ça existait parfois au cinéma, pour voir certains rendez-vous de cette salle. Pour ceux qui n'adhèrent pas, l'entrée sera à 7€, ce qui est plutôt raisonnable. Toutes les infos sont sur cabaret-escale.fr et vous avez d'autres sorties sur ici.fr/Auxerre.
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0: Vous écoutez ici, c'était Guillaume Grand avec Toi et Moi. Outre la fête des mères ce dimanche 31 mai, c'est aussi, figurez-vous, la journée mondiale sans tabac. Une journée axée sur la prévention des dangers du tabac pour la santé. Courage d'ailleurs, si vous essayez d'arrêter, on est de tout cœur avec vous. Dans quelques minutes, il sera 16h, vous avez rendez-vous avec l'info en France et dans le monde en 90 secondes. Mais avant, on retrouvera Toto, M. Pokora et Abba. Je vous souhaite un bel après-midi.
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1: Vous écoutez ici, il est 16h, bel après-midi. Toute l'info en France et dans le monde en 90 secondes avec Benjamin Mathieu.
2: Encore un peu de patience, les joueurs du PSG devraient arriver à l'aéroport Charles de Gaulle dans quelques minutes, ils ont du retard, leurs fans eux sont déjà des milliers au Champ de Mars pour fêter cette deuxième Ligue des Champions d'affilée, ils seront ensuite reçus à l'Elysée avant une grande fête organisée au Parc des Princes ce soir. 439 000 Français ont déjà fait la demande de l'aide aux grands rouleurs annoncée par le gouvernement pour lutter contre la flambée de l'essence. Les personnes éligibles toucheront ce chèque de 100 euros d'ici une dizaine de jours par virement bancaire. Le secteur aérien va également bénéficier d'une aide. Le ministre des Transports, Philippe Tabarot, annonce une réduction de 65% de la taxe sur le transport aérien de passagers. Elle ne concerne que les lignes qui permettent de désenclaver des territoires mal desservis en transport. Une battue organisée cet après-midi à Florence, dans le Gers. 250 personnes vont tenter de retrouver une collégienne de 11 ans qui est portée disparue depuis 48 heures. À la sortie de son collège, un homme aurait été vu l'emmenant en voiture. Celui-ci a été placé en garde à vue, suspecté d'enlèvement. Ils veulent continuer à faire la teuf. Plusieurs centaines de personnes manifestaient à Marseille ou à Montpellier et d'autres villes françaises contre la pénalisation des free parties. Un projet de loi qui veut durcir les amendes et prononcer des peines de prison pour les personnes qui participent à ces fêtes techno sauvages va être bientôt débattu à l'Assemblée nationale. Et puis à Roland-Garros, il y aura une Ukrainienne en demi-finale puisque deux compatriotes vont s'affronter en quart après Marta Kochiouk, c'est Elena Svitolina qui vient de se qualifier.
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4: Votre météo dans Lyon, ça va mieux niveau température. On respire un petit peu mieux que ces derniers temps. Avec une maximale pour ce dimanche après-midi à 26 degrés, plutôt dans le Jovinien, partout ailleurs, entre 23, 24 et 25 degrés, avec un soleil pour certains et certaines qui pointe aux abonnés absents, puisqu'on a quand même pas mal de nuages aujourd'hui dans le ciel. Il connaît, quelques éclaircies devraient quand même vous rejoindre. Petites éclaircies avant la fin de journée. Pour demain, un soleil plus généreux et des températures qui restent agréables avec une maximale à 27 degrés.
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0: On écoutait l'artiste belge Philippe Lafontaine avec Cœur de Loup sur votre radio locale ici. Il est 16h passé de quelques minutes. Merci de nous avoir choisis pour accompagner votre après-midi. C'est Sophie Nolvaux au micro. Avec vous à l'heure du goûter en cette journée de fête des mères. Vous avez peut-être de la visite d'ailleurs aujourd'hui. Profitez bien si c'est le cas. Nous on continue en musique avec de la joie, des sourires et un brin de nostalgie aussi. À suivre Madonna avec La Isla Bonita. Mais tout de suite, voici Benabar avec son nouveau titre, Quoi qu'on dise.
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1: Itinéraire bis, toujours dans le Tonnerrois cette semaine et à Ancy-le-Franc aujourd'hui pour vous présenter le musée de la faïencerie. Sylvie Bitton, bonjour.
2: Bonjour.
1: Ce musée de la faïencerie, Sylvie, signifie que la faïence fait partie de l'histoire d'Ancy-le-Franc.
2: Oui, tout à fait. C'est une manufacture qui a été créée en 1765, qui a duré jusqu'à environ 1812, qui est la précurseuse de ce qu'on appelle la Bourgogne serroise, la faïence de la Bourgogne serroise. Ce sont les ouvriers d'Ancy-le-Franc qui sont partis dans d'autres manufactures ou qui ont créé d'autres manufactures. Et ici, on a une espèce de mélange entre les décors de Nevers, les décors de l'Est. Il y a plein de choses.
1: Je sens que vous êtes véritablement passionnée parce que ce musée, c'est un peu votre histoire à vous et celle de votre époux.
2: Oui, en effet, c'est quelque chose qu'on habitait à côté, on en avait entendu parler, on connaissait rien de cette manufacture. On a eu l'opportunité de faire des fouilles archéologiques sur le site. On a découvert plein de choses et on a constitué ce musée.
1: C'est votre bébé ?
2: Oui, en quelque sorte.
1: Alors, qu'est-ce qu'on trouve dans ce musée, Sylvie ?
2: Alors, à partir des fouilles archéologiques qu'on a fait sur le site, on a créé deux pièces où on voit le travail de la manufacture. D'abord les biscuits, après la couverte et après la cuisson. Et après, on a, avec les tessons qu'on a trouvés sur le site, on a acheté des pièces ou on a retrouvé des pièces. On nous en a donné aussi. On est un musée de référence sur la faïence d'Ancy-le-Franc.
1: Alors, ce qu'il faut dire, c'est que ce musée se tient dans l'ancienne faïencerie.
2: Oui, on est dans l'ancienne faïencerie. On a sauvegardé les bâtiments. Le musée a été effectué dans les caves à terre. C'est des caves qui sont voûtées. Et au-dessus, on avait les bâtiments où on travaillait la faïence. Et en face, on avait les fours.
1: Quel travail il vous a fallu pour créer ce musée qui est magnifique.
2: Oui, il faut venir voir. Il y a plein de choses. Mais aussi, il y a une espèce d'ambiance. Et puis, tous les ans, on essaye de changer le thème du musée de manière à ce que même si vous voyez un petit peu les mêmes pièces, elles seront pas disposées pareil. On en a acheté des nouvelles. Cette année, c'est le thème des parapluies, des ombrelles. Il faut venir voir.

0: On écoutait Julien Clerc avec Ce n'est rien sur votre radio ici. Avant de retrouver l'humour en tube avec Romain Dauduic et Élie Kakou pour un spécial fête des mères qui dépote, vous aurez droit à quelques conseils utiles près de chez vous et à vos chansons préférées aussi avec Lionel Richie et un titre dédicacé à toutes les mamans signé Christophe Maé.
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0: Night Long par Lionel Richie. Merci d'écouter ici. On va se retrouver dans quelques minutes avec Alain Souchon. Mais avant, comme toutes les heures, place aux infos pratiques d'ici.
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2: Alors ça c'est original, il faut le dire. Mardi et mercredi, on sera les 2 et 3 juin, l'Office de tourisme du Migennois vous invite à deux journées entièrement consacrées à la lavande, à Migennes, deux jours avec l'association Atelier Lavande et Création. C'est une association installée à Chiffry depuis plus de 20 ans qui vous parlera de son savoir-faire artisanal autour de cette fleur qui a toujours une bonne odeur et quelque chose qu'on adore. Il y aura au programme des démonstrations pour découvrir comment on distille cette lavande, des ateliers sensoriels aussi pour toucher cette lavande et pourquoi pas créer votre propre parfum. Vous pourrez également repartir avec des créations artisanales fabriquées sur place, que ce soit donc un petit peu de parfum mais aussi des savons, huiles, tout ça à base de lavande. Les animations sont gratuites et accessibles à tous de 10h à midi et 14h-17h, donc mardi et mercredi, à l'Office de tourisme du Migennois.
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0: Vous écoutez ici, c'était Taylor Swift avec The Fate of Ophelia. La fête des mères n'est pas une journée à prendre à la légère. Il faut s'investir pour mettre à l'honneur celle qui nous a donné la vie. Et dans l'humour en tube, eh bien Fred Ballard a remarqué que ce n'était pas si facile que ça de trouver le bon cadeau pour honorer sa chère maman.
1: L'année dernière, ils m'ont offert un couscoussier imitation Chanel. Avec le jogging assorti. Mais sur le jogging, il s'était trompé, il avait marqué Chanel.
2: Oui, alors c'est vrai qu'en fonction de la corpulence de la mama, il y a des flocages à éviter. N'oublions pas que par obligation, toutes les mamans ont le sens de l'humour. Mais que parfois, quand l'enfant chantonne, la daronne pince sans rire.
3: Avec toi, la fête des mères, c'est tous les jours de l'année.
4: Donne-moi un collier de nouilles, je m'en sers pour t'étrangler.
2: Voilà, bon, c'est un peu cash, mais au moins maintenant, tous les enfants savent à quoi peut servir le fameux collier de nouilles que la maîtresse veut leur faire fabriquer.
3: Quand je pense que c'est toi qui m'as porté pendant 9 mois,
4: je picole et fumais, c'est pour ça que tu fais 1m3.
3: Avec une mère pareille, même pas besoin d'un papa.
4: Tu viens d'une grosse soirée, t'en as potentiellement 3. Ah, j'aurais dû te congeler.
3: J'aurais dû le faire, crois-moi. On devrait se le dire plus souvent, c'est important.
4: Casse-toi, t'as 26 ans.
2: Ah, y a pas à dire, hein, l'amour maternel, c'est fusionnel. Et la fête des mères, mieux vaut en profiter avant leurs 26 ans. Après, c'est beaucoup moins marrant.
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0: On écoutait Étienne Dao avec Duel au soleil sur votre radio ici. Avant de rejoindre 17h et les infos, on écoutera Laura Branigan avec Self Control et Amir avec Alain Parfait. Belle fin d'après-midi et bon week-end.
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1: Vous écoutez ici, belle fin d'après-midi, il est 17h. Les infos présentées par Benjamin Mathieu.
2: Les joueurs du PSG sont en route pour le Champ de Mars. Une foule de 100 000 personnes les attendent, les héros de la Ligue des Champions. Et actuellement, une horde de 1000 motos au moins les escortent depuis l'aéroport Charles de Gaulle. En direction du pied de la Tour Eiffel, il y a des milliers de personnes. Une fête grandiose avant d'être reçue par Emmanuel Macron à l'Élysée, puis d'aller communier avec leurs supporters au Parc des Princes. Côté mobilisation des forces de l'ordre, 6 000 policiers et gendarmes sécurisent les festivités de ce dimanche. Hier, lors d'un bilan présenté par le ministre de l'Intérieur, il y a eu 780 interpellations sur tout le territoire, en hausse de 32% par rapport à l'an dernier. 57 policiers et gendarmes ont été blessés. Il y a eu également 219 supporters blessés, dont 8 gravement. Puis en marge de ces festivités, un homme en motocross s'est tué lors d'un accident sur le périphérique parisien en pleine nuit. Il a percuté des blocs de béton placés sur une bretelle qui était fermée à la circulation. Une personne a été blessée à l'arme blanche également. Elle est dans le coma. Le ministre de l'Intérieur qui évoque aussi des pillages dans une quinzaine de communes en France. Un dispositif de sécurité mis en place très critiqué aujourd'hui par la classe politique. Une battue organisée cet après-midi à Fleurance dans le Gers, à 80 km de Toulouse. 250 personnes qui tentent de retrouver la petite Liana, une collégienne de 11 ans, portée disparue depuis 48 heures. À la sortie du collège, un homme aurait été vu l'emmenant en voiture. Cette personne a été retrouvée et placée en garde à vue. Il est suspecté d'enlèvement. 439 000 Français ont fait la demande de l'aide aux grands rouleurs annoncée par le gouvernement pour lutter contre la flambée de l'essence. Les personnes éligibles toucheront ce chèque de 100 euros d'ici une dizaine de jours par virement bancaire. Et puis une banane qui a été volée hier au centre Pompidou-Metz en Moselle, un centre d'art contemporain, mais pas n'importe quelle banane. Il s'agit d'une œuvre d'art de l'artiste Maurizio Catalan. Une banane scotchée au mur à l'aide d'un adhésif gris qui vaut des millions d'euros, mais un vol totalement inutile car elle est régulièrement changée.
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3: Votre météo ici au CERF, on se plaignait, on commençait à se plaindre un petit peu des chaleurs de ces derniers temps. C'est vrai que ça a été beaucoup mieux pour ce dimanche après-midi. On n'a pas dépassé les 26-27 degrés en même temps. On avait un soleil un peu plus absent. Ce sera mieux demain, il faut le dire, pour ceux qui veulent absolument un ciel bleu. En soirée, d'abord, les températures passent sous les 20 degrés. Ça faisait longtemps que c'était pas arrivé. Cette nuit, nous passerons sous les 16 degrés. Donc, il continue de faire doux dans le Lyon, y compris demain matin, avec une maximale à 21 degrés. Un soleil relativement présent quand il n'est pas bouché par un nuage et puis un ciel qui redeviendra bleu ou presque demain lundi après-midi avec une maximale à 27 degrés pour le Jovinien, ailleurs entre 25 et 26.
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1: Sur votre radio ici, on écoutait Téléphone avec Le Jour s'est levé. On est ensemble pour le meilleur de la musique. C'est Sophie Nolveau avec vous, à la maison, au volant de la voiture, ou encore dans la rue, dans celle du boulanger par exemple. Et oui, c'est Baker Street de Jerry Rafferty qui nous arrive. Ce sera juste après Vanessa Paradis avec Les Épines du Cœur.

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1: Oui, parce qu'au domaine, on trouve une jolie allée de platanes. Jean-Luc vous explique.
2: On fait accueil camping-car avec France Passion et Park for Night maintenant. Et les camping-cars viennent, s'installent pour une seule nuit et font une dégustation le soir. Et la plupart du temps, on achète du vin. Donc on fait un côté tourisme, énotourisme, et qui est plutôt sympathique pour eux et pour nous aussi.
3: Vous faites depuis combien de temps ?
2: 2021.
3: Et ça marche bien ?
2: Ça marche très bien. Oui, on a des habitués maintenant qui reviennent tous les ans ou deux fois par an. Et c'est sympa de les voir passer quand ils descendent dans le sud. Ils prennent leur vin pour les vacances. Et quand ils rentrent, ils s'arrêtent. Et ils reprennent du vin pour l'année. Donc c'est une bonne affaire pour nous et pour eux.
3: C'est des gens qui viennent d'où généralement ?
2: Belgique, Hollande, on a des Français, mais c'est surtout des pays Allemagne, Belgique, Hollande, un peu d'Angleterre. Et on a eu des Australiens, on a eu les États-Unis qui font des parcours comme ça pour visiter la Bourgogne ou la France.
3: Et si on a une caravane plutôt qu'un camping-car, ça marche aussi ou pas ?
2: Non.
3: C'est camping-car ?
2: Que camping-car.
3: Ah d'accord.
2: Camping-car, ils sont autonomes, s'ils n'ont pas de toilettes, on ne les prend pas. On a beaucoup de gens qui prennent des cours de dégustation. On voit beaucoup de gens qui demandent des conseils, qui prennent des cours. Et on a, je dirais, 10-15% de gens qui ne connaissent absolument pas le vin, qu'on fait découvrir. Et là, c'est intéressant pour eux parce qu'ils apprennent des choses qu'ils n'auraient jamais appris. Ouais. Ça m'est arrivé, des gens ont demandé d'aller visiter des parcelles. Ça m'est arrivé de les emmener pour leur montrer le travail il y a 2 ou 3 ans pour les vendanges. 2 camping-cars sont arrivés, des gens d'une quarantaine d'années. Ils sont repartis 2 jours plus tard. Ils ont voulu faire les vendanges. Je pense que les dames n'étaient pas très contentes parce que le dernier pas était très long.
3: Paulet était... Paulet légendaire.
2: Pour eux, oui, je pense que Paulet était légendaire. Quand on a des gens qui veulent jouer, on joue.
1: Ah, on sait accueillir en Bourgogne, c'est sûr. Une information vérifiée par l'équipe de Plus belle la vigne.
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0: Vous êtes branchés sur votre radio ici, c'était Sia avec Gimme Love. Les infos près de chez vous arrivent dans quelques minutes, le temps d'écouter Charles Doré avec famille ou pas famille, mais aussi le trio des années 80, Fredericks, Goldman et Jones avec Nuit. Bon dimanche.
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0: Vous écoutez toujours ici, merci de nous avoir choisis. C'était Charles Doré avec Famille ou pas famille. Dans un instant, Elton John et Kikidi, juste après quelques petites infos d'ici.
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2: Le théâtre municipal de Sens accueillera ce jeudi 4 juin à 20h un rendez-vous culturel plutôt exceptionnel. C'est dans le cadre du festival Cultirecimo proposé par une grande enseigne de grande distribution. L'acteur Laurent Stocker, qui fait partie de la Comédie française, viendra lire Terre des hommes d'Antoine de Saint-Exupéry. Faut noter que cet acteur est assez connu, on l'a vu parfois au cinéma, il a été récompensé au Molière 2026 et a déjà obtenu un César. Laurent Stocker, grande voix du théâtre français, donc très bon pour cette lecture, hein, vous qui l'avez peut-être vu uniquement au cinéma pour l'instant. Sur scène, c'est aussi quelque chose, surtout quand on lit du Antoine de Saint-Exupéry. Ce rendez-vous est proposé gratuitement par l'espace culturel Leclerc de Saint-Denis-Sens dans le cadre donc de cette nouvelle édition du festival Cultirecimo. Le but, c'est de ramener la culture dans les espaces culturels, mais aussi ailleurs. Et donc là, ce sera jeudi 19h30 au Théâtre de Sens, début de la lecture à 20h.
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0: Excellent début de soirée à l'écoute de votre radio ici, c'était Zaz avec Mon Sourire. Et vous le savez désormais, on revit l'histoire chaque week-end à cette heure-ci avec Stéphane Bern, direction l'époque des premiers animaux exotiques.
1: Comment faire plaisir à un roi de France? Mehmet Ali, vice-roi d'Égypte, a une idée saugrenue. Offrir une girafe à Charles X. Au mois d'octobre 1826, Zarafa, venue du Soudan, débarque à Marseille. C'est la toute première girafe à voir la France et c'est un cadeau qui prend de la place, près de 4 mètres de haut. C'est sûr qu'en termes de présent diplomatique, on est loin de l'ambassadeur qui offre à ses convives des Ferrero Rocher.
2: Une expression du bon goût.
1: La girafe passe l'hiver sur place, où elle se porte comme un charme. Au retour des beaux jours, le périple recommence. Elle va relier Paris à pied, enfin à sabots. Sauf qu'elle vient de la savane africaine et elle a froid.
3: La girafe avait une angine.
1: On va alors lui confectionner un manteau de toile cirée et des bottes fabriquées en prévision de l'usure des sabots. En revanche, pas de cache-cou pour la girafe. Sa ruté est sûrement trop long à tricoter. La caravane la plus insolite de l'histoire de France s'élance sur les routes. Une girafe en mitouflée, accompagnée de ses gardiens égyptiens et soudanais, d'un zoologue et de 3 vaches laitières pour ses repas. Le voyage dure 6 semaines, plus de 800 km à pied. Dans les différentes villes traversées, Aix, Avignon, Montélimar, Lyon, Fontainebleau, c'est l'émeute. Les foules se pressent pour voir Zarafa, cette créature fabuleuse à la langue bleue. Le 30 juin 1827, elle arrive enfin à Paris, où elle vivra jusqu'en 1845 en laissant des traces. Sa venue en France aura déclenché une véritable girafomania, avec des peintures, de la vaisselle et même des fers à repasser décorés dans un style dit à la girafe. Les cadeaux les plus réussis ne sont pas toujours les plus chers, ce sont parfois les plus insolites.
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0: Eros Ramazzotti avec Una Storia Importante sur votre radio ici. Il sera bientôt 18h, l'heure des infos. Dans quelques minutes, place à Alex Warren avec une très belle nouveauté. Juste derrière Patricia Cass avec Elle voulait jouer cabaret.
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1: Vous écoutez ici, il est 18h, bon début de soirée. Les infos présentées par Benjamin Mathieu.
2: Une escorte de milliers de motos entre l'aéroport Roissy-Charles-de-Gaulle et le Champ de Mars. Les joueurs du PSG accueillis en héros sur leur terre francilienne tout à l'heure. 80 000 personnes qui sont actuellement réunies pour fêter les joueurs et cette deuxième Ligue des Champions consécutive au pied de la Tour Eiffel pour une photo qui va évidemment rentrer dans la légende du sport français. Les joueurs qui sont actuellement à l'intérieur de l'hôtel des Invalides. Ils vont en sortir dans quelques instants et traverser le Champ de Mars où 80 000 supporters les attendent pour fêter ce deuxième titre. Une parade sur le Champ de Mars qui sera ensuite suivie par une réception à l'Élysée avec Emmanuel Macron, puis une grande fête au Parc des Princes avec leurs supporters prévus à 19h30, mais probablement bien plus tard puisque tout le monde a beaucoup de retard. Ces célébrations sont à suivre en direct sur ici.fr et ici Paris-Île-de-France. Côté sportif, l'attaquant géorgien Kvara Kvaratskhelias, toujours difficile à dire, a été désigné meilleur joueur de cette Ligue des Champions. Côté mobilisation des forces de l'ordre, 6000 policiers et gendarmes sont mobilisés pour sécuriser les festivités aujourd'hui. Hier, lors d'un bilan présenté par le ministre de l'Intérieur, il y a eu 780 interpellations sur tout le territoire, en hausse de 32% par rapport à l'an dernier. 57 policiers et gendarmes ont été blessés et 219 supporters également, dont 8 gravement. En marge de ces festivités, un homme en motocross s'est tué lors d'un accident sur le périphérique parisien. Il a percuté des blocs de béton qui étaient placés sur une bretelle fermée à la circulation. Et puis une personne a été blessée également à l'arme blanche. Elle est dans le coma à l'hôpital. Le ministre de l'Intérieur qui évoque aussi des pillages dans une quinzaine de communes en France. Un dispositif de sécurité mis en place particulièrement critiqué aujourd'hui par de nombreux élus. Emmanuel Grégoire, le maire de Paris, répond en cette fin de journée estimant que l'immense majorité des gens ont fêté sans excès le sacre des Parisiens et que les fauteurs de troubles seront d'une grande fermeté face aux fauteurs de troubles.
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3: Votre météo ici au CERF, on se plaignait, on commençait à se plaindre un petit peu des chaleurs de ces derniers temps. C'est vrai que ça a été beaucoup mieux pour ce dimanche après-midi. On n'a pas dépassé les 26-27 degrés en même temps. On avait un soleil un peu plus absent. Ce sera mieux demain, il faut le dire, pour ceux qui veulent absolument un ciel bleu. En soirée, d'abord, les températures passent sous les 20 degrés. Ça faisait longtemps que c'était pas arrivé. Cette nuit, nous passerons sous les 16 degrés. Donc, il continue de faire doux dans le Lyon, y compris demain matin, avec une maximale à 21 degrés. Un soleil relativement présent quand il n'est pas bouché par un nuage et puis un ciel qui redeviendra bleu ou presque demain lundi après-midi avec une maximale à 27 degrés pour le Jovinien, ailleurs entre 25 et 26.
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Vous écoutez ici, merci pour votre fidélité. C'était Félix Gray avec La Gitane. Sophie Nolvaux avec vous. On entame une dernière heure ensemble avec la musique que vous aimez, celle de Chris Isaak avec l'incontournable Wicked Game. Ce sera juste après un duo dont on raffole en ce moment, Pascal Obispo et Francis Cabrel. Voici de la douceur à foison, Il faudrait que pleuve l'amour.

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1: Bonjour.
2: Hier, vous nous avez aidé à trouver la fraîcheur. On peut presque continuer un petit peu là-dedans, puisqu'on va se balader en forêt, mais pas n'importe où.
1: Non, forêt d'hôtes. Je vais vous proposer briques, pommes.
2: C'est bien.
1: C'est les deux combos de la forêt d'hôtes. Et puis, bien sûr, rando ou balade au gré de vos envies. Alors, moi, je vous invite à faire un petit tour. Alors, en vélo, si vous êtes courageux, en moto pour les passionnés, à cheval, pourquoi pas, parce qu'il y a des centres équestres, ou en voiture, des hameaux de Dimont. Dimont, comme toutes les communes de la forêt d'Hôtes, possède beaucoup de hameaux et j'aime beaucoup leurs noms, Grange Pertin, les Brûleries, la Petite Hâte, la Grande Hâte, qui est celle que souvent on connaît pour le festival de théâtre l'été, mais allez les découvrir. Vous allez traverser des bois et encore des bois, vous allez traverser des vergers et arriver dans des villages où il y a souvent des puits, de très jolies anciennes fermes ou encore en activité. Vraiment, c'est un bonheur que de voir le patrimoine de tous ces hameaux de Dimont. C'est absolument génial. Ensuite, vous pouvez filer sur Ars Dilo. Hein. Alors, allez chercher Dilo pour voir les traces de l'ancienne abbaye, hein, qui a eu une grande gloire en son temps, fondée et financée par les comtes de Joigny. Puis Cerisier. Alors, c'est le marché ce matin. Hein. Donc, pour ceux qui m'écoutent ce matin, c'est le marché à Cerisier. Un joli petit marché. Cerisier est vraiment toujours très agréable à visiter. Je vous invite à chercher les anciennes traces de lampadaires. Ça ressemble à des petites niches dans les murs. Il y en a encore à Cerisier. Et c'était là qu'il y avait l'allumeur de réverbère. Il mettait tout son matériel, donc c'est une petite niche qui se ferme avec une porte. Il y en a plusieurs à Cerisier, à vous de les trouver. Et puis, naturellement, Teil-sur-Vanne, les Bordes, la forêt de Valprofonde, charmant hameau, arrêtez-vous. Il y a toujours le chemin des artistes du ruban vert hein, qui dure en ce moment, donc allez-y. Et puis, je vous invite à terminer par contourner et tourner autour du château de Paletot, qui est aujourd'hui un poney club. Et mais vous pourrez alors, en rentrant, relire tout ce que vous voulez savoir sur le masque de fer, puisque avant d'arriver à Paris, il s'est arrêté là, une fois qu'il est remonté du sud, il s'est arrêté dans le château de Paletot que possédait le gouverneur Saint-Marc, qui était celui qui le dirigeait dans sa prison. Donc vraiment, vous voyez, un parcours très très varié, et vraiment admirer ces maisons en briques. Vous allez traverser, vous allez voir, vous allez en rencontrer plusieurs sur votre chemin, des hameaux, la Tuilerie. Hein, et là, vous comprenez bien les briques que vous voyez partout dans les villages.
2: Merci Béatrice Carfa, à la semaine prochaine.
1: À la semaine prochaine, au revoir.
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0: On écoutait Chien, le dernier single de Louane. Dans le prochain quart d'heure, des conseils utiles près de chez vous. Et Patrice Gascoin qui va nous plonger dans les coulisses télé d'un nouveau rendez-vous avec Hugo Décrypte. C'est ce soir sur France 5. Tout ce joli programme, c'est après le nouveau single de Mylène Farmer intitulé « C'est à qui le tour ?» et le groupe Supertramp avec Dreamer sur votre radio ici.
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0: C'est toujours un grand événement, un nouveau single de Mylène Farmer. On écoutait C'est à qui le tour sur votre radio ici. Dans quelques minutes, Lewis Capaldi, mais tout de suite, des infos près de chez vous.
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2: Rendez-vous jeudi soir, 19h, dans un lieu qui accueille régulièrement des concerts, quasiment toutes les semaines en ce moment, aussi le jeudi soir. Et ça, c'est plutôt pas mal, dans un cadre plutôt magique pour ceux qui ne connaîtraient pas encore, le cabaret L'Escale de Migennes. Jeudi soir, 19h, c'est le groupe Malafé qui sera attendu sur scène. C'est un trio avec un chanteur notamment et surtout une ambiance plutôt Amérique du Sud, avec aussi pas mal de jazz, mais aussi du tango. Ça arrive à être aussi très dansant. Vous pourrez voir gracieusement ce spectacle. C'est aussi l'un des principes du cabaret L'Escale. Entrée gratuite pour les abonnés à cette salle. Il faut juste vous abonner, adhérer à l'association. Et donc après, c'est comme une carte illimitée. Vous savez, comme ça existait parfois au cinéma, pour voir certains rendez-vous de cette salle. Pour ceux qui n'adhèrent pas, l'entrée sera à 7€, ce qui est plutôt raisonnable. Toutes les infos sont sur cabaret-escale.fr et vous avez d'autres sorties sur ici.fr/Auxerre.
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0: Ici, sur votre radio, on écoutait Louis Chédid avec Ainsi soit-il. Patrice Gascoin nous a rejoint avec Les coulisses télé. Salut Patrice.
1: Salut Sophie.
0: Aujourd'hui, vous nous proposez une rencontre avec le célèbre youtubeur Hugo Décrypte. Hugo qui va maintenant décrypter les grands bouleversements mondiaux sur France 5.
2: Hugo Travers, plus connu sous son nom de youtubeur Hugo Décrypte, se rend sur le terrain. Alors on le retrouve où pour son nouveau magazine sur France 5?
3: Je viens d'arriver donc à Taïwan, une île de 23 millions d'habitants qui vit sous la menace quotidienne d'une invasion chinoise. Et ce qui pourrait se passer ici pourrait littéralement plonger le reste du monde dans une guerre mondiale.
2: Hugo Travers nous plante le décor de En Tension à Taïwan avec Hugo Décrypte, le nouveau magazine qu'il présente sur France 5, un magazine court, une petite demi-heure, mais rythmé, passionnant, parce qu'Hugo, il est sur le terrain à la rencontre de la jeunesse taïwanaise qui continue de vivre malgré cette menace permanente de la Chine. J'ai réussi à croiser Hugo entre deux tournages pour lui demander si un jeune de bientôt 30 ans comme lui, s'il posait des questions comme un vieux routard de l'enquête. Hugo Décrypte et répond.
4: Je pense qu'il y a des très bons vieux routards, comme on peut dire. Simplement, je pense que certains codes peuvent être un peu différents. Je pense que moi, il y a des éléments de vigilance qui peuvent être importants, qui est de s'assurer que toutes les questions que je pose et les réponses aussi, la façon dont on les amène, restent accessibles au plus grand nombre. Ensuite, dans le cas de la série documentaire qu'on fait là, il y a eu un enjeu d'aller voir un certain nombre de jeunes qui sont directement impactés. Et donc, ça mène parfois à des rencontres qui sont parfois touchantes, qui sont parfois surprenantes, avec une jeunesse effectivement qui peut avoir mon âge ou qui est même parfois plus jeune et qui se retrouve directement impacté par des sujets dont on entend parler tous les jours.
2: Qu'est-ce qui change entre faire une vidéo sur sa chaîne YouTube et faire une vidéo sur une chaîne, en l'occurrence France 5?
4: C'est pas évident comme question, parce que je pense qu'il y a des choses qui peuvent exister, qui sont communes dans certains cas. Certes, c'est quelque chose qui emprunte certains codes des réseaux sociaux, etc. Et en même temps, c'est quelque chose qui peut très bien se regarder à la télévision ou sur une plateforme, etc. Et je pense que c'est lié aussi à l'évolution des usages. Aujourd'hui, YouTube, c'est une plateforme où les contenus sont longs, où les contenus sont souvent vus depuis une télévision et pas forcément depuis un smartphone. Et donc à partir de là, il y a certes des choses qui peuvent se différencier, mais il y a aussi des choses qui sont communes. Et à partir du moment où on essaie d'amener un sujet de la bonne façon, d'aller rencontrer des personnes qui peuvent être touchantes, qui peuvent être inspirantes, ça, je pense que ça peut intéresser tout le monde, quel que soit finalement l'endroit où c'est diffusé.
2: Hugo Travers, alias Hugo Décrypte, réussit son passage sur le terrain et ce soir sur France 5 avec En Tension à Taïwan. Quant à moi, c'est Sans Tension que je vous retrouve demain pour de nouvelles coulisses télé.
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0: Vous écoutez ici et Miley Cyrus avec A Dream as One. Il sera bientôt 19h, l'heure de faire un point sur l'actualité. C'est Laurent Petit-Guillaume que vous retrouverez ensuite avec 100% années 80. Moi, je vous laisse en compagnie de William Scheller avec Dans un vieux rock'n'roll et je vous souhaite encore une excellente fin de week-end.
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1: Excellente soirée, vous écoutez ici, il est 19h. On s'informe avec Benjamin Mathieu.
2: L'image est symbolique, les joueurs du PSG qui traversent les 500 mètres du Champ de Mars sous les acclamations de 80 000 supporters avant de monter sur le podium au pied de la Tour Eiffel et présenter leur deuxième Ligue des Champions consécutive. Les Parisiens qui rentrent dans l'histoire du football européen, fêtés en grande pompe par une foule en délire aux couleurs de club, le bleu, le blanc, le rouge. Et c'est le capitaine Marquinhos qui est apparu le premier, la coupe aux grandes oreilles, avant de laisser éclater sa joie au micro.
3: Aujourd'hui, on a le champion d'Europe. Balle sous balle. 12 étoiles sur le maillot de Paris. Merci beaucoup à vous. C'est important aussi. Parce que vous êtes tout derrière l'équipe. Merci les joueurs. Vous êtes légendes. Vous rentrez de légendes. Je dis comme je dis. Merci le coach, le staff. Luis Campos, le meilleur advisor du sport. Merci, vous êtes le meilleur supporter au monde. Ça, pour les meilleures villes du monde, Paris, en France, Paris
2: SG. Vous l'avez rectifié par vous-même, c'est le président du club Nasser Al Khelaifi qui d'ailleurs a une bonne petite voix, hein. Il chante avec les supporters, des supporters qui sont parfois arrivés à 8h du matin pour être sûr d'avoir une place. Nicolas Joly leur a tendu son micro.
4: L'année dernière j'étais allé aux Champs-Élysées mais trop tard et du coup j'avais pas pu les voir, mais là du coup là je me suis dit je vais y aller et comme ça on est content. C'est une équipe attachante, ils courent tous les uns pour les autres, on peut les sortir à la 75e. Il bronche pas, même si c'est le meilleur joueur de l'équipe, même si c'est le ballon d'or, il encourage tout le monde. Juste en fait, c'est juste une fierté. Même si on avait perdu, on aurait quand même été fiers de l'équipe.
5: Bah, c'est vrai, juste merci. Hein. Merci, merci.
6: Vous croyez, vous, à la deuxième Ligue des Champions d'affilée? Vous y avez cru tout le long?
5: Ouais, je pense quand même faire la troisième. On va faire la tripit. Et là, c'est quatrième, cinquième, on sera là. Et juste les voir, en fait, c'est incroyable.
2: Spectateurs donc au Champ de Mars et juste avant et bien des milliers de motards qui ont escorté le bus des joueurs du PSG entre l'aéroport Roissy Charles de Gaulle et le Champ de Mars. On passe par tout de suite du côté de l'Élysée où on retrouve Bruno Salomon. Bonjour Bruno.
7: Bonjour Benjamin.
2: On vous espère pas trop fatigué, vous étiez encore hier à Budapest pour commenter ce match incroyable et cette tension. Il y avait 14 millions de téléspectateurs au moment des tirs au but à la télévision et il y avait des milliers de personnes qui nous écoutaient à la radio. Les joueurs qui sont à l'instant même en train de rentrer dans la cour de l'Élysée.
7: On ne pouvait pas faire meilleur timing, Benjamin. Nous sommes dans la cour de l'Élysée. J'ai devant moi Marquinhos en train d'amener cette coupe avec Nasser Al Khelaifi, le président, et tout le groupe parisien en train d'avancer vers les marches de l'Élysée pour rentrer. Il commence à avoir l'habitude de faire cela. C'est la deuxième fois que le président Emmanuel Macron rejoint le Paris Saint-Germain l'année dernière. C'était déjà le cas. Et je vois Nasser Al Khelaifi qui donne des consignes comme un maître d'école qui veut placer, eh bien, ses joueurs pour une belle photo devant l'Élysée. En tout cas, les photographes et les journalistes sont en train de se mettre en place. Scène assez surréaliste, ce PSG qui est en train de s'installer sur le perron de l'Élysée pour afficher cette nouvelle Ligue des Champions qui est toujours aussi belle et qui brille toujours autant.
2: Bruno, j'en profite de vous avoir. Alors, vous avez une petite voix, j'imagine que la soirée a été longue et évidemment, il y avait beaucoup de choses à fêter. Est-ce que dans le discours des joueurs que vous avez interviewé à la fin du match hier, il y a déjà cette projection vers un troisième titre qui serait peut-être déjà dans toutes les têtes?
7: Oui, il y a déjà cela. Et effectivement, il faut toujours se rappeler que le Paris Saint-Germain n'a que 23 ans de moyenne d'âge et déjà deux Ligues des Champions. Ils ont remporté quasiment avec le même effectif cette deuxième Ligue des Champions consécutive. Donc oui, ils veulent faire le back-to-back-to-back, c'est-à-dire la troisième Ligue des Champions consécutive. J'ai même rencontré des supporters du Paris Saint-Germain qui veulent déjà réserver leur place et surtout leur hôtel et pourquoi pas leur billet d'avion pour déjà aller du côté de Madrid le 5 juin 2027.
2: Oui, c'est vrai qu'il y a déjà des supporters qui ont commencé à faire des réservations pour éviter de payer trop cher, puisqu'effectivement, les prix étaient extrêmement chers. Prenez un petit peu de miel, mon cher Bruno. Les joueurs rentrent dans l'Elysée à l'instant, donc vous avez quelques secondes pour vous hydrater, pour vous prendre soin de vous, parce que la soirée continue sur ICI Paris-Île-de-France. On vous retrouve, car évidemment, les joueurs vont ensuite aller au Parc des Princes, et là, ça va être la grande soirée, avec encore 40 000, 50 000 de supporters parisiens pour les fêter. À suivre, évidemment, sur ici.fr, ici Paris-Île-de-France.
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8: Votre météo ici au Serre, on se plaignait, on commençait à se plaindre un petit peu des chaleurs de ces derniers temps. C'est vrai que ça a été beaucoup mieux pour ce dimanche après-midi. On n'a pas dépassé les 26-27 degrés en même temps. On avait un soleil un peu plus absent. Ce sera mieux demain, il faut le dire, pour ceux qui veulent absolument un ciel bleu. En soirée, d'abord, les températures passent sous les 20 degrés. Ça faisait longtemps que c'était pas arrivé. Cette nuit, nous passerons sous les 16 degrés. Donc, il continue de faire doux dans le Lyon, y compris demain matin, avec une maximale à 21 degrés. Un soleil relativement présent quand il n'est pas bouché par un nuage, et puis un ciel qui redeviendra bleu, ou presque, demain lundi après-midi, avec une maximale à 27 degrés pour le Jovinien, ailleurs entre 25 et 26.
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9: Bonsoir à tous, et pour commencer, bonne fête à toutes les mamans qui peut-être ce soir auront envie de retrouver des chansons qui les accompagnent depuis des années. Ça tombe bien, on est là pour ça, c'est 100% années 80, et ça commence comme ça.

0: Dépêche Mode, Just Can't Get Enough.
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0: Un groupe mythique né en 1977. Eh oui, leur premier nom c'était No Romance in China. Ils innovent en utilisant un nouvel instrument, le synthétiseur. Alors que la mode est plutôt au son punk rock en Angleterre. Hein. Mais il manque une voix. 1981, Dave Gahan est repéré lors d'une audition. Le groupe change de nom, c'est la naissance de Dépêche Mode. Octobre 81, le premier album est édité. Just Can't Get Enough devient un tube international. La suite, encore un groupe mythique. Police, Don't Stand So Close To Me.
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0: Niagara, c'était assez. Mais non, on n'en a jamais assez de Niagara. Enfin, le problème, c'est qu'on a dû se faire une raison lorsqu'en 1993, Muriel et Daniel décident de mettre un terme à leur aventure musicale. Bon, il nous reste les souvenirs, et puis surtout 100% années 80 chaque soir pour retrouver leur succès. Idem pour une artiste rare qui, elle aussi, a fait ses adieux il y a trop longtemps. Kate Bush arrive dans un instant avec Running Up That Hill.
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1: Alors ça, c'est original, il faut le dire. Mardi et mercredi, on sera les 2 et 3 juin, l'Office de tourisme du Migennois vous invite à 2 journées entièrement consacrées à la lavande, à Migenne, 2 jours avec l'association Atelier Lavande et Création. C'est une association installée à Chiffry depuis plus de 20 ans qui vous parlera de son savoir-faire artisanal autour de cette fleur qui a toujours une bonne odeur et quelque chose qu'on adore. Il y aura au programme des démonstrations pour découvrir comment on distille cette lavande, des ateliers sensoriels aussi pour toucher cette lavande et pourquoi pas créer votre propre parfum. Vous pourrez également repartir avec des créations artisanales fabriquées sur place, que ce soit donc un petit peu de parfum mais aussi des savons, huile, tout ça à base de lavande. Les animations sont gratuites et accessibles à tous de 10h à midi et 14h-17h, donc mardi et mercredi, à l'Office de tourisme du Migennois.
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0: Daniel Balavoine, c'était Dieu que c'est beau.
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0: Et si c'était la plus belle chanson de Balavoine, je crois qu'on peut le dire. C'était un perfectionniste. Il paraît qu'il a fallu 10 jours d'enregistrement pour arriver à ce résultat, dont 2 jours juste pour trouver le son idéal de la batterie. Et pour l'anecdote, c'est Frida, l'une des deux chanteuses du groupe ABBA, une amie du chanteur, qui assure les chœurs. Et quelques temps plus tard, il lui écrira d'ailleurs une chanson pour son album solo. Un tube sans parole, ça existe. La preuve, en 89, Dave Stewart ex Eurythmics, Lily Was Here.
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0: Laurent Voulzy, My Song of You.
1: 1987, évidemment, paroles d'Alain Souchon, musique de Laurent Voulzy, et évidemment, ça donne un tube. Comme chaque dimanche, dans un instant des 20h, la programmation a été réalisée grâce à vos messages par mail. L'adresse est decibel@radiofrance.com. Mais avant cela, on continue à se balader en musique dans les années 80. U2 arrive avec What a Street Have No Name.
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0: vous reconnaissez ou pas le groupe américain The Strokes. Il se trouve que c'est mon groupe préféré. Mais j'ai même du mal à le prononcer tellement je suis émue. Mais j'ai forcé personne. Non, c'est David, un auditeur que vous entendrez tout à l'heure, qui s'est dit que c'était une bonne idée d'écouter les Strokes. Et ça me fait extrêmement plaisir. David, donc, avec les Strokes. Il y aura aussi Magali qui a envie d'écouter Yannick Noah. Julie, fan de Liane Folly. Joël, qui va nous emmener retrouver la très talentueuse Kate Bush. Jean-Maurice, avec un tout nouveau titre de Paul McCartney et Ringo Starr. Et puis là, on démarre la soirée avec Thierry.
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0: Et Thierry va être le premier auditeur de la soirée, mais vous avez compris le concept. En ce dernier jour du mois de mai et pendant une petite heure, ce sont les auditrices et les auditeurs de Décibel qui prennent le pouvoir, qui choisissent la musique. Moi, j'en profite pour vous glisser deux, trois infos. Là, notamment la toute nouvelle chanson de Benjamin Biolay qui vient de sortir et que vous serez ravis d'entendre. Vous allez voir, c'est une chanson qui fait plutôt danser. Je vous emmènerai aussi faire un petit tour du côté des chansons qui ont marqué l'année 2001. Si, comme les auditeurs et auditrices que j'ai cités, vous avez envie de participer un de ces dimanches à Décibel, eh bien, il suffit de nous envoyer un email. Notre adresse, c'est Décibel, avec un S à la fin, @radiofrance.com. Décibel, au pluriel, @radiofrance.com. Dans le mail, vous mettez la chanson que vous avez envie de partager avec nous et votre numéro de téléphone pour qu'on puisse vous rappeler. Et c'est ce qu'a fait Thierry, donc le premier de la soirée à passer. Salut Thierry!
3: Oui, oui, bonjour Émilie.
0: Comment ça va Thierry?
3: Bon, ben ça va très bien, je suis en week-end à Royan.
0: Oh, pas mal, ça bronze et ça nage à Royan?
3: Oui, ça bronze fort parce qu'il fait chaud. Il faut quand même éviter, il faut y aller plutôt le soir.
0: Et bien mouiller sa nuque, c'est très important par ces chaleurs. Voilà.
3: Oui.
0: Faut pas y aller tout d'un coup. Eh ben, mon cher Thierry, en plus du soleil, on va écouter une chanteuse qui... quand même, est incontournable dans le paysage musical français. Elle a sorti une nouvelle chanson vendredi d'ailleurs, mais là, c'est un classique que nous allons écouter. Et la chanteuse en question, c'est Mylène Farmer. Alors Thierry, Mylène, c'est une passion.
3: Oui, tout à fait. Moi, je dis toujours, je l'appelle ma grande sœur, je vais même la nommer mon double féminin.
0: Oh, waouh!
3: Et puis, cette chanson appelle mon numéro, c'est une chanson très sensuelle et puis un peu rigolote, on va dire.
0: Oui.
3: Ça peut être réciproque et je peux lui chanter, puis elle me la chante, en fait.
0: Mais oui, c'est vrai.
3: Alors... Je rêve de la rencontrer, en fait. Donc après, bon, c'est rigolo, mais bon, c'est pour... déjà, l'émission Décibel, moi, ça me nourrit, ça me donne de la pêche. Enfin, depuis 2 ans au moins, oui.
0: Ah, enfin, c'est pas mal, hein. Belle fidélité.
3: J'en profite, en fait. Ça fait 4-5 fois que je passe, oui.
0: Bah ouais.
3: Donc j'en profite, entre guillemets. Je suis presque à l'aise, je vais dire. Donc voilà.
0: Franchement, ça s'entend, Thierry, à la maison, à la fois à Royan, avec les petits oiseaux qu'on entend. D'ailleurs, je dois dire que c'est vraiment, ça fait une espèce de petit fond sonore absolument délicieux qui nous prépare au plaisir d'écouter Mylène Farmer. Et oui, carrément à l'aise, Thierry, franchement.
3: Je suis dans le jardin chez mon frère, en fait, voilà. Et puis voilà, j'en profite.
0: Oh bah c'est parfait. Alors, Mylène Farmer, appelle mon numéro. On est en 2008. L'album, c'était Point de Suture. Et déjà, à cette époque-là, elle se préparait à faire un Stade de France en 2009.
3: En 2009, oui. Ouais. Après, oui.
0: Exactement. Appelle mon numéro, donc. Une chanson, comme l'a dit Thierry, que vous pouvez envoyer à celles et ceux que ça pourrait concerner. Hein, on peut s'en servir comme ça aussi, de cette chanson.
3: Oui, tout à fait.
0: Alors, on l'écoute. Merci beaucoup, Thierry, et bonne fin de week-end ensoleillé.
3: Merci beaucoup, Émilie, et puis à très bientôt, je vais dire une prochaine fois.
0: Allez, à la prochaine, ça marche. Merci, Thierry, bisous.
3: Merci à toute l'équipe, oui, bisous.

0: appelle mon numéro. Mylène Farmer, en 2008, qui avait cartonné. Alors ça, on a l'habitude en France, en Belgique, en Suisse, voilà, où elle a un public extrêmement fidèle. Mais même en Russie, elle s'était très très bien classée, en Ukraine ou encore en Lituanie. La force de Mylène, la classe internationale. Mylène Farmer, qui vient de sortir une toute nouvelle chanson, vous pouvez écouter régulièrement, évidemment, sur votre radio ici.
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0: Les Beatles, les amis, on ne se remettra jamais de ce groupe, de sa puissance, de ses chansons, de ses tubes. On a la chance d'avoir deux rescapés de ce groupe, encore vivants en 2026, Ringo Starr et Paul McCartney. Eh bien, figurez-vous que Jean-Maurice, deuxième auditeur de la soirée, a décidé qu'on allait écouter une chanson sur laquelle ils chantent ensemble. Salut Jean-Mo.
2: Oui, salut Amy.
0: Comment ça va?
2: Bah écoute, très très chaudement. Hein.
0: Ah bah oui.
2: Parti pour le pré-été.
0: Oui, écoute, on va pas se plaindre parce que on a râlé là il y a 10 jours quand il pleuvait tous les jours. Donc là maintenant, on se réjouit et on bronze en chantonnant. Ça te va?
2: Oui.
0: Alors.
2: Avec là, pas de problème.
0: Il y a 2 jours, Paul McCartney a sorti son 21e album solo, The Boys of Dungeon Lane. Beaucoup de gens disent que c'est un chef-d'œuvre. Es-tu d'accord?
2: Je sais pas encore, parce que j'avouerais que je l'ai commandé, mais il n'est pas encore arrivé.
0: D'accord.
2: Oui, mais il y a 2 chansons qui sont des chefs-d'œuvre, oui.
0: Et il y en a une.
2: Pardon?
0: Et je dis, il y en a une que tu as décidé d'écouter avec nous ce soir, c'est le duo avec Ringo.
2: Oui.
0: C'est comme, ça fait quand même quelque chose de les entendre ensemble encore, McCartney, Ringo Starr. C'est pas anodin, quoi.
2: Non, pas anodin. On attendait à le voir débouler lors de sa dernière tournée sur scène, Ringo Starr, lors de la dernière tournée de McCartney à la fin 2024.
0: Ouais.
2: Mais, quand il est passé à Paris, la Défense, quoi. Mais, en fait, c'était encore un peu utopique. Mais par contre, lui faire une chanson, et bon, je crois qu'il a diversement apprécié, mais à la fin, ils ont fait un chœur magnifique. Hein.
0: Voilà. Évidemment. Alors là, l'idée de toute façon de cet album de McCartney, c'est rendre hommage à l'enfance, à l'adolescence, aux amitiés avant le succès des Beatles. Il rend beaucoup hommage à Lennon, à Liverpool, il parle de ses parents. Enfin, voilà, McCartney, il a 83 ans, donc il y a un moment, on sent que se laisser aller à la nostalgie, c'est un truc qui est assez doux pour lui. Et c'est ça, la chanson Home to Us, c'est ces deux mecs qui sont devenus des dieux de la musique, qui racontent là où ils traînaient quand ils étaient petits, quoi.
2: Back to the Egg, ça me fait penser à une autre chanson, mais de Wings, avec un autre accompagnement de McCartney. Ouais. Enfin, c'est toute une histoire.
0: Donc c'est une chanson qui te touche.
2: Ouais. Il n'y a que les vrais fans qui comprennent tout ça.
0: Tu retournerais le voir, McCartney, là, s'il tourne l'année prochaine?
2: Moi, il vient, j'arrive. C'est clair.
0: Je te comprends.
2: Je parlais des minettes et tout, mais là, c'est vraiment le pur et dur rocker, quand même.
0: Allez.
2: Au moins avec cette chanson-là.
0: Je suis d'accord. Écoutons la moitié des Beatles ensemble, grâce à toi, Jean-Maurice.
2: Oui.
0: C'est
2: merci.
0: Paul McCartney et Ringo Starr, Home to Us. Et donc l'album The Boys of Dungeon Lane, qui est sorti avant-hier et qui est une merveille qu'on vous recommande. Jean-Maud, t'as le droit de chanter. On y va?
2: On y va.
0: Allez. Bravo, merci.
2: Je fais juste le refrain, le reste suit.
0: Voilà. Parfait, merci Jean-Maud.
2: Bonsoir à tous.

0: C'est beau hein, quand même. Home to Us, Paul McCartney et Ringo Starr. Sur l'album The Boys of Dungeon Lane, il y a aussi une chanson bouleversante, c'est la 3. Je ne sais plus comment elle s'appelle, je n'ai pas encore l'album par cœur, mais c'est la 3e, où il raconte sa rencontre avec John Lennon dans les années 50. C'est tellement beau, c'est tellement doux. Allez écouter le nouvel album de McCartney. Franchement, vous allez passer un beau moment.
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0: L'année 2001, en musique, on en vendait des disques à l'époque. 121 millions d'albums vendus en France cette année-là. Le début de Popstar ou encore de Star Academy. Oui, la musique était à la télé d'une manière un peu étrange, mais enfin bon, elle y était. Et puis, on découvrait, c'était il y a donc 25 ans, la jeune Laurie, qui aurait pensé que 25 ans plus tard, elle serait toujours sur scène, elle est en train de cartonner avec une tournée de Zénith. Bravo ma petite dame.

les tours jumelles à New York s'effondraient après un terrible attentat terroriste et deux immenses musiciens nous quittaient. George Harrison, des Beatles, dont nous parlions il n'y a pas si longtemps, et le grand bluesman John Lee Hooker. Une toute jeune femme, moins de 20 ans, faisait un album en piano-voix qui rendait les gens complètement fous. Elle s'appelait Alicia Keys.

c'est l'année du duo Garou et Céline Dion, Sous le vent. Autre duo marquant, Les Mots, Mylène Farmer et Seal. Les Lofters étaient numéro 1 du top 50, parce que pourquoi pas. Et Manu Chao nous apprenait Me Gustas Tu. En 2001, les Daft Punk remettaient ça.

studio de Daft Punk, deuxième après Homework, qui était paru en 1997. Et puis tiens, je parlais des duos, j'en ai oublié un très très important, tellement important d'ailleurs que je vous propose de l'écouter en entier, parce qu'on adore Axel Bauer, Zazie, à ma place, quand le rock à guitare, et plein de sentiments aussi, évidemment, était numéro 1 sur toutes les radios.

0: Les paroles sont de Zazie, la musique d'Axel Bauer, numéro 1 des ventes, il y a 25 ans. Eh oui, 2001, c'était il y a 25 ans. Je sais, c'est dur, mais c'est la réalité mathématique de la situation. À ma place, c'était Axel Bauer et Zazie. À tout de suite, les amis.
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1: Mais oui, c'est vrai, les auditrices et les auditeurs de Décibel qui choisissent les chansons ici jusqu'à 21h. C'est le programme de Décibel tous les dimanches soirs. Si vous avez envie de participer, n'hésitez pas. Il suffit de nous envoyer un email pour vous inscrire. Notre adresse, Décibel, avec un S à la fin, @radiofrance.com. Décibel, @radiofrance.com. Dans le mail, vous mettez la chanson que vous avez envie de partager avec nous et puis votre numéro de téléphone pour qu'on puisse vous rappeler, pour passer à l'antenne et que vous nous parliez de cette chanson, pourquoi vous l'aimez, pourquoi elle est importante pour vous. C'est ce que s'apprête à faire Joël. Salut Joël.
2: Salut.
1: Bienvenue dans Décibel, Joël. On va parler d'une chanteuse merveilleuse anglaise qui s'appelle Kate Bush.
2: Exactement. Chanteuse découverte pour moi au premier album en 1978.
1: Alors, elle était incroyablement jeune. Elle avait 20 ans quand elle a sorti ce premier album. Ça veut dire qu'elle l'a écrit quand elle en avait 19. Et tout le monde s'accorde encore à dire aujourd'hui que c'est un des premiers albums les plus aboutis, les plus artistiquement marqués, alors qu'elle était au début de sa carrière. Est-ce que tu es d'accord avec ça?
2: Complètement. J'avais un an de moins.
1: Ah, c'est fou ça.
2: Ouais. Et donc, franchement, oui, on avait l'habitude de se réunir entre copains, copines à l'époque pour s'échanger des disques ou écouter ensemble des morceaux. Et c'est vrai que quand une amie a mis ce disque, j'étais fou. Quoi. Franchement, magnifique, j'ai jamais entendu une voix. Après, il faut aimer des voix comme ça, mais voix super aiguë, les instruments super, arrangement incroyable.
1: Ouais.
2: Franchement, j'ai couru chez mon disquaire à l'époque, acheter le vinyle immédiatement parce que non, c'est franchement, et je l'écoute régulièrement.
1: Ah, il est merveilleux, il s'appelle The Kick Inside, le premier album de Kate Bush. Et quand on dit qu'il est très très abouti, ce premier album, faut vous dire que dessus, il y a par exemple Wuthering Heights, qui est un de ses plus grands tubes. Toi, t'as choisi, et j'aime bien le concept, la première chanson de l'album. Est-ce que ça veut dire que du coup, c'est la première fois que t'entendais la voix de Kate Bush? C'est la première chanson de la face A, c'est ça?
2: C'est exactement ça, et surtout l'intro. L'intro avec une espèce de baleine, c'est surprenant, quoi. Surprenant. Et la voix qui arrive juste après, waouh! C'est vraiment surprenant. Ah oui. Et c'est pour ça que j'ai toujours eu une petite faiblesse pour cette chanson, même si ça n'a pas été le tube, non, évidemment, ni le 45 tours à l'époque sorti. Mais franchement, oui, j'adore. Enfin, sur l'album, c'est difficile de faire un choix sur cet album, il est fantastique.
1: C'est vrai. The Kick Inside, premier album de Kate Bush en 78 et première chanson de la première face, donc, pour vous, grâce à Joël. C'est Moving. On l'écoute, on laisse venir la baleine. Merci beaucoup, Joël.
2: De rien.
1: À bientôt, salut.
2: À bientôt.

0: et Moving sur les notes de production de ce premier album The Kick Inside de Kate Bush. On voit un nom qu'on connaît bien, David Gilmour de Pink Floyd, producteur exécutif. En fait, on lui avait envoyé les démos de Kate Bush et s'était déplacé jusque chez le papa de Kate pour l'écouter, pour la découvrir, tellement il avait trouvé que cette jeune musicienne était prometteuse et exceptionnelle. Bravo Monsieur Gilmour, belle oreille.
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0: Si vous avez aimé le disque bleu de Benjamin Biolay, bonne nouvelle, l'Ultra Bleu, une réédition très enrichie de son album, sortira au mois de septembre. Un premier extrait, version tube de l'été, histoire de vous appâter. Ça s'appelle Écran Total, le nouveau Benjamin Biolay, un inédit qui vient de sortir, accompagné d'un clip. Un clip tourné dans un restaurant karaoké parisien, assez drôle, du quartier de Belleville. Ça lui va pas mal à Benjamin, il s'adapte à tous les décors, que voulez-vous que je vous dise. Voici Écran Total.

0: Peggy de Benjamin Biolay, parfait pour l'été, on est d'accord. Écran total, Benjamin Biolay qui vient de terminer 50 concerts à guichet fermé pour sa tournée acoustique, qui va passer l'été sur la route des festivals. Prochain rendez-vous ici sur le festival Sœurs Jumelles à Rochefort, dont nous sommes partenaires. On y croisera donc avec bonheur Benjamin Biolay. Et puis ensuite, Tour de France des Zéniths et des salles rock en octobre, novembre et décembre prochain.
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0: Et voici Julie, une auditrice qui a bon goût, envie de musique, envie de chanter, envie de tube. Bonsoir Julie.
2: Bonsoir Émilie.
0: Bienvenue dans Décibel, ma chère Julie. Une très belle voix qu'on n'entend pas toujours chanter, puisqu'elle a beaucoup de talent, cette artiste. Elle est aussi imitatrice, actrice, animatrice. Mais c'est bien comme chanteuse qu'on l'a découverte, c'est Liane Folly. Tu te souviens, toi, comment tu l'as découverte ?
2: Oh oui, c'est là ce soir, je me partage un souvenir d'enfance. Oh. C'est la première chanson francophone dont je me rappelle.
0: Ah wow.
2: Donc j'étais, je sais plus où j'étais, mais je me sais que j'ai arrêté ce que j'étais en train de faire et j'ai entendu ça à la radio. Et c'était présenté comme une nouveauté et j'ai trouvé ça très beau.
0: Ouais.
2: Et j'ai eu l'impression d'un bonbon auditif. C'était très doux, c'était très mignon. Donc vraiment, j'étais jeune. Je savais pas du tout ce que ça voulait dire. Mais j'ai adoré et l'orchestration et la voix de Liane Folly.
0: C'est ça. Moi aussi, j'ai ce souvenir-là d'un truc très, très feutré, un peu comme si on nous faisait un câlin, quoi.
2: C'est ça.
0: Moi, je connaissais pas le jazz non plus à l'époque. J'ai découvert après des grandes voix. Mais c'est vrai que Liane Folly, ça a peut-être aussi été comme ça, au tout début des années 90, une vraie porte d'entrée hein, vers ce style musical. Et cette chanson, au fur et à mesure, elle est incroyable. Je crois qu'elle aime toujours la chanter. Hein.
2: Mais je l'écoute, en fait, je l'ai écoutée toute ma vie, je la fredonne très régulièrement. Et j'aimais d'autres chansons dans ce style-là de Victor Laszlo à l'époque, donc Canoë Rose, Pleurer des rivières, qui a beaucoup plus vieilli. Là, franchement, je l'écoute aujourd'hui, elle pourrait repasser à la radio. C'est vraiment, ils avaient touché un truc un peu intemporel.
0: Ouais.
2: Et elle me fait toujours le même effet qu'à l'époque.
0: Alors, êtes-vous prêts, mesdames et messieurs, à un immense câlin auditif ? J'espère que oui. Au fur et à mesure, Liane Folly, ça s'écoute pas à fond, ça s'écoute tranquillement. C'est une parfaite chanson du dimanche soir. Merci Julie, quelle bonne idée.
2: De rien, bonne soirée à tous.

0: la beauté, la délicatesse de cette chanson, la sensualité aussi, grâce à notre auditrice Julie. Vous venez d'écouter Au fur et à mesure de Liane Folly. Vous allez pouvoir lire Liane Folly également. Elle a sorti à la fin du mois d'avril un très joli bouquin aux éditions Stock. Ça s'appelle La Droguerie du Sourire. La Droguerie du Sourire, c'était le magasin de ses parents au cœur de Lyon, où la petite Liane Folly a grandi. Et donc elle profite de ce livre pour raconter ses débuts, ses inspirations, son désir de transmission aussi et les rencontres qui ont bouleversé sa vie, dont évidemment la rencontre avec André Manoukian.
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0: Magali est avec nous en ce dimanche soir. Bonsoir Magali.
2: Oui, bonsoir Émilie, ça allait bien?
0: Ça va et vous?
2: Ça va, contente de vous retrouver encore une fois.
0: Moi aussi, je retrouve Magali en même temps, ouais, que le soleil, je me dis ça doit être lié.
2: C'est gentil.
0: Alors Magali, on va écouter un artiste qui il y a quelques années était complètement dans l'actu quand il s'agissait de Roland Garros, et là maintenant il est complètement dans l'actu quand il s'agit d'organiser des tournées ou des grands concerts, c'est Yannick Noah.
2: Oui. Voilà, donc j'ai choisi la chanson « Couleur d'aimer ».
0: Ouais.
2: Donc, qui est sortie en octobre 2006 et qui est issue de son 7e album.
0: C'est ça, donc ça veut dire que c'était il y a 20 ans, hein. Tout le monde se prend un petit peu de vieux, mais on accepte. C'est ça aussi être fan de musique, c'est parfois se prendre dans les dents, hein. Oh waouh, c'était il y a 20 ans. L'album Charango donc de Yannick Noah. Est-ce que vous dites, Magali, qu'il a réussi vraiment sa reconversion, Yannick, et que de tennisman qui chante, il est devenu simplement chanteur?
2: Oui, disons qu'il est plus quand même connu pour le sportif. Hein.
0: Ouais, mais je me demande, moi, si à force, pour les nouvelles générations, finalement, c'est pas juste un chanteur, quoi.
2: Oui, voilà, c'est ça. Enfin, moi, je l'ai choisi justement parce que je trouve qu'il a bien réussi dans les deux, dans le sport et la chanson.
0: C'est vrai.
2: Voilà, il a quand même fait 9 albums.
0: Hein, ah, c'est pas rien.
2: Au total. Hein, pas rien. Et donc, la chanson. Donc la chanson là a été écrite par le frère cadet de Jean-Jacques Goldman.
0: D'accord, Couleur d'aimer, c'est le frère de Jean-Jacques Goldman qui a écrit la chanson.
2: Oui, son pseudo Kapler là, Robert Goldman, donc qui a écrit quand même, je crois, une vingtaine de chansons pour Yannick Noah.
0: Très bien, ah ça je savais pas. Ouais. Vous voyez, ça sert à ça aussi.
2: Ouais, je fais des recherches.
0: C'est belle. On peut chanter, on peut danser et aussi se coucher moins bête. Bref, franchement, c'est du gagnant-gagnant. Ouais, ouais. Oh, merci beaucoup Magali pour cette bonne idée.
2: Voilà.
0: On y va.
2: Donc c'est vrai. Et Couleur d'aimer, j'ai envie de la diffuser parce que elle est moins connue. C'est voilà, il y a eu ses grands succès, Saga Africa, Simon Papatara. Et donc j'ai dit pourquoi pas celle-là pour changer un petit peu.
0: Eh ben c'est exactement à ça que sert cette émission du dimanche soir, à écouter les chansons qui passent pas forcément tout le temps à la radio. Alors, de la part de Magali, pour vous, à la maison, en voiture, au boulot, que ne sais-je, à la plage peut-être, voici Couleur d'aimer. C'est Yannick Noah. Merci Magali.
2: Merci beaucoup.
0: À bientôt.
2: Merci Mimi, merci à tous les auditeurs. Au revoir.

0: l'heure d'aimer, signé Yannick Noah.
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0: Il n'y a pas très longtemps, je me baladais à Paris, tout près de la Seine, et là j'ai croisé, vous savez, une bande de petits enfants de maternelle. Ils ont des gilets, un peu comme des gilets de chantier là, pour pas que la maîtresse les perde. Ils sont tous habillés pareil en fluo, c'est les gilets jaunes quoi. On s'est dit, mon Dieu, qu'est-ce qui se passe, les gilets jaunes. Non, c'était une petite classe de maternelle comme ça, et ils chantaient Sacré Charlemagne, qui a eu cette idée folle un jour d'inventer l'école. Et je me suis dit, il faut qu'on se mette un petit peu de France Gall dans l'émission. Alors la France Gall des années 60, on adore, Sacré Charlemagne en 64, Poupée de cire, Poupée de son en 65, Paroles et musique de Gainsbourg, Grand Prix Eurovision 65. Il y a aussi des chansons des années 60 dont la musique est signée Joe Dassin, c'est le cas de Bébé Requin.
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0: J'adore, hein, ça fait un peu l'esprit aux Champs-Élysées, on sent la patte de Joe Dassin. Bébé requin, les paroles sont de Jean-Michel Riva et Franck Thomas. Elle est absolument géniale, cette chanson. On peut aussi préférer la France Gall 70s, ça me pose aucun problème. Hein. Un immense album France Gall Michel Berger, Dancing Disco. Dessus il y a cette chanson géniale Musique, et l'album qui est un concept album, donc Dancing Disco, se termine sur une chanson archi mélancolique, mais qu'il ne faut pas oublier au répertoire de France Gall. Elle est superbe et si triste.

Mais je sais ce que vous vous dites, on est dimanche soir, on n'est pas venu ici pour souffrir, ok, les amis. Alors si, maman, si, ce sera pour un autre jour. Et là, on va se réjouir avec cette chanson merveilleuse qui date de 1980, enregistrée au studio Gang. Toujours avec Michel Berger dans le coin, évidemment. Il jouait du piano debout, une des chansons de France Gall les plus populaires, encore aujourd'hui, 46 ans après sa sortie.

0: jolie façon de parler de la différence sans avoir de gros sabots. Ça, c'est grâce à Michel Berger qui est auteur-compositeur de cette chanson. Et puis évidemment l'interprétation de France Gall qui amène tant de grâce. Il jouait du piano debout. On était en 1980.
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0: 40 ans plus tard, en 2020, en plein Covid, est arrivé un album assez incroyable, signé du groupe américain The Strokes. L'album s'appelait The New Abnormal. C'est fou parce qu'il avait été fabriqué avant le Covid, forcément, puisqu'il sort pendant. Mais en fait, la nouvelle anormalité, on est là, on fait « Ah bah oui, c'est un peu ce qu'on est tous en train de vivre. Hein. » Il y a comme ça, parfois, des planètes qui s'alignent. Et c'est peut-être pour ça que David a choisi d'écouter une chanson de cet album. On va lui poser la question, puisqu'il est là avec nous. C'est le dernier auditeur de la soirée. Salut David.
2: Salut Émilie.
0: Bienvenue dans Décibel. Alors, c'est Strokes pendant le Covid. Est-ce que ce que je décris correspond à ce qui t'est arrivé quand l'album est sorti?
2: Oui, quasiment. Mais alors en fait, quand j'ai choisi la chanson pour ce soir, ouais. En fait, j'aurais pu prendre les 10 titres parce que cet album, c'est un masterpiece.
0: Ouais.
2: Ça aurait pu être 10 singles. D'ailleurs, en étant au standard, je me dis j'aurais dû mettre Brooklyn Bridge to Chorus,
0: par qui était bien aussi, qui était belle,
2: qui était pas mal aussi. Et j'adore cet album. Enfin, je l'écoute en entier, dans son ordre. Je change jamais de piste.
0: Ah ouais.
2: Le nouvel album sort en juin. Je sais pas s'il sera là. Pareil, aussi, j'ai des grosses attentes, tu vois.
0: J'adore, cas, parce que ouais. Tous les fans des Strokes, et j'en fais partie, on serre les fesses, parce que là, on a déjà eu deux chansons qui sont sorties. C'est beaucoup d'autotune, beaucoup d'effets. On se dit, mais attends, c'est les Strokes ou c'est PNL? On comprend pas. On va voir. Écoute, ça sort le 26 juin. Voilà.
2: C'est ça, ouais.
0: On saura bientôt.
2: Et t'as des places pour l'Accor Arena?
0: J'ai trouvé enfin, oui. Alors j'ai fait la queue pendant des heures sur internet, à droite, à gauche, etc. J'ai pas eu de ticket. Et en fait, c'est grâce à mon petit frère, s'il nous écoute, je l'embrasse, bisous Alex, qui lui habite à Bruxelles. Et bizarrement, connecté sur internet à Bruxelles, c'était plus facile d'avoir une place de concert pour Paris. Mon petit frère, il les a achetés, c'est bon. Est-ce que toi, tu vas aller les voir en concert le 22 octobre à Bercy?
2: Alors, j'ai pas de place, donc je cherche et je me dis, au pire, je compte sur des gens qui ont une grippe ou un truc, ils pourront pas y aller, je serai devant Bercy avec un panneau, cherche une place.
0: Ah ouais.
2: Voilà, donc j'espère pas les rater. Et voilà, et vraiment, si vous voulez écouter, The New Abnormal, il faut vraiment écouter tout ce disque qui est vraiment super.
0: Il est magnifique. C'était le sixième album des Strokes, sorti donc au printemps 2020. Et dessus, il y a cette chanson qui est magnifique, qui s'appelle The Adults Are Talking. Et donc, on va l'écouter en croisant les doigts pour toi, David, pour que tu trouves des places.
2: Exact. Et on se rappelle pour parler de l'album, alors, du coup.
0: Oui, le 26 juin. Le rendez-vous est pris.
2: Voilà.
0: Et d'ici là, on serre les fesses. On est des fans sympas.
2: Exactement.
0: Et motivés.
2: Et j'en profite pour souhaiter un joyeux anniversaire à mon amie Malika, puisque j'ai la chance d'être à l'antenne. Donc voilà, Destrox, c'est pour toi, Malika.
0: Oh, bisous, Malika. Oui, entre fans Destrox, on s'envoie plein de

0: Et c'est avec les Strokes que se termine cette petite édition du dimanche de Décibel. Vous savez qu'on est là 7 jours sur 7 à 20h et que tous les épisodes de Décibel depuis 4 ans maintenant sont disponibles sur ici.fr, l'application ici et l'appli de podcast de Radio France. Merci à l'équipe de l'émission. Il y avait ce soir Iris Guitoni, Iki, Elodie Biancamaria, Yannis Kalem et Franck Moilier. Bonne soirée.
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4: 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Installez-vous dans votre fauteuil, bien gentiment.
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0: 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Juste comme ça, en fait, pour nous faire plaisir, pour la chanter comme des folles. 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

0: En écrivant Savoir Aimer, Pascal Obispo s'est fait littéralement remonter les bretelles par sa maison de disques.
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0: En 1997, Florent Pagny est au creux de la vague. Son ami Pascal Obispo lui offre alors une ballade monumentale, Savoir Aimer. En studio, le miracle se produit. Pagny l'enregistre avec une émotion si brute que les techniciens comprennent instantanément que ce titre va sauver sa carrière. En 3 semaines, c'est un raz-de-marée.

Le succès est tel qu'Obispo se fait pourrir par sa propre maison de disques. Pourquoi tu as donné ce tube? Il était pour toi. Mais pour Pascal, la mission d'un compositeur, c'est de savoir s'effacer pour servir les grands interprètes.

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0: Cascada et Baiser Doré, un coup de cœur, ici Drôme Ardèche.
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0: Le destin de Si j'étais un homme de Diane Tell a failli s'arrêter net lors d'un concours de chant en Belgique.
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0: À l'époque, Diane Tell veut rompre avec ses morceaux au disco en proposant une ballade complexe sur 26 accords différents. Mauvais calcul, du moins au début. Le jury du festival élimine la chanson dès les premiers tours, la jugeant beaucoup trop lente et trop longue. Déçue, la chanteuse s'apprête à tourner la page. Mais ses concurrents, bluffés par la mélodie, la supplient de l'enregistrer, malgré tout. Dès sa sortie, le titre devient phénomène.

0: Cette complainte sur le manque de romantisme bouscule les codes et impose Diantel comme une musicienne hors pair.
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7: Pour l'avoir croisé plusieurs fois, je peux vous dire que ce garçon a énormément de talent et beaucoup, beaucoup de chansons à revendre.

0: très Beatlesien. 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
1: Pierre Donoré, on le fait.
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1: Auteur, compositeur, interprète, l'annécien Pierre Donoré, avec son optimisme militant, se définit comme un troubadour accroche-cœur. Amoureux des mots, de la vie, de l'amour, son nouveau single est une invitation à suivre ses envies et à passer à l'action.

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2: Bonjour, je m'appelle Esteban Raymond. Ma passion est d'organiser les fêtes votives.
3: Je voudrais un jaune et des glaçons dans un verre à ballon.
2: Ah, étrange, quand on vient du Sud, c'est pas étrange. C'est la tradition, c'est la beauté du Sud. Ça me représente du plaisir parce qu'on organise quelque chose qui donne de l'envie aux gens, qui donne le sourire aux gens. Ça permet de se retrouver, c'est ce qui est beau.
4: Vous avez toujours vécu avec ça dans votre village, les villages?
2: Ça fait 22 ans que je vis ici, depuis le 15 octobre 2003 où je suis né, et je vis depuis avec les fêtes votives.
4: Donc Saint-Hilaire-d'Ozillon, les fêtes votives, elles sont incroyables ici?
2: Ah, ici, Monsieur Duport-Jeronnet est un très très bon président. Moi, je suis président dans le village voisin, à Question-du-Gard. Bon, ben, ça fait depuis mon plus jeune âge où je fais la fête. Donc maintenant, faire monter la fête, monter les projets de la fête votive toute l'année, moi, c'est un honneur. On organise toujours des surprises. Chaque année, on change. Chaque année, on peut rajouter une manade. On peut changer les DJ. On peut changer les animations qu'il y a dans la fête. On peut changer même ce qu'on fait au cours de l'année parce qu'il n'y a pas que les taureaux. Il y a les lotos, il y a les soirées. C'est le loto, je crois que c'est même plus compliqué à organiser que la fête votive.
4: Pourquoi ça vous passionne tant d'organiser tout ça?
2: Ah, donner autant de sourires aux gens. Faire vivre nos traditions, c'est magnifique. Moi, j'aimerais que si plus tard j'ai des enfants, ils puissent vivre la même enfance que j'ai eue avec les fêtes votives. C'est magnifique. Avec tous ces problèmes d'assurance, de maladie actuellement, c'est très compliqué, mais on va arriver à se relever.
4: La fête votive démarre. Vous en profitez quand même un peu ou...
2: On en profite, mais on travaille beaucoup. On travaille beaucoup. Mais grâce à tous les membres qu'on a, on peut arriver à tourner un peu. Des fois, il y en a un qui va faire la fête pendant que les autres servent et on essaye de tourner. Puis à des moments, on a les parents qui passent derrière le comptoir et nous, les enfants, on retourne faire la fête.
4: Votre fête votive, elle est parfaite. Elle serait composée de quoi?
2: De bonheur, de joie et de beaux taureaux. Le plaisir de voir les gens heureux, le plaisir que nous, on soit heureux. Même en servant, en s'occupant de la fête, il faut qu'on soit heureux. Il faut qu'on fasse la plus belle fête pour que les gens soient le plus heureux.
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5: Bonjour.
6: Bonjour.
5: Alors, on m'a dit de venir vous voir pour découvrir un peu votre métier. Vous êtes vidéaste, c'est ça?
6: C'est exactement ça. Je suis vidéaste à Poitiers, aux alentours, et France et au-delà.
5: Alors, il y a les caméras classique, j'ai envie de dire celle que tout le monde voit, tout le monde visualise, imagine. Mais aujourd'hui, ce qui marche aussi, c'est les drones.
6: Exactement, parce qu'effectivement, j'ai la chance d'être aussi télépilote de drone professionnel. Et aujourd'hui, on va pouvoir peut-être regarder quelque chose, ça peut être chouette, donc effectivement.
5: C'est compliqué à contrôler, à piloter un drone?
6: Alors, aujourd'hui, avec toutes les aides qu'on a, oui et non. Dans la mesure où quand on fait ça, moi je fais ça très souvent, donc non, ça va. Mais quand on débute, c'est assez intuitif, parce que bah, y a beaucoup d'aides au pilotage. Et effectivement, quand on est dans la bonne réglementation et qu'on vole bien, bah non, en fait, c'est assez facile, c'est des joysticks, hein. Je sais pas si vous jouez aux jeux vidéo, c'est un peu comme un jeu vidéo, donc c'est vraiment sympa quoi.
5: Si je pose la question, c'est parce que du coup je vais vouloir essayer forcément. On est dans le jardin et on peut pas voler trop, il y a des réglementations, mais...
6: Exactement, mais là on est vraiment autorisé à voler parce que moi je suis dans une zone complètement ouverte, donc on est ce qu'on appelle en catégorie ouverte, et donc il y a aucun souci ici pour voler, tout va bien.
5: Trop bien, eh ben allez, on y va.
6: On va le faire décoller, donc il est en train de récupérer notre signal GPS pour pouvoir voler correctement. Hop là. C'est très facile. Pour vous montrer, on a en fait deux joysticks. On a un joystick qui va gérer l'altitude, donc au bas. Et là, le même joystick qui va faire le lacet, donc droite et gauche. Et donc là, on va avoir ce qu'on appelle le tangage, donc pour aller vers l'avant, pour aller vers l'arrière et pour aller sur les côtés. Voilà.
5: L'image est parfaitement fixe, c'est incroyable.
6: Effectivement, l'image est très fixe parce que là, on est sur un drone gimbal, donc il est lui stabilisé. En fait, quand on se met ici, je sais pas si vous voyez, mais là, quand on va à droite et à gauche, et ben là, la caméra en elle-même, en fait, elle bouge pas.
5: Mais alors, ça peut voler combien de temps un drone comme celui-là?
6: Ça dépend des versions. On peut aller sur du 40 minutes, 45 minutes par batterie. C'est quand même pas mal parce que nous, effectivement, quand on a des plans, alors la plupart les plans sont réfléchis en amont, donc on sait exactement ce qu'on veut, mais il faut quand même tester les cadrages. Donc ça nous permet vraiment d'être en l'air correctement, et une fois qu'on lance notre enregistrement, on a déjà tout ce qu'on veut et on a encore de la possibilité.
5: Est-ce que je peux essayer?
6: Mais bien sûr,
5: avec allez, hop, tac, ça c'est pour...
6: Ouais, ça c'est pour l'altitude, donc haut,
5: okay. Et bas. Et est-ce que vous avez le contrôle de la caméra?
6: Alors oui, effectivement, vous avez le contrôle de la caméra avec la petite molette qui est ici. En fait, si vous baissez en haut et en bas, et bien là du coup vous pouvez directement cadrer ce que vous voulez.
5: Donc, là, c'est un joujou à combien ça?
6: Alors celui-là c'est un petit joujou, on va dire, c'est un joujou à 1600-1700 euros. Mais j'ai une autre grosse machine qui aujourd'hui est adaptée pour la réglementation, et là on est plus aux abords de 5000 euros, 6000 euros.
5: Bon, s'il n'y avait pas la réglementation, il pourrait monter à combien?
6: Alors s'il n'y avait pas la réglementation, on imagine qu'on pourrait aller jusqu'à du 500 mètres d'altitude, 600 mètres.
5: Bon, pas assez encore pour atteindre la station spatiale.
6: Alors non, pas assez pour atteindre la station spatiale, et heureusement, parce que vu la vitesse qui passe, ça serait compliqué pour eux. Pas encore, mais peut-être, c'est ça l'innovation dont vous parliez, ça se trouve ce sera pour aller dans la station spatiale en drone.
5: Voilà ce que je vais créer, c'est ça l'idée.
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7: Je suis sûr que vous êtes déjà passé devant le château du Barou, sauf que le château du Barou, sans un homme, il serait aujourd'hui inexistant, détruit, entièrement détruit. C'est André Vaison de Pradène qui l'a sauvé. Il arrive en Vaucluse au début du 20e. Très vite, il s'enracine, il devient conseiller municipal, conseiller départemental, puis maire de Murs pendant près de 4 mandats. André Vaison de Pradène, c'est un homme public, engagé, décoré de la Croix de guerre 14-18, chevalier de la Légion d'honneur, mais c'est surtout un sauveur de pierre. 3 châteaux vont marquer son existence. D'abord, celui de Murs, dont il devient propriétaire. Ensuite, il y a le château de Javon sur son plateau forestier. Et puis, il y a donc le Barou. L'histoire la plus spectaculaire, quand il prend possession au début du siècle, le château féodal est dans un état catastrophique. Les guerres, les pillages et l'incendie de 1929 ont tout dévasté. Je vous renvoie d'ailleurs à la chronique consacrée sur l'histoire du château du Barou. Et là, donc, André Vaison de Pradène va se lancer dans une reconstruction titanesque. À l'époque, pas de subvention, pas de mécénat, tout est assez frais. Et sur 10 ans, il fait travailler 10 maçons pendant 10 ans. On va consolider les murs, refaire les toitures, dégager les salles, restaurer les escaliers. Il va redonner une silhouette, une sorte de colonne vertébrale à ce château qui domine les dentelles. Et c'est ce gros travail, notamment la nouvelle toiture en béton, qui va permettre au château du Barou de survivre lorsqu'il y aura un second incendie en 1944 pendant la Seconde Guerre mondiale. Sans ces travaux-là, le château qu'on visite aujourd'hui n'existerait plus. Et puis il y a aussi cette autre facette moins connue. André Vaison de Pradène était un passionné de préhistoire. Ses travaux aujourd'hui font encore référence. En fait, il a longuement étudié les ateliers préhistoriques autour de Murs grâce aux paysans qui lui rapportaient leurs trouvailles contre quelques pièces. Une grande partie aujourd'hui de sa collection a été donnée au musée d'Orsay, et c'est loin d'être fini. Aujourd'hui, une biographie est actuellement en préparation par son petit-fils Jean-Baptiste Vaison, en collaboration avec un archéologue. Mais la vie d'André, elle, se termine tragiquement. Il meurt accidentellement à Paris, intoxiqué au monoxyde de carbone dans son appartement, avec son épouse et sa fille. Seul son fils survit, et c'est ce fils qui va prolonger l'esprit du père en protégeant les propriétés familiales. Et aujourd'hui, donc, c'est son petit-fils Jean-Baptiste, avec Fanny, qui poursuivent cette histoire au Barou, notamment avec la création du premier whisky du Vaucluse, élaboré à l'intérieur même du château.
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1: J'avais déjà des mondes imaginaires. J'aimais pas le foot, j'aimais pas le vélo, j'étais pas un enfant d'extérieur non plus. Tout le temps à dessiner, donc c'était vraiment mon moyen d'expression et d'évasion.
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3: Dès qu'on le rencontre, Sylvain a sur la tête un chapeau ou une casquette noire, comme son vernis à ongles d'ailleurs. Son nom d'artiste, c'est Sia. Il m'accueille dans son atelier quartier Beaujardin à Tours. Forcément, il dessine, même quand il est en train de parler et de raconter ses souvenirs.
1: C'était un rêve hypothétique. Moi, je voyais à l'époque, dans les années 80-90, il y avait beaucoup d'affiches et de couvertures de romans qui étaient peints à la main, donc ça me donnait envie, mais j'imaginais pas vraiment que ça soit un métier quand on est petit. Après, il y avait Cabu, qui était au Club Dorothée, qui dessinait en direct. Là, on a un peu plus percuté que ça pouvait être un métier. À mon compte, ça fait qu'une quinzaine d'années que je fais ça. Il a fallu, une fois, au Saltimbanque de Véretz, c'était la troupe de théâtre à l'époque, j'avais proposé ça comme animation aussi pour gagner un peu de sous. À l'époque où je débutais, sans penser que ça allait devenir une activité. Mais là, je proposais aux clients pendant l'entracte du théâtre. C'est pas de la caricature vraiment déformée. Moi, j'appelle ça portrait BD, même si ça en fait un peu partie. C'est du dessin rapide. Mais voilà, j'essaie d'avoir un côté bienveillant et ressemblant. Je pense que c'est aussi ce qu'apprécient les gens. Surtout pour des entreprises ou des mariages, les gens, ils veulent un cadeau plutôt correct. Il y a plein de gens qui me disent qu'ils l'encadrent après chez eux, à la maison.
3: Et plus réaliste finalement, parce que si on prend des traits physiques, moi, j'ai plutôt des grandes dents. Tu m'as dessiné.
1: On va les faire, mais pas
3: voilà,
1: non plus.
3: Tu vas pas me faire des dents immenses.
1: Humoristique, peut-être sympathique, mais c'est pas non plus exagéré. Même quand j'ai fait un peu de BD étant ado, c'était plus les Marvel que les Gaston Lagaffe.
3: Sympathique, mais pas moqueur. Un dessinateur comme Sylvain est au cœur de moments intimes.
1: À l'été dernier, pour la foire, c'était un ami chanteur qui était déjà papa d'un petit de 3 ans.

0: sa compagne m'a contacté sans le prévenir qu'elle allait attendre un deuxième. Et quand ils sont venus me voir, donc on a préparé tout ça et j'ai fait le portrait. Et puis je rajoute une place. Alors j'ai imaginé, vu qu'il n'est pas encore né, mais j'ai imaginé le quatrième, le petit bébé. Alors au début, il tiquait, il ne comprenait pas trop. Tiens, bah, c'est quoi? C'est un futur hypothétique deuxième enfant. Et là, sa femme a pu faire la déclaration grâce au dessin de dire bah, non, tu vas être encore papa. On l'a répété 2-3 fois parce qu'il n'a pas compris tout de suite. Et c'est ça aussi qui me plaît dans le dessin, c'est le côté relationnel avec les gens, intime. Ça l'a touché, quoi. C'est marrant de pouvoir toucher les gens comme ça, avec juste un peu de couleur, un peu de dessin. On se dit qu'on sert à quelque chose.
1: Laissez-vous croquer par Sia, S-Y-A, un sacré coup de crayon, tout en émotion.
2: Avec le tampon. À juger.
3: En bleu de ciel.
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4: Et le cocktail américain, c'est quoi?
5: C'est un cocktail grillé avec une sauce américaine, tomate, échalote, une pointe de cognac, du vin blanc. C'est un peu relevé.
6: Un déca.
7: Pâté, jambon, c'est une envoyée de gruyère, chantal, rosé, jambon de pays.
8: Eh ben tout ça, ça va aller dans la blanquette.
5: Bon appétit.
9: Rien n'est meilleur qu'un bon steak frit. Rien n'est meilleur qu'un bon.
10: Moustache et les gros mineurs, emportés par un swing follement sympathique, chantaient « Rien n'est meilleur qu'un bon steak frites », un plat de bistrot qui fait l'unanimité, à condition d'un bon faux filet ou onglet de chez le boucher et des frites maison. Beaucoup trop de restaurants succombent à la facilité de la frite surgelée, ultra transformée, amidon modifié, fibre de pois, sucre, souvent trop molle, trop grasse et trop salée.
11: On va manger des frites.
12: Oh oui, des frites.
10: Des frites. Non, la frite, la vraie, celle de la femme et de l'homme moderne, est confectionnée uniquement de pommes de terre qu'on épluche, Binge, Mona Lisa ou Rosabelle, qu'on plonge en double cuisson, dans un bain d'huile de tournesol, colza ou graisse de bœuf pour les puristes. Un peu de sel et basta.
13: Comme ça, la maison, avec mon papa et ma maman, quand ça nous prend, on s'éclate à la frite. Oh oui, des frites.
10: Dernièrement, le journal Libération a eu la bonne idée de faire un tour opérateur de la meilleure frite à Paris.
13: Je suis un drogué. Je me drogue à la frite.
10: Côté street food, deux adresses pour les junkies de la pomme de terre, un néo-kebab chez Mehmet, rue Ramey dans le 18e arrondissement et Patate dans le 6e rue Saint-André-des-Arts. Une échoppe, sa vitrine et une barricade de grosses pommes de terre. Cornet de frites à 4 euros.
14: Coupez-les en fines lamelles, plongez-les dans l'huile bouillante, salez-les. Et vous aurez des frites. Ni Dieu, ni maître, mais des frites, bordel.
10: Autre pépite, Chantefable, 93 avenue Gambetta, du très gourmand Tom Lefebvre. Il propose des frites croustillantes qui brillent dans les miroirs de cette belle vieille brasserie 1910, avec une entrecôte de compétition et une carafe de Saint-Joseph. On n'est pas loin du paradis. Dans le peloton de tête également, les frites du Cornichon, un néo-café populaire, 2 rue des Goncourt dans le 11e arrondissement. 8 euros le cornet au comptoir avec une pinte de bière Jupiler et tout va bien. Le Polchen des Frères Dufour, rue du Cherche-Midi, contrairement à leur nom, pas de frites au four, mais de l'inattaquable bien doré.
15: On en a une friteuse sans odeur, Seb.
10: Enfin, dans l'esprit des baraques à frites des ch'tis de Roubaix ou de Tourcoing, à Vitry-sur-Seine, dans le Val-de-Marne, place Robespierre, près de la mairie, cornet de frites à 3,50 €, préparé avec amour et surtout avec de la graisse de bœuf.
13: Je ne peux pas me passer de frites, c'est plus fort que moi, ça me rend fou.
10: Les tops du journal Libération, les meilleures frites de Paris à consulter sur Internet. Toutes affaires cessantes, stop au quinoa, boulgour et autres usurpatrices de patates douces qui n'a strictement rien à voir avec le tubercule de Monsieur Parmentier. Paris la frite, Paris cornet, Paris l'enfance.

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1: Chaque année, près de 800 000 personnes montent sur un bateau à Strasbourg, soit plus de la population entière de Marseille qui ferait la queue pour voir la petite France. Aujourd'hui, je teste pour vous les coulisses de Batorama. On est bien évidemment à Strasbourg, embarcadère du Palais Rohan. Et il est tôt, il est très tôt. Hein. La ville s'éveille tout doucement et je monte à bord d'une navette Batorama avec Dylan et les capitaines. Autour de nous, l'île est particulièrement silencieuse et on entend juste les clapotis de l'eau contre la coque. Pendant que les premiers touristes dorment encore, eh bien, l'équipage lui prépare déjà la journée. J'ai comme l'impression que je vais prendre part au spectacle que je vois défiler tous les jours devant les fenêtres des studios d'Ici Alsace. Et une fois à bord de la navette, direction le port du Rhin, dans les locaux techniques de Batorama. Avant même qu'un touriste monte à bord, ah bah les bateaux passent par une vérification technique complète. Et Dylan m'explique que chaque navette est contrôlée quotidiennement. Hein. Les niveaux, la sécurité, les systèmes électroniques. Normal, on peut transporter jusqu'à 135 passagers par bateau. En fait, Batorama appartient au port autonome de Strasbourg. C'est le deuxième port fluvial français. Et à l'origine, les visites servaient surtout à montrer la puissance industrielle du port aux investisseurs. C'était pas vraiment pour les touristes. Aujourd'hui, la visite dure environ 1h10. Et on traverse la petite France, la Neustadt et le quartier européen. Et selon le capitaine, la difficulté principale, c'est de réussir à anticiper d'une part le courant, mais aussi les écluses et les autres embarcations. Hein, dans un espace, il faut le dire, relativement petit. Et ça prend pas mal d'entraînement pour réussir à passer un aussi long bateau sous les ponts de Strasbourg. Et moi, je me fais trimballer et je dois avouer que depuis l'avant du bateau, la ville est encore plus belle. On voit les rues et les façades des bâtiments complètement autrement. J'ai adoré ça. Aujourd'hui, la flotte compte une dizaine de bateaux. Parce que oui, il y a du monde. Et pour gérer l'afflux des visiteurs, j'ai rencontré Lucie. Lucie, elle est agent de quai. Et elle m'explique que ce sont plusieurs centaines de personnes par heure qui montent et descendent des navettes en haute saison. Et le timing est super précis. Parce qu'un bateau part environ toutes les 30 minutes. Alors moi, pour montrer ma bonne volonté, j'ai tenté d'aider à amarrer le bateau. C'était une mauvaise idée. J'ai tiré la corde, mais dans le mauvais sens. Bref, le bateau ne bougeait absolument pas, mais ça a eu le mérite quand même de lancer un fou rire général. Bon, le capitaine m'a même dit que ça arrivait aussi aux marins. Bon, je me dis qu'à travers ça, je viens d'être officiellement adopté par la marine alsacienne. Youhou ! En tout cas, je réalise que derrière l'image romantique des bateaux qui défilent tranquillement le long de l'île, se cache surtout une organisation quasi aéronautique. Car finalement, Strasbourg, vu d'en haut, c'est sûr, c'est beau, mais vu d'en bas, depuis l'eau, c'est encore plus beau.
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1: Salut Brésil.
2: Qui êtes-vous? Qu'est-ce que vous faites ici et à qui ai-je l'honneur?
1: Je m'appelle Jérémy Thierry.
3: C'est quoi ces prénoms? Qui s'appelle comme ça?
4: C'est Jérémy.
5: Tu as quel âge, mon grand?
1: J'ai 34 ans et je suis chocolatier glacier.
2: Bah, c'est super, c'est ce que tu voulais. Tiens, je t'ai amené un peu de glace, mûre pistache.
1: Et je suis dans les petits bonheurs.
6: On va se régaler.
7: Il va manger.
4: Et elle est où ta maison?
1: Je suis de la forêt Fouesnant, je vis à la forêt Fouesnant, j'ai grandi à la forêt Fouesnant, j'étais à l'école à la forêt Fouesnant.
8: C'est bon, on a compris.
1: Et si j'avais à la caractériser, c'est la mer forcément. C'est une commune du littoral avec un des plus gros ports de...
2: De quoi ?
1: Plus gros ports de plaisance de la région.
2: Ah ouais ?
1: Donc on y passe beaucoup de temps.
9: Et le temps, c'est de l'argent aussi.
1: Il y a beaucoup de boulot aussi à la forêt Fouesnant, donc on n'a pas trop le temps d'en profiter. Mais il y a les Glélans, l'archipel des Glélans. On y passe souvent des vacances, des week-ends, des soirées, histoire de décompresser après des journées compliquées au boulot. On a de la chance d'avoir un petit paradis comme ça à 30 minutes de navigation de la côte.
4: C'est un endroit magnifique.
3: Allez, viens, on va se balader.
1: Mon coin préféré quand je me balade, c'est le lac de Guerre-les-Dents. Il y a plein de petites balades sympas à faire au départ de Guerre, où il y a une station nautique, une base nautique avec de quoi faire du pédalo.
10: En pédalo, comment en pédalo? Mais c'est vrai que c'est pas tellement la saison pour faire du pédalo.
1: Il y a une petite plage de sable blanc, voilà, il y a des restos, des bars, je trouve ça sympa, ça nous évade un peu. D'autant plus quand il est vidé, ça n'arrive pas souvent, mais on peut découvrir ce paysage lunaire et puis les maisons qui ont été ensevelies par les eaux. Qui sont découvertes.
11: Ça se passe sur la Lune, tout ça?
1: Quand tu marches dessus, ça, le sol est souple, ça, et puis ça fait des grands cratères comme si on était sur la Lune, quoi.
4: Tu veux voir mon coucher de soleil?
12: Non, sans blague, c'est pas la peine.
13: Ce matin, exercice d'expression orale.
1: L'expression bretonne que j'utilise et dont j'ai été martelé, mon grand-père le disait souvent, non dégueu.
14: Mais du rythme, du mouvement, mettez-y vos poyaux dans ta gueule.
1: Non dégueu.
15: Pas un gueu, j'en prie, Jean-Pierre aussi est un gueu, ça n'empêche pas d'être un mari sympa.
16: Lui est un gueu, oh, quoi.
1: Et en général, quand il disait ça, fallait courir. Allez, salut.
17: Allez, bonne santé, les gueux.
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18: Peut-être que vous connaissez, vous, la place du village. Sur les réseaux sociaux, Jean-Noël et Philippe de Paris parcourent les Savoies avec leurs caméras et ils vous racontent leurs rencontres tous les jours au micro de votre radio ici. Aujourd'hui, Jean-Noël, on s'arrête dans l'ouest du département de la Savoie. C'est ce qu'on appelle l'avant-pays.
19: Nous sommes à Nance, du côté du lac d'Aiguebelette. Et on va rencontrer quelqu'un qui a un métier rare, un métier d'art. C'est celui de sellier, tapissier, décorateur. Et on va en parler avec Jean-Pierre Ancel, dans cette région bien paisible autour du lac d'Aiguebelette. Et Jean-Pierre commence par nous dire « J'ai choisi de m'installer à Nance parce que je voulais du calme ». Et là-bas, il est servi et il nous dit qu'il a longtemps vécu en ville et il nous explique que là-bas, au moins, à Nance, on peut se garer. On connaît Nance au nord du lac d'Aiguebelette, c'est vraiment la campagne, et il est heureux de travailler là-bas. Et il travaille dans un métier dont il dit qu'il est un peu l'héritier du bourrelier, puisqu'il lui-même est sellier garnisseur, des bourreliers qui ont quasiment disparu. Lui, il va utiliser beaucoup de cuir, beaucoup de crin animal, donc très naturel, la ouate qu'il préfère, le tissu et la mousse. Et tout ça sur des supports extrêmement variés, notamment les vieilles chaises. Il nous dit qu'il aime bien travailler sur les vieux objets, les vieilles chaises. Il faut les recoller, il faut faire les vernis, il faut les retinter. Mais il travaille aussi sur l'automobile. Il va notamment refaire une vieille De Dion Bouton de 1902 à l'ancienne avec justement eh bien du cuir et puis du crin animal. Donc il aime ce travail, il en est passionné et en particulier il va travailler d'une drôle de façon puisqu'effectivement il utilise des petits clous qu'on appelle des semences et ces petits clous eh bien il les met dans la bouche pour une bonne raison, c'est que c'est plus facile pour travailler. Et là c'est original et on le voit faire. Il met une poignée de clous dans la bouche, il y a des petits clous qui sont pas très longs quand même et il a un marteau aimanté, s'il vous plaît. Donc, il prend avec la main droite le marteau et il va choper le clou dans la bouche. La main gauche est disponible. Et il nous dit, c'est comme si j'avais trois mains. Ça, c'est formidable. Et il nous explique qu'il a des clous dans la bouche très souvent. Et que il prend, et on va faire, il prend son clou et il tape dessus et paf, le clou. Incroyable. Il enfonce ça avec une dextérité énorme. C'était un bonheur de le rencontrer du côté de Nance.
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5: Nous sommes avec une des dernières et la plus ancienne fabrique de pâtes de fruits en Auvergne. Avec Anthony Vallat, qui est le directeur général. Merci de nous recevoir, Anthony. Nous sommes face à une vieille photo qui montre, je pense, le tout début de cette maison Cruzy, c'est ça ?
7: C'est pas le début historique, hein, puisque la maison Cruzy a été fondée en 1880, mais c'est effectivement une photo du site de fabrication ici, sur la zone du Brézé, telle qu'il était en 1956, au moment où la maison Cruzy a déménagé du centre de Clermont pour venir s'installer sur la zone du Brézé.
5: Construction de l'usine Goffredi, avenue Jean-Mermoz, sur le champ d'Angélique. Et on aperçoit des angéliques sur ce champ.
7: Et l'angélique étant un des produits un petit peu signature des confiseurs et de la confiserie. Et donc c'est un beau clin d'œil de l'histoire que de penser que voilà, notre site de fabrication ici est basé sur un ancien champ d'angélique. Voilà.
5: L'angélique, ces petits bâtonnets de couleur verte, hein, c'est
7: exactement.
5: Ça, je ne dis pas de bêtises.
7: Il y a beaucoup de particuliers qui ont aussi de l'angélique à la maison.
5: Voilà. C'est la tige.
7: On confie la tige, tout à fait.
5: D'accord, oui. Ok. Et aujourd'hui, vous en faites toujours. Vous avez toujours des producteurs d'angélique qui bossent avec vous.
7: Oui, tout à fait. C'est un agriculteur qui vient nous livrer en tracteur chaque année. C'est au mois d'août, quand la récolte est prête. On se met d'accord avec lui l'année d'avance sur les quantités dont on aura besoin. Et puis, il vient nous livrer. On la travaille, on la prépare. Et puis après, on va la faire confire. Donc, c'est un produit auquel on tient beaucoup.
5: Il y a toujours une grosse tradition autour de ça. Enfin, en Auvergne, on offrait des pâtes de fruits. C'était un incontournable.
7: Effectivement, la création de la pâte de fruits a été faite en Auvergne. Hein, à la base, la pâte de fruits s'appelait la pâte d'Auvergne. Et c'était vraiment une spécialité, on va dire, régionale. Ce qui a fait que l'Auvergne était une terre de fruits confits, c'est que, on va dire que la noblesse venait, descendait de Paris dans le 16e, 17e siècle et venait dans les cures, à Roya ou autre. Ils découvraient, ils dégustaient les fruits d'Auvergne. Et la méthode de conservation à l'époque, hein, puisqu'on n'avait pas toute la pasteurisation, etc., c'était de confire les fruits. Ce qui faisait que, du coup, les confiseurs auvergnats ont prospéré sur la base des gens qui venaient en cure et qui ramenaient leurs fruits à Paris en général. C'est comme ça que la confiserie et le métier de confiseur a démarré en Auvergne.
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1: Avant d'accueillir le centre des congrès, l'Ancan, c'était une atmosphère à part. Un lieu avec du bruit, des odeurs aussi, et de l'effervescence. Ici, on criait les enchères, on vidait les caisses de poissons, et toute une ville vivait au rythme de la mer. Entre 1956 et 1994, la criée de l'Ancan est l'épicentre du port de pêche Rochelet. Chaque jour, les bateaux rentrent au bassin des chalutiers, chargés de merlus, de barres, de dorades. Les caisses sont déchargées directement sur les tables de tri et les mareyeurs enchérissent à la voie. On imagine facilement une ambiance intense, rythmée, quasi théâtrale.
2: Il est tout frais, mon poisson. Il frétille. Il est tout frais.
3: Ça sent le poisson d'en face.
1: À son apogée, au milieu des années 1960, jusqu'à 25 000 tonnes de poissons transitent ici chaque année. La Rochelle figure alors parmi les ports de pêche les plus actifs de France. Et si on s'attarde sur le bâtiment en tant que tel de l'Ancan, eh bien, nous sommes face à une construction longue de près de 300 mètres là, après son agrandissement. C'est un véritable outil moderne. Quai de déchargement, atelier de mareyage, liaison ferroviaire, chambre froide. En fait, tout est pensé pour rationaliser et accélérer le commerce du poisson.
4: Bah, qu'est-ce que c'est que ça ?
2: Un bon poissonné, c'est tout frais et bien goulu !
4: Ça pue, puis ça bouffe maintenant que tu l'as posé sur le capot !
1: Dès le XIIIe siècle, le marché aux poissons occupe différents sites dans La Rochelle. Il s'installe dans le centre-ville, rue du Port, puis rue Amelot, avant de migrer dans l'ancien couvent des Carmes. C'est la Coursive aujourd'hui. Pour finalement se fixer au bord du bassin des Chalutiers. À la fin du XIXe siècle, l'arrivée des bateaux à vapeur transforme profondément la pêche. Les sociétés d'armement se multiplient à partir du début du XXe siècle, puis vient l'âge d'or des Trente Glorieuses, avant le déclin, lié au choc pétrolier notamment, mais aussi à l'éloignement des zones de pêche et aux crises successives. En 1994, la criée quitte l'Ancan pour rejoindre Chef de Baie. Une page se tourne alors. Mais le bâtiment, lui, eh bien, il reste debout. Transformé en centre des congrès, il a réussi à conserver son esprit d'origine, avec ses grandes baies ouvertes sur le bassin, ses quais et puis ses volumes impressionnants. Et avec la seconde édition de l'événement, la criée de l'Ancan, eh bien, le lieu renoue avec son histoire et reprend le temps d'une journée son accent maritime.
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5: Laetitia Ribeiro est biographe familiale. Pourriez-vous l'accueillir chez vous et lui raconter votre vie ? Laetitia Ribeiro, légende ici.
6: Bonjour, je m'appelle Laetitia Ribeiro, j'ai 50 ans. Je suis née au Mans et j'ai grandi à Parigné-l'Évêque. Ma particularité, je suis biographe familiale. J'écris des récits de vie pour les personnes qui souhaitent laisser une trace. Et donc je suis biographe à Encre d'Humanité.
7: Écoutez-moi.
6: Qu'est-ce qu'être biographe familiale ? Eh bien, c'est raconter des histoires de vie, accompagner des personnes en fait qui ont le souhait de laisser une trace, de témoigner de leur histoire, soit pour eux, soit pour leurs enfants, en fait léguer un petit peu leur récit, de façon à ce qu'ils se perpétuent dans les générations à venir. Comment est-ce que je procède ? Donc la plupart du temps, je me rends au domicile des personnes. C'est avant tout une rencontre humaine et mon travail, c'est à la fois de les guider dans le récit de leur vie, mais aussi de comprendre et de percevoir les émotions, les silences, pour pouvoir écrire tout cela. Qu'est-ce que l'écriture permet ? Alors, au-delà effectivement du récit, l'écriture, elle permet parfois de s'alléger. J'ai aussi cette particularité d'être biographe accompagnante. L'écriture permet parfois de témoigner, mais aussi de s'alléger. L'écriture, elle permet de revisiter son histoire, faire un peu parfois le bilan ou l'avancée. Elle peut permettre une avancée, en tout cas, sur ce qui a été vécu. Si j'ai fait pleurer des gens, ce n'est pas moi qui fais pleurer les gens. Ce sont souvent leur histoire et l'émotion que ça peut dégager effectivement de raconter son histoire, mais c'est souvent aussi à la lecture de ce que j'ai pu écrire, en fait. Les gens disent souvent que c'est particulier de se relire, de se voir écrire, et que c'est une expérience qui est à la fois extrêmement émouvante et à la fois c'est singulier. Les personnes à la fois ont l'impression d'avoir écrit leur récit, puisque l'idée c'est vraiment de les rencontrer et de pouvoir effectivement écrire au plus près de ce qu'ils sont. Donc ça, chaque fois en fait, les gens me disent que c'est un cadeau émouvant, mais un cadeau réciproque surtout.
7: C'est ma vie.
6: On est bien en Sarthe. Je suis revenue sur mes terres natales, donc c'est que c'était important et qu'on y vit bien. Pour moi, c'est important, que ce soit dans la biographie ou au fond d'être revenue en Sarthe. Pour moi, il y a quelque chose de l'histoire de ses racines, de savoir d'où on vient, de savoir où l'on va. Oui, on y vit bien en Sarthe. Voilà, c'était Laetitia Ribeiro, biographe à Encre d'Humanité. J'ai été très heureuse de vous parler de la biographie, de la découverte de la biographie. Et comme j'ai coutume de dire, il faut écrire son histoire, puisque chaque histoire mérite son encre.
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1: Bonjour Médéric Esquisserus.
2: Bonjour Philippe, bonjour à tous.
1: Notre linguiste marseillais. Vous m'inquiétez, Médé, vous avez un drôle de regard inquisiteur ce matin. Là.
2: Inquisiteur?
1: Ouais, un petit peu, oui.
2: Mais confesseur peut-être.
1: Ah.
2: Je vais commencer par une question. Mmh. Êtes-vous capable de résister à la tentation? Attendez. Mmh. Est-ce que vous êtes capable de résister à, je sais pas moi, un bon aioli provençal?
1: Ah, c'est difficile.
2: L'aioli complet, hein.
1: Ouais.
2: Avec tous les légumes, la morue, et gradaille dans la sauce. Moi non, j'avoue. Est-ce que vous êtes capable de résister à une daube qui a mijoté pendant des heures et qui embaume la maison?
1: Ah, c'est compliqué.
2: Un morceau de gâteau des rois au frit confit bien pégueux.
1: Ouais.
2: Êtes-vous capable de résister? Ça, je sais que non.
1: Non.
2: Un chichi fraîchi, tout chaud et bien sucré.
1: Hein
2: et voilà. Alors, je parle que des désirs gustatifs, que du plaisir de la chair, car je pourrais aussi vous poser des questions sur les plaisirs de la chair et vous interroger sur votre capacité à résister à la tentation. Mais ce n'est pas mon rôle. Je ne suis ni confiseur, ni confesseur. En revanche, certains en entendent de belles. La semaine dernière, plusieurs temps forts religieux ont commencé, le ramadan pour les musulmans, mais aussi le carême pour les chrétiens. C'est dans ce cadre que l'on m'a envoyé un lien vers le podcast Carême dans la ville, réalisé par des dominicains, avec l'épisode du 22 février, au titre forcément alléchant, Confession marseillaise. Et je n'ai pas résisté à la tentation, j'ai écouté. Et vous aussi, vous allez écouter. C'est le frère Clément Binachon, du couvent de Saint-Lazare à Marseille, qui parle. Et voilà cette drôle de confession marseillaise, avec l'accent, ou pas.
3: Confession marseillaise. Après avoir jeûné 40 jours et 40 nuits, Jésus eut faim. Matthieu, chapitre 1, verset 2. Marseille, il y a quelques années, dans un confessionnal. Bénissez-moi mon père parce que j'ai péché. Je dois vous confesser, mon père, que j'ai peur que d'avoir été infidèle. C'était la semaine passée. Je prenais mon café tranquille à mon poste habituel en terrasse au-dessus de la plage des Catalans. Et là, il y a une petite que le bon Dieu avait drôlement bien proportionné, qui a eu la mauvaise idée que d'aller piquer une tête là, sous mes yeux. Eh bien, je ne vous cache pas que ce spectacle m'a un peu émotionné. Et c'est ça que je voudrais confesser. Vous me pardonnerez cet exemple pagnolesque, mais il me semble éclairer une confusion courante.
2: Ah, la petite des Catalans. Alors voilà, oui, je vous résume l'essentiel de cet épisode. Ce n'est pas un péché que d'éprouver la tentation, le désir, l'envie, tant que vous n'y succombez pas. Bon, on en parle de l'accent. On sent que frère Binachon essaie d'imiter l'accent marseillais, mais sans se lâcher totalement. Ça donne l'accent, avouons-le, très bizarre, hein, une imitation pas trop réussie, mais il faut savoir faire preuve de clémence, et donc on pardonne volontiers à frère Clément Binachon. Vous remarquerez qu'il est resté sobre. Hein. Il aurait pu se laisser aller à répéter ce que l'on peut entendre, hein. Souvent de très mauvais goût, voire très sexiste. Hein. Ça peut aller de « Oh, vé la petite comme elle est charmante, Fada !»« Ah, tiens comme elle est bonasse !» en passant par « Oh, elle est bien tankée, celle-là hein. !» Voire, en mode chanson, hein, « Il y a une petite, la belle de mai, coquin de sort, qu'elle me plaît !» Ou « Il y a une petite au catalan, hein, vous pouvez faire ça aussi. » Et ça peut marcher dans plein de sens. Hein. Des filles qui parlent de mecs, des mecs qui parlent de mecs, des filles qui parlent de filles, chacun s'y retrouvera.
1: Mm-hmm.
2: Merci à Sophie pour l'envoi de ce podcast et le bonjour à toutes les femmes folles à la messe, comme le disait Rabelais. Bon carême à toutes et tous, Ramadan Mabrouk si c'est le cas, et méfie à la tentation,
1: ouais.
2: Espenché. Oui, pécho, c'est péché.
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4: On sait qu'on est Lorrain parce que...
5: Parce qu'on klaxonne en partant de quelque part.
4: Ah oui.
5: Vous faites ça?
4: Ça m'arrive, mais j'ai toujours des scrupules à le faire parce que j'ai peur d'embêter les voisins. Salut, papapap!
5: Vous êtes pile dans le thème.
4: Ouais.
5: Un auditeur fidèle m'indiquait récemment dans un mail qu'il s'étonnait de ce travers très lorrain de klaxonner lorsqu'on quitte des amis ou de la famille.
4: Ça, c'est dans toute la France, non?
5: Bah, je pense. C'est ce que je lui ai répondu, mais je lui ai dit que je m'attarderais sur le sujet tout de même.
4: Très bien.
5: Vous savez, on tourne au coin de la rue, on appuie sur la corne. Mimi! Fais tut-tut, disent les enfants.
4: Tut-tut.
5: Je ne sais pas si cette manie est expressément lorraine. Vous l'avez dit, moi au départ je croyais que c'était une tradition belge.
4: Pourquoi ?
5: Qu'il klaxonnait pour être sûr qu'il parte vraiment, sinon il reste sur le palier. Mais, quoique, il y a tellement de grisailles et de brouillard chez nous que peut-être qu'en Lorraine on joue de la corne juste pour être certain qu'on est bien vivant. Mais, ah oui, dis donc, je suis encore là.
4: Je suis encore là.
5: Encore klaxonner en arrivant, ça se comprend.
4: Oui,
5: par exemple, dans une ferme où il n'y a pas de sonnette, ni d'interphone, ou dans le cas d'une visite à des amis naturistes. T'as pas envie de voir à poil, ou tu as des pratiques un peu cheloues. C'est, tu préviens que t'arrives. Mais en partant, tout joyeux soit ton signal, tout prolongement du bon repas partagé soit-il, tout écho de l'amitié qui te lie à tes hôtes soit-il, tout point d'exclamation à une soirée excellente, à 2h du matin, là où il ravit tes copains, il fait chier tous les autres voisins. Tu risques fort de déclencher une kyrielle de réactions irritées. Une de mes voisines, pleine de bon sens, me disait l'autre fois, le klaxon devrait faire autant de bruit dehors que dedans. Ça limiterait son usage. C'est pas bête?
4: C'est vrai. C'est
5: alors,
4: vrai.
5: Rappelons ce matin que l'usage de l'avertisseur est encadré par la loi.
4: Oui.
5: Je cite.
4: Oh là là.
5: En France, dans une agglomération, il est prohibé lorsqu'il fait jour, sauf en cas de danger immédiat. À la campagne, on peut l'utiliser pour prévenir d'autres usagers, par exemple, sur une route particulièrement étroite. Mais de nuit, le klaxon est interdit partout, sauf en cas d'absolue nécessité. Bon, on pourrait rétorquer que l'absolue nécessité de dire merci et qu'il y ait une bonne ambiance fait loi, mais non. L'utilisation du klaxon hors de ces circonstances est passible d'une amende forfaitaire de 68 euros. Avouez que ça fait cher le tut-tut.
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6: Sur 25 hectares dans une nature préservée, Jérôme, le propriétaire du parc de Castel dans les Pyrénées-Orientales, nous invite à découvrir des animaux du monde entier.
7: Ça y est, vous avez démarré la voiturette, Jérôme.
8: C'est ça, on est parti pour la visite du parc.
7: Le parc de Castel.
8: Qui s'étend sur plus de 25 hectares et avec un parcours de presque 4 km à pied. Et ben là, on part sur le départ, on a la mini-ferme, on a les ours, dont Willy, qui avait tourné pour des films et des publicités à la télévision, qui a été recueilli par le parc. La mini-ferme aussi, c'est que des animaux qu'on récupère de gens qui abandonnent. Et après, l'essentiel de nos animaux, c'est des animaux qu'on récupère soit saisis par la justice, soit dans des cirques aussi, ou des échanges entre parcs zoologiques.
7: Et les voiturettes, elles sont pour qui?
8: Ben, les voiturettes en priorité pour les gens qui ont des difficultés à marcher. Mais aussi on a des familles avec des gens plus jeunes. Et au lieu de porter des porte-bébés, c'est vrai que monter en voiturette, c'est plus sympathique.
7: J'ai l'impression qu'on a des animaux à regarder les pancartes qui arrivent vraiment des 5 continents.
8: On a de tout, oui. On a vraiment des animaux de partout. On a des lions blancs aussi. Les lions blancs, il y en a un peu moins de 100 dans le monde. Et du coup, il y en a 2 à Castel.
7: Et comment vous avez réussi à avoir des lions blancs?
8: Justement, c'est pareil. C'est des lions qui avaient été récupérés dans un parc qui ne pouvaient plus s'en occuper.
7: Là, on est à combien d'altitude?
8: Ben là, à Castel, vous partez à peu près 900 mètres et on dépasse 1200 mètres d'altitude en haut du parc.
7: Et ça va, les lions, ils arrivent à s'acclimater à cette altitude?
8: Oui, parce que, bon, déjà, on a la mauvaise idée chaque fois de dire que c'est des lions d'Afrique, mais en fait, ils sont nés souvent en Europe vers chez nous, donc ils connaissent les climats. Et nous, ils ont des tanières chauffées par le sol, donc ils peuvent rentrer et sortir en permanence comme ils veulent. Et donc là, on va s'approcher bientôt de l'enclos des loups, par exemple, et on arrive aussi à l'enclos des lynx.
7: Alors ça, ce sont des loups de l'Arctique?
8: C'est ça, c'est des loups blancs, des loups arctiques. Donc on avait récupéré un couple qui était assez âgé, mais on nous avait dit « reproduirons pas », et il y a 2 ans, ils ont fait 6 petits.
7: Ah, ils sont magnifiques.
8: Et maintenant, on utilise un moyen de contraception pour éviter justement la surpopulation.
7: Et là, vous m'emmenez où?
8: Ben là, on va changer un peu de continent, on va partir voir les lions.
7: Oh, mais que c'est mignon, là! C'est des petits kangourous?
8: Voilà, c'est la même famille que le kangourou, c'est le wallaby. Donc ça reste un petit kangourou, très, très docile, très gentil, avec un albinos qui est né il y a 2-3 ans sur le parc. Là, juste en face de nous, il y a Elsa qui vient de nous voir et qui s'approche. C'est une lionne d'Afrique, vous savez, le poil bien, bien jaune. Contrairement au lion blanc qu'on va voir juste un peu plus loin.
7: Elle est décidée à venir nous voir, hein?
8: C'est ça. Là, elle est très curieuse. Elle voit que je suis là. Elle doit se dire, qu'est-ce qu'il fait là? Est-ce qu'il m'emmène encore à manger? Et donc, elle s'approche très près. Et donc, il y a le mâle qui va pas tarder à arriver, je pense. Donc là, c'est Maui, le mâle lion blanc, aux yeux bleus, qui est sorti parce que, comme sa femelle Elsa vient de s'approcher de nous, et il est un peu inquiet, se demande, qu'est-ce qui se passe? Qui sont ces gens?
7: On les voit vraiment, ils sont à quelques centimètres de nous, hein.
8: Ah ben là, vous êtes, elle est collée quasiment contre la vitre, donc effectivement, elle est très proche.
7: Quel âge il a?
8: Lui, il a plus de 12 ans déjà. Donc ça vit à peu près une 15aine d'années. Nous, ce qui nous importe, c'est le bien-être des animaux et récupérer les animaux où ils peuvent et pas forcément choisir un animal pour une espèce ou pas. On essaie de s'adapter au maximum.
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1: Jules Levert, Courant Éclair.

Jules Levert, originaire des déserts près de La Fécla dans les Bauges en Savoie, sort son premier single, Courant éclair. Étudiant en triple diplôme et sportif de haut niveau, Jules a aussi participé à The Voice Kids il y a quelques années.